0: c'est la confession d'Augsbourg. C'est l'une des plus célèbres confessions de foi de la réforme des églises luthériennes. Dans un instant, Monsieur Delforge.
1: Melanchthon et la confession d'Augsbourg. Le peuple est massé sous les fenêtres du palais épiscopal. Il se tait car il veut entendre ce qui se dit dans la salle du chapitre. Il ne connaît pas les subtilités des querelles théologiques qui depuis 13 ans agitent l'Allemagne, mais aujourd'hui il pressent l'importance de ce qui se dit dans le palais de l'évêque. En effet, ce 25 juin 1530, une confession de foi est présentée à l'empereur Charles Quint. Dans la salle du chapitre du palais épiscopal d'Augsbourg en Souabe, l'empereur est assis sous un dé, entouré des 7 électeurs. Dans la salle, les 200 membres de la diète. La séance commence à 3 heures de l'après-midi. Pendant 2 heures, le chancelier saxon Beyer lit le texte de la confession de foi. Il parle assez fort pour que la foule puisse entendre. Dans la salle, les représentants protestants se sont levés car ils s'associent solennellement à cette confession de foi rédigée pour l'essentiel par Melanchthon. En fait, l'empereur Charles Quint aimerait moins de publicité à cette affaire. Depuis le 20 juin, date de l'ouverture de la diète, on parle sans cesse, on parle trop, selon lui, de cette confession de foi. La diète a été convoquée pour rétablir la tranquillité en Allemagne, mais l'atmosphère est agitée, les discussions sont âpres. C'est vrai que depuis 13 ans, l'Allemagne tout entière vit une série d'événements dont l'importance n'échappe à personne. Après la publication des 95 thèses de Luther le 31 octobre 1517, il y a déjà eu une diète d'Augsbourg en 1518, en vain. Et puis, il y a eu la dispute de Leipzig en juillet 1519. Luther a affronté le théologien Jean Eck. Résultat, la rupture. Charles Quint se souvient bien de cette époque, car c'est le 28 juin 1519 qu'il a été élu empereur. Est venue ensuite la bulle d'excommunication de Luther, publiée en Allemagne le 17 novembre 1520. Mais le 10 décembre, un exemplaire de la bulle est brûlé publiquement à Wittenberg. Luther et ses amis n'accepte pas cette condamnation injuste. Il y a eu aussi la diète de Worms en 1521, où l'on a entendu Luther déclarer à ceux qui le pressent de se rétracter « Si l'on ne me convainc pas par le témoignage de l'Écriture ou par des raisons décisives, je ne puis me rétracter. Ma conscience est liée à la parole de Dieu. Je ne puis ni ne veux me rétracter parce qu'il n'est pas sûr ni sincère d'agir contre sa conscience. » Résultat, la rupture est consommée. La diète a mis Luther au banc de l'Empire, ce qui explique d'ailleurs l'absence de Luther à cette diète d'Augsbourg de 1530. Et puis il y a eu la diète de Spire en juin 1526, où il a fallu laisser à chaque prince le choix de la religion de son obédience. Enfin, il y a eu une nouvelle diète à Spire. On y a annulé les décisions de la diète précédente. Mais c'est trop tard. Les princes et les représentants des villes qui ont adhéré à la réforme refusent de se soumettre. Le 19 avril 1529, ils écrivent « Nous protestons que nous ne consentons ni n'adhérons en aucune manière pour nous et pour les nôtres, au décret proposé dans toutes les choses qui sont contraires à Dieu, à sa sainte parole, à notre bonne conscience, au salut de nos âmes et au dernier décret de Spire. D'où le nom de protestant donné à partir de cette protestation toute positive aux chrétiens qui se réclament de la foi évangélique. Ce 25 juin 1530, à Augsbourg, c'est donc Mélenchon qui veut présenter à Charles Quint cette confession de foi susceptible de montrer que les luthériens appartiennent vraiment à la Sainte Église universelle et ne sont pas les hérétiques dont parlent leurs ennemis. Si les luthériens demandent avec énergie une réforme de l'Église, c'est pour, dit Mélenchon, faire adopter et observer par nous tous une seule et vraie religion, afin que tout comme nous sommes et combattons sous un seul Christ, nous vivions tous dans une seule communion et une même Église. Ainsi, à Augsbourg, les luthériens ne viennent pas pour faire reconnaître une nouvelle Église et pour sceller une nouvelle division de la chrétienté. Ils ont l'ardent désir et la ferme volonté d'obtenir les réformes nécessaires pour que l'Église catholique romaine de 1530 demeure réellement l'Église de Jésus-Christ. Le ton conciliant utilisé dans le débat témoigne d'ailleurs de cet esprit fraternel. Il ne s'agit pas de dresser deux églises l'une contre l'autre, mais de faire que toute l'Église soit digne de celui qui est sa tête, Jésus-Christ. Mais l'attitude fraternelle en Christ de Mélenchon n'empêche pas une réelle détermination. La préface de la confession d'Augsbourg déclare nettement « Nous offrons la confession de nos prédicateurs et la nôtre qui montre comment ils ont enseigné jusqu'en ce temps et dans nos territoires la doctrine fondée sur l'Écriture sainte et la pure parole de Dieu. » La confession d'Augsbourg est rejetée après 6 semaines d'examen par les théologiens catholiques. Le 22 septembre, la Diète promulgue un recès par lequel les luthériens ont un délai de 7 mois pour rallier la communion romaine. Le 15 novembre, Charles Quint ordonne l'application de l'édit de Worms, la restauration de l'autorité des évêques, la restitution de tous les biens ecclésiastiques dans tous les territoires passés à la réforme. En fait, c'est une véritable déclaration de guerre. Si bien que des princes allemands mettent sur pied la ligue dite de Smalkade en 1531. Mais Charles Quint, qui a bien d'autres soucis à cette époque, temporise. Mélenchon, généralement considéré comme un modéré, participe pendant les années 1531-1541 aux nombreuses rencontres qui tentent de résoudre les problèmes en suspens. Il est ainsi présent à la Diète de Ratisbonne, inaugurée le 5 avril 1541 en présence de Charles Quint. À cette époque, la chrétienté occidentale semble près de retrouver son unité. Mais Luther et ses amis ne veulent pas d'une unité qui surgirait d'un compromis. Après 24 ans d'un combat souvent âpre, il refuse, pour citer Luther, un raccommodage ampoulé. Et il demande aux catholiques romains de changer de doctrine. C'est ainsi qu'en mars 1541, Luther met sérieusement en garde tous ceux qui sont tentés par les compromis. L'intention est bonne, dit-il. Mais jamais le pape ni les évêques ne nous feront d'efficaces et réelles concessions. Nous, de notre côté, nous ne pouvons consentir à ce qu'ils veulent de nous. Vous essayez en vain de coudre une étoffe nouvelle à de vieux draps, et l'on nous pousse à rétablir les vieilles idoles. Je préfère encore, quant à moi, recommencer la lutte. Le combat commencé en 1517 par Luther continue, mais le réformateur meurt le 18 février 1546, laissant à Melanchthon le soin de conduire un protestantisme allemand en proie à pas mal de querelles intestines. Éclate alors la guerre dite « guerre de Smalcade ». Les protestants sont vaincus par Charles Quint et doivent accepter l'intérim d'Augsbourg en 1548. Les luthériens d'Allemagne se divisent alors en deux groupes. Les uns se réclament de Melanchthon, les autres d'une plus grande fidélité à Luther. Et quand intervient la paix d'Augsbourg, le 25 septembre 1555, paix qui consacre la division religieuse de l'Allemagne et laisse aux princes la liberté d'imposer la religion à leurs sujets, la division entre les deux groupes est totale. Melanchthon souffre profondément de ces divisions, mais il reste la figure de proue du protestantisme allemand jusqu'à sa mort le 19 avril 1560. À cette date, 70% des Allemands sont luthériens et la réforme est solidement implantée en Allemagne.

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1: Nous avons terminé avec Manique et le groupe de Joe Capsimas. Joe a aussi chanté et dans ce dernier chant, il y a de quoi faire réfléchir. Mais ce que nous pouvons lui offrir, ami, c'est notre vie tout entière, car c'est pour nos vies qu'il est mort sur la croix de Calvaire. C'est pour ma vie, c'est pour ta vie. Et pour te donner un salut éternel, le don de la vie éternelle, par la foi en Jésus-Christ ressuscité.
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Psaume 102, prière d'un malheureux lorsqu'il est abattu et qu'il répand sa plainte devant l'Éternel. Éternel, écoute ma prière et que mon cri parvienne jusqu'à toi. Ne me cache pas ta face au jour de ma détresse. Incline vers moi ton oreille quand je crie. Hâte-toi de m'exaucer, car mes jours s'évanouissent en fumée et mes os sont enflammés comme un tison. Mon cœur est frappé et se dessèche comme l'herbe. J'oublie même de manger mon pain. Mes gémissements sont tels que mes os s'attachent à ma chair. Je ressemble au pélican du désert. Je suis comme le chat huant des ruines. Je n'ai plus de sommeil et je suis comme l'oiseau solitaire sur un toit. Chaque jour, mes ennemis m'outragent et c'est par moi que jurent mes adversaires en fureur. Je mange la poussière au lieu de pain et je mêle des larmes à ma boisson. À cause de ta colère et de ta fureur, car tu m'as soulevé et jeté au loin. Mes jours sont comme l'ombre à son déclin, et je me dessèche comme l'herbe. Mais toi, Éternel, tu règnes à perpétuité, et ta mémoire dure de génération en génération. Tu te lèveras, tu auras pitié de Sion, car le temps d'avoir pitié d'elle, le temps fixé est à son terme. Car tes serviteurs en aiment les pierres, ils en chérissent la poussière. Alors les nations craindront le nom de l'Éternel et tous les rois de la terre ta gloire. Oui, l'Éternel rebâtira Sion, il se montrera dans sa gloire. Il est attentif à la prière du misérable, il ne dédaigne pas sa prière. Que cela soit écrit pour la génération future et que le peuple qui sera créé célèbre l'Éternel, car il regarde du lieu élevé de sa sainteté. Du haut des cieux, l'Éternel regarde sur la terre pour écouter les gémissements des captifs, pour délivrer ceux qui vont périr, afin qu'ils publient dans Sion le nom de l'Éternel et ses louanges dans Jérusalem, quand tous les peuples s'assembleront et tous les royaumes pour servir l'Éternel. Il a brisé ma force dans la route, il a abrégé mes jours. Je dis... Mon Dieu, ne m'enlève pas au milieu de mes jours, toi dont les années durent éternellement. Tu as anciennement fondé la terre, et les cieux sont l'ouvrage de tes mains. Ils périront, mais tu subsisteras, ils s'useront tous comme un vêtement. Tu les changeras comme un habit, et ils seront changés, mais toi, tu restes le même, et tes années ne finiront point. Les fils de tes serviteurs habiteront leur pays, et leur postérité s'affermira devant toi.

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1: Je souffre d'une maladie pulmonaire qui fait que présentement, en permanence, je porte cette lunette nasale-là là, qui me fournit en oxygène et je suis en attente de greffe de poumon. Malgré cette attente-là qui est éprouvante, j'ai gardé un bon moral, j'ai la joie de vivre, je vis ça assez sereinement, puis j'ai découvert que j'étais une personne qui avait des ressources de courage. Mais pour comprendre pourquoi j'ai cette joie de vivre-là, ce courage-là, il faut retourner en arrière quelques années pour découvrir comment j'ai adhéré à la foi qui m'a transformée. Je viens d'une famille où nous, les enfants, on était la priorité, où mes parents se sont beaucoup occupés de nous autres. Ils ont fait beaucoup de sport avec nous autres, beaucoup impliqués dans nos activités de toutes sortes. Puis j'ai eu une adolescence qui a été sans trop de remous. Et je n'étais pas le genre à me poser des questions pour me tourmenter. C'est sûr qu'à l'occasion, j'avais mes petites questions existentielles, là, comme d'où on vient, c'est quoi le but de ma vie, qu'est-ce qui se passe après la mort. Mais ça me tourmentait pas vraiment. Au cégep, j'ai rencontré un groupe de jeunes qui m'ont interpellé beaucoup parce qu'ils étaient très dynamiques puis très dans leur foi là, c'était très pratique leur foi. Et j'ai commencé à poser des questions à ces jeunes-là, puis je me suis rendu compte que leur foi était pas basée sur une espèce de gourou ou sur des pensées qui étaient basées sur rien là, mais à chaque fois que je posais des questions, ils me ramenaient au livre de Dieu, la parole de Dieu, pour répondre à mes questions. Puis ça m'avait beaucoup rassurée. Et c'est là que j'ai découvert, moi j'avais toujours su que Jésus était le sauveur du monde, puis je croyais ça, qu'il était le sauveur du monde en général. Mais quand j'ai réalisé qu'il pouvait être mon sauveur à moi et faire une différence dans ma vie quotidienne à moi, c'est là que j'ai été touchée par ça, que j'ai désiré cette foi-là. C'est là que j'ai compris que dans la Bible, dans l'Évangile de Jean, ça nous est dit que Dieu nous a tant aimés qu'il a donné son Fils pour qu'on passe de la mort à la vie. Et ça, moi, je me suis appropriée de cette promesse-là. Et j'ai cru qu'il m'aimait, moi, Marie, et que moi, je passais de la mort à la vie. Et ça, ça a été le début d'une vie transformée, où j'ai vraiment désiré plaire à Dieu et prendre comme guide la parole de Dieu. Alors aujourd'hui, dans le concret, ce que ça fait, c'est que supposons que j'ai une inquiétude face à l'avenir, face à cette opération qui s'en vient, qui est une opération majeure, qui comporte des risques qui sont très élevés. Je suis capable de changer ces pensées-là d'inquiétude par des promesses qui sont contenues dans la Bible. Il y a une promesse qui nous dit que de pas s'inquiéter de rien, mais de faire connaître nos besoins à Dieu et qu'il va répondre à nos besoins, puis qu'en plus, il va nous donner sa paix. Une paix qui nous dépasse complètement, qui est au-delà de ce qu'on peut penser ou imaginer. Et vraiment, je m'approprie de ces paroles-là, je remplace mes inquiétudes par ces paroles-là, et ça fait que je vis harmonieusement cette attente-là, que je la vis une journée à la fois, puis j'attends patiemment, parce que je me nourris de la parole de Dieu. Une analogie que je voudrais faire aussi, c'est que moi je suis en attente de greffe de poumon. Quand quelqu'un va décéder, qui va faire don de ses organes, cette mort-là va donner la vie. Alors, dans le même sens, Jésus, quand il est mort sur la croix pour nous, sa mort me donne la vie. Sa mort fait en sorte que j'ai libre accès à son Père, puis que ce qui m'attend, c'est le paradis. Alors moi, je veux vivre. Je suis bien entourée, mes parents, mes amis, mes enfants. J'aime mon monde, j'aime la vie. Je veux vivre. Mais si je devais mourir, j'ai pas peur de mourir, puis je sais que j'ai une place au ciel, que ça va être merveilleux. Puis je vous encourage à rechercher ce type de foi-là. Puis quand on cherche sincèrement Dieu, puis qu'on veut s'approcher sincèrement de lui, il se laisse connaître à nous. Ça, c'est une autre promesse qui nous dit que si on le cherche vraiment, il va se laisser connaître à nous. Et il n'y a pas rien qui peut remplacer cette relation-là, cette assurance-là, d'avoir une relation avec Dieu, puis d'avoir une place au ciel. Il n'y a rien qui remplace ça. Alors, je vous encourage à rechercher ça. Et vous allez être transformé comme moi. Après la greffe, je vais avoir une nouvelle vie qui va me permettre d'être plus active, puis que j'aurai plus besoin de cette aide d'oxygène-là.

Merci, et pour votre concert aujourd'hui, nous vous proposons le concerto numéro 21 et 24 de Mozart pour piano et orchestre avec René Klopfenstein au piano.

0: C'était donc le concerto numéro 21 de Mozart, concerto pour piano et orchestre en do majeur. Et nous continuerons avec le concerto numéro 24 pour piano et orchestre en do mineur, tout de suite après ce petit message qui vous est proposé par Radio Bonne Nouvelle.
1: Un éminent psychologue affirmait que la vie harmonieuse et heureuse doit s'inspirer de quatre règles fondamentales qu'il énonce d'ailleurs de la façon suivante. Confiance, obéissance, vivre le moment présent, avoir un but. Arrêtons-nous, puisque nous en parlions déjà la dernière fois, arrêtons-nous pour aujourd'hui à la première de ces règles, c'est-à-dire la confiance. La confiance, c'est l'oxygène de l'âme, la condition première de l'existence individuelle ou sociale. Tout arrêt de confiance est une interruption de la vie. Tout se construit sur elle, et là où elle manque, tout s'écroule. Hélas, il arrive que notre confiance soit mal placée aussi. Et le psalmiste disait, c'est en Dieu que j'ai placé ma confiance. Qui place sa confiance en Dieu, voyez-vous, n'est jamais déçu. Voici quelques promesses, par exemple, de la parole de Dieu, qui nous dit, tu lui assureras, à celui qui se confie en toi, une vraie paix parce qu'il se confie en toi. Ou alors un autre disait, j'aurai confiance, je ne serai point effrayé, car l'Éternel est ma force et ma louange. Dieu honore, vous le voyez, ceux qui l'honorent. Puisqu'il a donné pour nous son Fils unique, il nous donnera aussi toutes choses avec lui. C'est la parole de Dieu qui le dit. Nous pouvons le croire et vivre dans la confiance en ses promesses.
0: Merci et nous continuons tout de suite sur Radio Bonne Nouvelle avec le concerto numéro 24 en do mineur pour piano et orchestre de Mozart.

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Fable de la Fontaine, le lièvre et la tortue. Rien ne sert de courir, il faut partir à point. Le lièvre et la tortue en sont un témoignage. Gageons, dit celle-ci, que vous n'atteindrez point, si tôt que moi, ce but. Si tôt, êtes-vous sage, repartit l'animal léger. Ma commère, il vous faut purger avec 80 d'allébords. Sage ou non, je parie encore. Ainsi fut fait. Et de tous deux, on mit près du but les enjeux. Savoir quoi, ce n'est pas l'affaire, ni de quel juge l'on convainc. Notre lièvre n'avait que 4 pas à faire. J'entends de ce qu'il fait lorsque, près d'être atteint, il s'éloigne des chiens, les renvoie aux calandes et leur fait arpenter les landes. Ayant, dis-je, du temps de reste pour brouter, pour dormir et pour écouter d'où vient le vent, il laisse la tortue aller son train de sénateur. Elle part, elle s'évertue, elle se hâte avec lenteur. Lui, cependant, méprise une telle victoire. Tiens, la gageure a peu de gloire. Croit qu'il y va de son honneur de partir tard. Il broute, il se repose. Il s'amuse à toute autre chose qu'à la gageure. À la fin, quand il vit que l'autre touchait presque au bout de sa carrière, il partit comme un trait. Mais les élans qu'il fit furent vains. La tortue arriva à la première. Eh bien, lui cria-t-elle, avais-je pas raison ? De quoi vous sert votre vitesse? Moi, l'emporter? Et que serait-ce si vous portiez une maison? Dans la vie, ce qui importe, ce n'est pas d'arriver rapidement vers le but, rapidement vers le bonheur. Non, c'est de s'y diriger. Ça me rappelle l'histoire de Joseph, qui, bien que sachant qu'un bel avenir lui était réservé, parce qu'il voulut agir justement, on fut écarté, il termina en prison et là rien ne semblait le prédestiner au bonheur. Parce qu'il avait refusé de tromper son maître, il était dans ce que les gens diraient le malheur. Mais parce qu'il fit preuve de patience et de persévérance dans la justice, il finit par connaître ce bonheur auquel, comme nous tous, il aspirait. Dans la course du salut, nous savons que le but est là au bout, mais nous ne sommes pas pressés de l'atteindre. Nous choisissons de marcher lentement dans la direction de ce but, de nous hâter avec lenteur pour profiter en même temps du chemin et avec cette certitude que même si ça peut prendre du temps, la récompense nous atteint au bout de la course. Soyez bénis en cette journée.

0: Six jours après, Jésus prend avec lui Pierre, Jacques et Jean, son frère, et les emmène à l'écart sur une haute montagne, et il fut transfiguré devant eux. Son visage resplendit comme le soleil, et ses vêtements devinrent blancs comme la lumière. Et voici que leur apparurent Moïse et Élie, qui s'entretenaient avec lui. Pierre, alors, prenant la parole, dit à Jésus,
1: « Seigneur, il est heureux que nous soyons ici. Si tu le veux, je vais faire ici trois tentes, une pour toi, une pour Moïse et une pour Élie. »
0: Comme il parlait encore, voici qu'une nuée lumineuse les prit sous son ombre, et voici qu'une voix disait de la nuée,
1: « Celui-ci est mon fils bien-aimé qui a toute ma faveur, écoutez-le. »
0: À cette voix, les disciples tombèrent sur leur face, tout effrayés. Mais Jésus, s'approchant, les toucha et leur dit,
2: « Relevez-vous et n'ayez pas peur. »
0: Et eux, levant les yeux, ne virent plus personne que lui, Jésus, seul. Comme ils descendaient de la montagne, Jésus leur donna cet ordre.
2: « Ne parlez à personne de cette vision, avant que le Fils de l'homme ne ressuscite d'entre les morts. »
0: Et les disciples lui posèrent cette question.
1: « Que disent donc les scribes ? Qu'Élie doit venir d'abord ?»
0: Il répondit.
2: « Oui, Élie doit venir et tout remettre en ordre. Or, je vous le dis, Élie est déjà venu, et ils ne l'ont pas reconnu, mais l'ont traité à leur guise. De même, le Fils de l'homme aura lui aussi à souffrir d'eux. »
0: Alors les disciples comprirent que ces paroles visaient Jean le Baptiste. Comme il rejoignait la foule, un homme s'approcha de lui et, s'agenouillant, lui dit
1: « Seigneur, aie pitié de mon fils, qui est lunatique et va très mal. Souvent il tombe dans le feu et souvent dans l'eau. Je l'ai présenté à tes disciples et ils n'ont pas pu le guérir. »
2: En gens incrédules et pervertis, jusque à quand serai-je avec vous? Jusque à quand ai-je à vous supporter? Apportez-le-moi ici. »
0: Et Jésus le menaça, et le démon sortit de l'enfant, qui, de ce moment, fut guéri. Alors, les disciples s'approchant de Jésus dans le privé lui demandèrent,
1: « Pourquoi, nous autres, n'avons-nous pu l'expulser ?»«
2: Parce que vous avez peu de foi. » Car je vous le dis en vérité, si vous avez de la foi comme un grain de sénévé, vous direz à cette montagne, « Déplace-toi d'ici à là, et elle se déplacera, et rien ne vous sera impossible. »
1: Comme ils se trouvaient réunis en Galilée, Jésus leur dit,
2: « Le Fils de l'homme va être livré aux mains des hommes, et ils le tueront. Et le troisième jour, il ressuscitera. »
1: Et ils en furent tout consternés.
0: Comme ils étaient venus à Capharnaüm, les collecteurs du didrachme s'approchèrent de Pierre et lui dirent
1: « Est-ce que votre maître ne paie pas le didrachme ?»«
2: Mais si. »
0: Quand il fut arrivé à la maison, Jésus devança ses paroles en lui disant
2: « Qu'en penses-tu, Simon ? Les rois de la terre, de qui perçoivent-ils taxes ou impôts ? De leurs fils ou des étrangers ?»
0: Et comme il répondait des étrangers, Jésus lui dit,
2: « Par conséquent, les fils sont exempts. Cependant,

Pour ne pas les scandaliser, va à la mer, jette l'hameçon, saisis le premier poisson qui montera et ouvre-lui la bouche. Tu y trouveras un statère. Prends-le et donne-le leur, pour moi et pour toi.

Ma mère m'a refusé, mon père, je ne le connaissais pas. Et alors, ma vie n'a pas eu de sens, et je cherchais le sens un peu partout, et ça commençait, c'est que j'ai bu beaucoup d'alcool pour me consoler, et tout ce qui en résultait, c'était la confusion, beaucoup de confusion, une joie, mais une fausse joie. À cette époque, je vivais à Hambourg, et aux États-Unis, à New York, au Mexique, un peu partout, à la recherche de sens pour une vie. Je croyais d'être peut-être célèbre, fameux, j'étais musicien, et j'essayais de faire la musique, et puis, ça m'a pas satisfait non plus quand j'étais même très très connu. Après, bien sûr, dans ce domaine, je suis tombé dans le monde de la drogue, où je vivais pendant 6 ans. J'ai pris toutes sortes d'expériences et toutes sortes de drogues. Et tout ce qui en résultait, c'est de nouveau que la convoitise était chaque fois encore plus grande. C'est comme un naufrage qui boit de l'eau salée. C'était de pire en pire. Alors, puisque personne m'aimait, personne ne me voulait. Alors, j'ai commencé à détruire, à vouloir haïr le monde. Alors, j'étais dans un temps marxiste ou anarchiste. C'était les années 67, 68, quand il avait des révoltes dans les rues, comme ça. Alors, avec toute la psychologie, le marxisme, le freudisme, j'ai cherché à modifier le monde, à prendre ma vengeance plutôt. Ma révolte intérieure s'est transformée en haine contre la société et contre moi-même d'ailleurs aussi. C'était devenu presque une autodestruction. Alors, j'allais dans les magasins pour piquer, j'étais devant le tribunal, j'étais cherché par la police, et puis je faisais des actes criminels. Et la vie était dans une grande, grande solitude après tout. Il y avait des gens qui voulaient m'éduquer, par exemple, qui étaient homosexuels, qui en abusaient de moi, et ça m'a donné le reste. Alors, ça m'a rien donné finalement. Ce qui est normal, j'ai cherché l'amour encore près des femmes, près des filles, mais toujours resté sur un vide total. C'était tous des étrangers pour moi. Après, je croyais encore de trouver le sens de la vie dans l'argent. Et puis, j'étais disc-jockey dans une boîte de nuit. J'étais très très connu. J'avais une grosse voiture américaine, mais plus que j'avais de l'argent, plus que j'étais pauvre, je peux dire carrément. Alors finalement, je suis parti en voyage. Et j'ai parti de l'Allemagne pour chercher un chez moi, une maison, l'amour, si on veut dire comme ça. Mais dans presque 2 millions de kilomètres autour de la Terre, je n'ai pas trouvé un chez moi. Je vivais toujours dans les routes, dans les bas-fonds. J'étais toujours seul, isolé. Et j'ai beaucoup, beaucoup souffert de ça. Et arrivé le moment où j'ai donné ma vie carrément à Satan, j'ai fait un pacte avec des puissances occultes pour que je trouve le sens de là. Je voulais être plus fort que la mort. Je crois que j'ai cherché l'amour, mais je l'appelais plutôt haine et mort maintenant, parce que c'est la seule chose qui m'entourait, je voyais toujours que ça. Finalement, c'était aussi un moyen pour sortir de la drogue, parce que je sentais que ça me cassait physiquement, spirituellement, tout. Et l'introduction dans ces mondes occultes, ça se faisait par la méditation transcendantale, une forme qui était introduite en Europe par un gourou. Et comme ça, je me suis converti à l'hindouisme, où j'ai passé à peu près 5 ans dans un Inde. Je vivais à Calcutta et j'ai fait toutes sortes d'expériences dans l'hindouisme, où je vivais avec des mantras et je pratiquais toutes sortes de méditations. Ils m'ont de plus en plus donné des puissances concrètes, mais pour semer le mal dans le monde. J'avais des puissances très concrètes. Je pourrais regarder dans les yeux de mon face et semer la semence du mal, que la personne se détruise elle-même. Parce que j'avais fait cette expérience moi-même, alors je donnais ça aux autres aussi, pour le détruire, pour tuer toutes les personnes qui m'entouraient. Ça faisait très très mal de voir que rien change. Et je sais que j'étais très très sincère et très sérieux là-dedans. Et alors, c'était dur, mais j'ai continué la recherche. Bon, il y avait des moments avant que j'essayais de me tuer moi-même déjà, et ça ratait. Alors, il me semble que je devais vivre, mais je ne savais pas pourquoi. Un jour, j'étais pris otage dans un hold-up en Amérique du Sud, et puis on a essayé de me tuer. Et pendant 1 heure et demie, j'avais un revolver contre mes tempes, et c'était le moment où j'ai commencé à réfléchir et crier, mais crier à vraiment de fond de moi-même. Et c'est là que Dieu, la première fois, s'est manifesté. Tout de suite après, les gens ont commencé à me raconter de Jésus, et Jésus, c'est lui qui m'aurait sauvé. Il y avait beaucoup de pasteurs, des prêtres, des missionnaires, et je ne leur croyais pas, parce que pour moi, c'était tous des moralistes. Sauf, il y avait une fois un monsieur qui s'appelle Maurice Ray, et il était assez expert avec les puissances occultes. Et finalement, il a fallu que lui, il m'avait proposé de lier toutes ces puissances négatives qui me dominaient. Alors, j'étais d'accord. Et puis, à partir de ce moment, il me disait que maintenant tu peux faire connaissance de Jésus.
Et j'ai fait sa connaissance. J'ai accepté ça. Et en fait, Jésus m'a parlé deux fois à haute voix, à la cathédrale de Lausanne. Et ça m'a tellement bouleversé, parce qu'il m'a vraiment, j'ai senti la première fois cette grande amour qui m'entourait. Et ma vie a complètement changé. La joie, de la satisfaction, tout ce que j'ai toujours cherché, je l'ai trouvé tout d'un coup. Et je croyais presque plus, mais voilà, au dernier moment, c'est venu quand j'avais tout abandonné.

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chers amis, je suis heureux de vous accueillir à l'écoute de l'émission Perspectives Réformées afin de passer encore ensemble un quart d'heure autour de la parole de Dieu qui va nous intéresser certainement parce que c'est le livre des Actes des Apôtres que nous étudions depuis quelques semaines, mais aussi et surtout qui va édifier, qui va fortifier, qui va consolider notre foi, qui va aussi, j'espère beaucoup, pour nombre d'entre vous qui êtes des chrétiens convaincus déjà, qui va vous donner aussi une vision missionnaire des choses. Comment aujourd'hui nous pourrions, là où nous nous trouvons, annoncer la parole de Dieu dans le même esprit, sinon avec les mêmes méthodes qu'ont fait les apôtres il y a 2000 ans. Aujourd'hui, je vais vous parler du diacre Philippe. Vous savez que la dernière fois, nous parlions de l'institution de l'ordre des diacres, et parmi les 7 diacres choisis pour ou dans l'église de Jérusalem, il y a eu donc celui qui porte le nom de Philippe, et Philippe se trouve en Samarie. Je voudrais commencer par vous lire dans le chapitre 8e du livre des Actes des Apôtres, à partir du premier verset jusqu'au verset 25, et les quelques premiers versets, les 4 versets, nous parlent d'un autre sujet. Ceci a son importance, et il nous parle de Saul qui approuvait le meurtre d'Étienne. Permettez-moi donc de lire ce texte, et j'espère que vous l'écouterez avec respect, avec attention, et que Dieu bénisse la lecture de cette parole pour vous. Saul approuvait le meurtre d'Étienne. Il y eut ces jours-là une grande persécution contre l'Église qui était à Jérusalem, et tous, excepté les apôtres, se dispersèrent dans les contrées de la Judée et de la Samarie. Des hommes pieux ensevelirent Étienne et firent sur lui de grandes lamentations. Or, Saul ravageait l'Église, il pénétrait dans les maisons, en arrachait hommes et femmes et le faisait jeter en prison. Ceux donc qui avaient été dispersés allaient de lieu en lieu en annonçant la bonne nouvelle de la parole. Philippe, descendu lui dans une ville de la Samarie, y prêcha le Christ. Les foules, d'un commun accord, s'attachaient à ce que disait Philippe, en apprenant et voyant les miracles qu'il faisait, car l'esprit impur sortait de beaucoup de démoniaques en criant d'une voix forte et beaucoup de paralytiques et de boiteux furent guéris. Il y eut une grande joie dans cette ville. Un homme du nom de Simon, qui se trouvait déjà auparavant dans la ville, exerçait la magie, provoquait l'étonnement du peuple de la Samarie et se disait quel camp de grand. Tous, depuis le plus petit jusqu'au plus grand, s'attachaient à lui et disaient « Celui-ci est la puissance de Dieu appelée la grande ». Ils s'attachaient à lui parce qu'il les avait assez longtemps étonnés par ses procédés magiques. Mais quand ils eurent cru à Philippe, qui leur annonçait la bonne nouvelle du royaume de Dieu et du nom de Jésus-Christ, hommes et femmes se firent baptiser. Simon lui-même crut aussi, et après avoir été baptisé, il ne quittait plus Philippe et voyait avec étonnement les grands signes et miracles qui se produisaient. Quand les apôtres qui étaient à Jérusalem apprirent que les habitants de la Samarie avaient reçu la parole de Dieu, ils leur envoyèrent Pierre et Jean. Ceux-ci, descendus chez eux, prièrent pour eux afin qu'ils reçoivent l'Esprit Saint, car ils n'étaient pas encore descendus sur aucun d'eux. Ils avaient seulement été baptisés au nom du Seigneur Jésus. Alors Pierre et Jean leur imposèrent les mains et ils reçurent l'Esprit Saint. Lorsque Simon vit que l'Esprit était donné par l'imposition des mains des apôtres, il leur apporta de l'argent et dit « Donnez-moi aussi ce pouvoir, que celui à qui j'imposerai les mains reçoive l'Esprit Saint. » Mais Pierre lui dit « Que ton argent aille à la perdition avec toi, puisque tu as pensé acquérir les dons de Dieu à prix d'argent. Il n'y a pour toi ni part ni lot dans cette affaire, car ton cœur n'est pas droit devant Dieu. Repens-toi donc de ta pensée mauvaise et prie le Seigneur pour que l'intention de ton cœur te soit pardonnée. S'il est possible, car je vois que tu es en proie à l'amertume du fiel et au lien de l'injustice. » Simon, le magicien, répondit, « Priez vous-même le Seigneur pour moi, afin qu'il ne me survienne rien de ce que vous avez dit. » Après avoir rendu témoignage et annoncé la parole du Seigneur, ils retournèrent à Jérusalem en évangélisant plusieurs villages des Samaritains.
C'était donc la lecture du chapitre 8e du livre des Actes des Apôtres. Et à présent, dans cette deuxième partie, nous allons consacrer notre temps à expliquer ce texte. Vous pouvez établir, si vous voulez, un petit plan de ce texte en deux points. D'abord, nous voyons la puissance qui est par et pour Christ. Philippe, le diacre, se trouve en Samarie, versets 4 à 8. Et le magicien Simon qui perd la domination des âmes, versets 9 à 13. Deuxième partie, la plénitude de l'esprit. Elle est communiquée par les apôtres, c'est ce que nous avons vu au verset 14-17, mais elle est refusée aux magiciens, c'est ce qui nous a été rapporté dans les versets 18 à 25. Et à présent, mes amis, brièvement, tâchons de comprendre le sens de ce texte et d'en dégager un message pour nous-mêmes. C'est un curieux épisode qui nous fournit plusieurs enseignements, vous l'aurez constaté. Voici d'abord le premier chapitre de l'histoire des missions. L'évangile sort de Jérusalem par le moyen d'évangélistes chassés par les prêtres et les scribes. Les diacres, décidément, ne sont pas que des administrateurs, ils ne font pas que distribuer du pain et de la soupe. C'est Philippe qui ouvre le feu, au moins est-ce lui qui apparaît dans les actes. Et son champ de bataille, qu'il l'ait choisi ou se le voit vu imposé par les circonstances, c'est la Samarie, une région où il y a beaucoup de confusions religieuses, où il y a un mélange entre la foi à l'Ancien Testament et des pratiques païennes, comme cela doit exister encore dans nombre de pays, que ce soit en Europe ou en Afrique ou dans les Caraïbes ou au Canada. Toute proche dans l'espace, mais à une distance immense de cœur et de l'esprit des Juifs de Jérusalem, elle est la voisine détestée, la Samarie, elle est la terre des métis, des schismatiques, des frères ennemis. Ainsi, parfois, hélas, une quasi-identité d'origine et de climat spirituel ne fait que rendre plus intolérables les divergences doctrinales. Que la Samarie soit le premier pays évangélisé indique bien la puissance de la grâce de Christ qui abat les barrières et comble les abîmes. Et ce n'est pas seulement Philippe, l'helléniste, l'ami d'Étienne qui viennent et opèrent des miracles dans la contrée. Les deux grands apôtres galiléens, Pierre et Jean, les responsables de l'église de Jérusalem, viennent visiter et enrichir de la plénitude des dons de l'Esprit ces communautés naissantes. Deuxième point, nous ignorons quelle relation Philippe a pu avoir avec les deux envoyés de Jérusalem. Le récit donne une impression positive de leur collaboration, ou tout au moins de leur travail successif. L'évangélisation entreprise sous l'impulsion d'événements défavorables, par un homme seul, sanctionné par des miracles et des conversions, ne porte toutefois la totalité de ses fruits que lorsque le ministère établi par Jésus-Christ, l'apostolat, vient la bénir et agréger les communautés naissantes à la communion de l'Église. Ce récit, mes amis, nous rappelle que la volonté de Dieu pour l'Église se situe à mi-chemin entre une notion prophétique et individualiste de l'Esprit et la conception sacramentelle liant l'effusion de l'Esprit au rituel et au sacerdoce. L'harmonie est possible entre la mission libre et spontanée et l'ordre institutionnel de l'Église. Je le dis notamment pour mes amis d'outre-mer ou dans des territoires francophones en dehors de l'Europe ou de l'Amérique du Nord, qui doivent saisir ce message, ce sens particulier de la mission. Et je répète ici, l'harmonie est possible entre la mission libre et spontanée et l'ordre institutionnel de l'Église. Pour ma part, je crois aux deux, et étant donné notre expérience zéroise, je peux dire que sans l'ordre institutionnel de l'Église, nous n'aurions pas pu y fonder cette Église réformée confessante. Mais revenons au texte pour conclure avec un troisième point. Enfin, il y a cette histoire de Simon le magicien qui constitue un sérieux avertissement pour quiconque prétend recevoir l'Évangile sans renoncer aux superstitions et à la volonté de puissance. Je le dis et j'insiste sur cela aussi bien auprès de mes amis français ou francophones d'Europe
que ceux d'Afrique francophone que je porte, ils le savent dans mon cœur. Que ce soit au Zaïre, que ce soit dans, en Côte d'Ivoire, au Bénin, ou au Congo, au Cameroun, ou au Togo, etc., etc., ou à Madagascar. Laisser d'asservir les événements et les êtres à sa propre volonté, au lieu de s'asservir soi-même au Dieu de Jésus-Christ, sera toujours condamnable, particulièrement si on fait appel aux pratiques magiques. Et ces pratiques sont aussi florissantes aujourd'hui qu'au temps de Simon. Le fait qu'on soit prêt à y mettre le prix, comme Simon, comme les Hébreux au temps de Vaudor, ne change rien à la faute profonde, celle de vouloir être comme Dieu, qui connaît les mystères de la vie et de la mort, et par là, vouloir agir sur les autres au lieu de les servir. Partout où la magie se mêle à la foi, partout où l'homme essaie d'acheter le don de Dieu, l'œuvre de Jésus-Christ est compromise. Au seuil de l'histoire de la mission, la malédiction de Simon redit la condamnation de la magie sous toutes ses formes et la nécessité pour le serviteur de Dieu de renoncer à toute ambition personnelle.

c'est la voix de l'Évangile. Chers amis auditeurs, bonjour. Que le Seigneur vous bénisse. La tolérance est un sujet d'actualité. En fait, nous en faisons de plus en plus notre Dieu. Il faut être politiquement correct, n'est-ce pas? Louis Sobrino va dans quelques instants nous entretenir, avec la participation de Diane, sur une tolérance... Enfin, je vous en laisse juge. Denisa chante pour nous. Approchez, c'est gratuit.

0: Chers amis, chers auditeurs, bonjour. Merci de nous rejoindre. Nous accueillons aujourd'hui l'évangéliste Luis Sobrino, que nous avons déjà pu entendre lors d'entretiens précédents. Luis Sobrino, bonjour et merci pour ce temps que vous nous consacrez.
1: Merci à vous pour votre invitation et puis merci à tous les auditeurs pour ce temps qu'ils nous consacrent.
0: Au cours d'entretiens précédents, nous avons pu nous découvrir un peu plus et faire davantage connaissance. Aujourd'hui, c'est à propos de la Bible elle-même que j'aimerais vous entretenir. Luis Sobrino, quand on évoque la Bible, quelle est votre première réaction?
1: Sans aucun doute, je dirais qu'évoquer la Bible revient pour moi à évoquer le livre. Le livre par excellence. Nous lisons dans cette Bible qu'il est la parole de Dieu. Et lire la Bible, c'est finalement se mettre à l'écoute de Dieu. C'est écouter ce qu'il a à nous dire. Quel privilège que de pouvoir lire noir sur blanc ce que le Créateur de l'univers a tenu à nous communiquer à nous les hommes.
0: La parole de Dieu pour les hommes, mais quel genre de parole?
1: Premièrement, c'est une parole de vérité. Dans sa prière, en Jean 17, Jésus demande à son Père de sanctifier ses disciples par la vérité. Et il ajoute, « Ta parole est la vérité ». Autrement dit, lire la Bible, c'est être à l'écoute de la vérité. C'est découvrir les choses comme Dieu les voit. C'est pénétrer la pensée même de Dieu. C'est tout simplement s'approcher de lui et nous laisser entretenir par lui de choses qui sont vraies.
0: Lorsqu'on parle de vérité, nous ne pouvons nous empêcher d'évoquer la question que Pilate a posée à Jésus avant sa crucifixion. Qu'est-ce que la vérité?
1: La Bible elle-même nous dit que la vérité, c'est la parole de Dieu. Dans son évangile, au chapitre 1er et au verset 14, l'apôtre Jean nous dit que cette parole s'est faite chair en Jésus-Christ. Autrement dit, Jésus-Christ est la parole incarnée de Dieu. Nous ne sommes plus dès lors surpris d'entendre Jésus dire de lui-même qu'il est la vérité.
0: Oui, mais n'est-ce pas là le genre de déclaration qui déclenche une réaction hostile des gens aujourd'hui, alors que nous vivons dans un monde où l'on se veut ouvert, ouvert à l'autre, ouvert à ses pensées, bref, un monde où la tolérance est devenue, semble-t-il, une vertu parmi les vertus.
1: Il est vrai que les déclarations et les prétentions exclusives de Jésus, de Dieu et de la Bible ne sont pas appréciées par tous. C'est vrai qu'aujourd'hui, le monde prêche la tolérance, l'ouverture aux autres, la relativité. Il n'est donc pas étonnant de comprendre que beaucoup réagissent aux paroles de la Bible. La Bible est la vérité, Jésus est la vérité, et cette vérité est exclusive. C'est le principe même de la vérité. C'est par rapport à la vérité que l'on distingue l'erreur. S'il n'y a pas de repère fixe, si on annule la référence, la norme, tout devient aléatoire. Plus rien n'est faux, mais plus rien n'est vrai non plus. Le monde se bat pour cette optique. Il se bat pour une pensée qui se veut libre. Mais la notion même de liberté n'est plus bien comprise. Et c'est pourquoi dans ce monde, beaucoup vivent dans l'insécurité. Ils ne savent plus distinguer le bien du mal et le mal du bien. Dans un monde où tout devient flou, on comprend aisément que beaucoup y perdent l'équilibre.
0: À bien y regarder, ce déséquilibre, cette insécurité ne rime pas avec liberté. Peut-on dès lors parler d'une pensée libre?
1: C'est justement là que réside l'illusion. On voudrait nous faire croire que la liberté, c'est de pouvoir penser n'importe quoi, n'importe comment. Mais franchement, croire ce qui est faux, est-ce là le chemin de la liberté? Jésus a formellement établi que la liberté est directement liée à la vérité. Si on veut relativiser la vérité, on relativise automatiquement la liberté. Pas de liberté donc hors de la vérité. Dans l'évangile de Jean, au chapitre 8 et au verset 31 et 32, nous lisons ces paroles de Jésus à l'intention de ceux qui avaient cru en lui. Si vous demeurez dans ma parole, vous êtes vraiment mes disciples. Vous connaîtrez la vérité et la vérité vous rendra libre.
0: Une parole de vérité, une parole de liberté. Comment cela se traduit-il dans la pratique, dans votre vie, de tous les jours?
1: Personnellement, les paroles de la Bible m'ont permis de faire confiance à Dieu. J'ai été frappé par le message de la Bible, frappé par sa pertinence quand elle parle des hommes, quand elle traite de la nature humaine. C'est très à propos que l'apôtre Jacques compare la parole de Dieu à un miroir qui nous permet de nous découvrir spirituellement. Quand la Bible parle de ma nature, de mon incapacité à faire le bien que je voudrais faire, ou ne pas faire le mal que je ne voudrais pas, quand elle dépeint les traces du péché dans ma vie, comment ne pas être impressionné par sa pertinence?
0: Peut-on parler de révélation?
1: Tout à fait. Quand je lis la Bible, Dieu révèle ma véritable nature, mon véritable fond. Il me montre comment je suis à l'intérieur, tout comme un miroir nous renvoie l'image de notre extérieur. C'est vrai que ce que je lis concernant ma nature viciée par le péché ne me fait pas plaisir. Mais au moins c'est vrai. Et c'est cette vérité qui m'attire irrésistiblement vers Dieu et qui augmente la qualité de ma confiance en lui.
0: Un Dieu qui nous dit la vérité au risque de se faire rejeter. Voilà un Dieu courageux.
1: Oui, le Dieu de la Bible est un Dieu courageux. Il nous dit en effet la vérité parce qu'il est un Dieu honnête. Il ne nous trompe pas. C'est là la source de ma foi, et de la foi des chrétiens d'aujourd'hui, et de la foi des chrétiens de tous les temps. L'apôtre Paul a exprimé cette pensée à Timothée par ces mots « Je sais en qui j'ai cru ».
0: Oui, mais cette vérité que Dieu nous dit, est-elle conciliable avec un Dieu d'amour?
1: Absolument. La Bible nous dit que Dieu est amour. Et parce qu'il est l'amour dans sa personne, il nous donne, de par la Bible, une parole de vérité, une parole de liberté, mais aussi une parole d'amour. Quand Dieu nous dit la vérité sur notre péché, il le dit avec et dans l'amour. Dieu ne nous ressemble pas. Il nous dit la vérité. Nous disons les quatre vérités à quelqu'un. Bon, je crois que tout le monde aura perçu la différence. Quand nous disons les quatre vérités à quelqu'un, nous ne sommes pas animés par un sentiment d'amour véritable. Dieu est capable de nous dire ce qui ne va pas chez nous, tout en nous aimant, tout en visant notre bien. Et dans ce sens, la Bible est effectivement une parole d'amour.
0: Liberté, vérité, amour, des éléments qui font de la Bible le livre parmi les livres.
1: Il y aurait encore tellement à dire sur ce livre merveilleux. La Bible est en effet une parole d'espérance, une parole de consolation, une parole vivante. Ce n'est donc pas par hasard si tant de personnes ont été transformées en lisant ce livre.
0: C'est donc le livre à découvrir par excellence.
1: Oui, parce qu'il nous permet de découvrir Dieu et le pardon qu'il veut accorder à chacun. Beaucoup pensent que Dieu est dur, lointain, qu'il comptabilise nos mauvaises actions, qu'il nous punit en conséquence. Mais quand nous lisons la Bible, nous sommes frappés de constater que cette description de Dieu n'y apparaît pas. Dans sa parole, Dieu apparaît comme un Dieu qui cherche sans cesse à rétablir la relation avec l'homme. Il est beaucoup question de réconciliation dans la Bible. Et sans discussion, sans communication, sans parole, comment rétablir le dialogue brisé entre Dieu et les hommes?
0: Si je vous comprends bien, la parole de Dieu est le premier pas de Dieu envers l'homme pour rétablir la relation.
1: Effectivement, surtout si l'on considère Jésus-Christ, qui est la parole incarnée. Dans la seconde épître aux Corinthiens, Paul déclare qu'en Jésus-Christ se trouve le oui de Dieu pour l'homme. Dieu a déjà dit oui, en envoyant son Fils Jésus mourir sur la croix pour les péchés des hommes. La parole de Dieu est claire. La question donc maintenant de savoir quelle sera notre parole à nous.
0: Luis Sobrino, merci pour cette invitation à la réflexion. Merci de souligner le message de réconciliation de la Bible. Une réconciliation possible, à condition que le dialogue soit rétabli, que des paroles soient échangées. La Bible, parole de Dieu pour les hommes, c'était le thème du jour avec notre invité Luis Sobrino. Au revoir et merci pour votre écoute.
1: Au revoir.

Vérité, liberté, amour. Où est la tolérance dans tout cela? Cette tolérance si proclamée ne s'arrête-t-elle pas à notre porte, à notre domaine privé? Lisez-vous la Bible? Nombreux de nos amis, voisins et membres familiaux parlent de Dieu, de la tolérance religieuse. Mais soyons francs, ils ne savent pas de qui ils parlent. Pour connaître Dieu, il n'y a qu'un seul moyen, c'est d'étudier la Bible, car c'est là que Dieu a choisi de se révéler à l'homme. Savez-vous de quoi vous parlez, cher auditeur, quand il s'agit de Dieu? Lisez-vous la Bible? 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Que Dieu vous dirige vers sa parole. Et oui, je le regrette aussi, mais c'est l'heure de se quitter. Alors au revoir et à bientôt.

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1: Amis auditeurs, vous écoutez Parole de vie. Des prisons, il en existe de plusieurs types, et nous en fabriquons même de nos mains. Comment qualifier certains de nos schémas, de nos modèles, de nos préjugés aussi, dans lesquels nous nous enfermons hermétiquement et dans lesquels nous voulons voir les autres parfaitement intégrés ?

0: Qui se soucie aujourd'hui de défendre toutes celles et tous ceux qui sont victimes de ces schémas prison dressés par des hommes contre d'autres hommes, dressés par des hommes contre eux-mêmes? C'est une question à laquelle il faut une réponse. Réponse que nous apporte René Kfeller sous le titre « Enfermés dans nos schémas ». Au micro, Edmond Moret.
1: Notre vision d'autrui est nécessairement subjective et partielle. Plutôt que de déboucher sur une opinion définitive, elle devrait donc sans cesse être remise en question par une attitude d'écoute, par une volonté de reconnaître et de respecter la personne, plutôt que ses idées, sa fonction, sa situation sociale, voire son salaire. Et pourtant, écoutons un peu ce que nous disons quand nous parlons nous-mêmes des autres. Machin, il est, et puis des qualificatifs à l'infini, tombe, serré, tel un verdict. En quelques traits grossiers, nous le qualifions de lent, maladroit, paresseux, sévère, injuste, partial, à moitié sénile. Et le voilà dépeint sans possibilité de recours. Dépeint, ou pas seulement, nous voulons le cerner, le circonscrire, délimiter sa personnalité. Ce que nous disons de lui devient pour nous la réalité. Emprisonner ainsi l'autre dans nos schémas, c'est souvent prononcer sur lui un jugement de valeur. Juger ainsi, c'est un jugement bien sûr facile, puisque le voilà privé, notre prochain par son absence, de toute possibilité de défense. Et par ce jugement, nous lui refusons sa liberté d'être et de changer. Nous voudrions le figer. Peut-être faisons-nous cela pour être en mesure de le prévoir entièrement et de connaître à l'avance ses réactions. C'est tellement plus rassurant, vous ne trouvez pas, connaître à l'avance les réactions de son entourage, savoir toujours à quoi s'attendre. Eh oui, quelle sécurité. Et puis quelle satisfaction dans une situation inattendue que d'affirmer « je vous l'avais bien dit ». Mais justement, l'homme n'est jamais totalement prévisible. Même dans une société de plus en plus technocrate, il ne se laisse pas mettre en boîte si facilement. Il échappe à nos catégories. Sa réalité si complexe déborde nos modèles et suffit à démontrer qu'un homme n'est pas complètement déterminé, quoi qu'on en dise. Nos modèles se veulent toujours rationnels. Et l'homme, guidé par ses émotions plus que par sa raison, est plein de contradictions et rarement rationnel. On n'adapte jamais la réalité à ses modèles. Ce serait jouer les dictateurs, voyez-vous. Soit on adapte le modèle, soit on refuse la réalité. Cette seconde réaction est moins rare qu'on pourrait le penser. Pressentons-nous que l'autre ne correspond pas à notre opinion de lui et contredit nos schématisations. Aussitôt classé dans les inclassables, il est rejeté comme un gêneur, un marginal, un danger personnel ou public. Faute de pouvoir le faire disparaître, nous l'évacuons de notre horizon, en quelques mots. En dernière analyse, c'est donc la peur d'un autrui différent de celui que nous imaginons qui va modeler nos comportements face à lui. Schématisation, préjugés, barrières, solitude, et j'en passe. Une chaîne à briser que celle-là. Nous pouvons nous habituer à vivre au milieu des barrières dressées entre les hommes par les hommes. Nous pouvons nous y résigner, mais nous pouvons aussi en souffrir. Et si nous déplorons les préjugés qui nous séparent les uns des autres, ce sont les nôtres d'abord qui nous font mal, qui coupent toute communication profonde, qui éloignent le plus sûrement de tout vrai partage. Schématisation de l'autre, préjugés, barrières, solitude, avons-nous dit, pour que cet enchaînement ne soit pas inéluctable. Il ne faut pas s'y résigner. Il faut vouloir un changement radical à la base de nos relations, pour en faire une relation d'amour. L'amour prend patience, l'amour rend service. Il ne jalouse pas, il ne plastronne pas, il ne s'enfle pas d'orgueil, il ne fait rien de laid, il ne cherche pas son intérêt. Il ne s'irrite pas, il n'entretient pas de rancune, il ne se réjouit pas de l'injustice, mais trouve sa joie dans la vérité. Il excuse tout, il croit tout, il espère tout, il endure tout. L'amour ne disparaît jamais. C'est une transcription d'un texte biblique que nous trouvons dans la première épître aux Corinthiens, une épître, une lettre si vous voulez, écrite par Paul l'apôtre. Vu sous cette perspective, le désir de connaître autrui prend alors une couleur toute différente. Une couleur biblique si vous voulez. Inspirée par la Bible, l'horizon se dégage et autrui nous apparaît d'une manière différente. Ce n'est plus connaître pour mieux dominer, mais pour comprendre et mieux aimer. Et ce n'est plus au moyen de schémas figés et chosifiants, si j'ose dire, qui oblitèrent la réalité jusqu'à la remplacer. Même les modèles nécessaires à une compréhension de la vie seront désormais imprégnés de cette dynamique de l'amour, de cette réceptivité, je dirais. C'est ainsi seulement qu'ils pourront être des outils utiles et non pas un système paralysant. Paraphrasant la parole de l'Évangile, on peut affirmer « les modèles sont pour l'homme et non pas l'homme pour les modèles ». Plusieurs fois, les chrétiens ont été accusés, à tort ou à raison, de s'enfermer dans des schémas simplistes et rigides. Et pourtant, quelqu'un nous a montré le chemin. Voilà bientôt 2000 ans de cela, en terre d'Israël, alors occupée par les Romains. Jésus de Nazareth a refusé de considérer les barrières créées par nos préjugés, nos différences mal acceptées, nos schématisations. Il a refusé d'accueillir tout cela comme des fatalités. Et cette phrase que je viens de vous lire, on a pu la lire sur une invitation distribuée il n'y a pas si longtemps que cela dans une université helvétique. Relevons ici quelques épisodes de la vie du Christ, significatifs à ce propos. Que de fois il fait taire ceux qui reconnaissent en lui le Messie attendu. Jésus refuse d'entrer dans le modèle de Messie qu'on voulait lui imposer. Les Juifs attendaient un libérateur à leur image et au service de leur orgueil national, une sorte de projection de leur désir, un puissant pour tout dire. Mais la libération que Jésus apporte est d'un tout autre ordre, et le Dieu qu'il révèle ne correspond guère à l'image que s'en faisaient les théologiens de ce temps-là. Comme beaucoup ont été stupéfaits en te voyant, écrivait le prophète Ésaïe bien des siècles avant la venue de Jésus-Christ, et parlant justement de lui à ce propos, comme beaucoup ont été stupéfaits en te voyant. Jésus reste lui-même, vous voyez, et cette affirmation ne manque pas de susciter les réactions violentes que l'on sait et que l'Évangile nous rapporte. Un autre épisode de la vie de Jésus est celui de la femme adultère. En l'amenant à Jésus, les pharisiens plaçaient Jésus dans une situation qui leur permettrait, si vous voulez, de le classer, ou infidèle à la loi, ou infidèle à ses propres paroles. Deux arguments valables pour le discréditer aux yeux du peuple. Mais par sa réponse, Jésus refuse leur catégorie facile. En quelques mots, il montre sa volonté de concilier ce que les hommes opposent si souvent, la grâce et la vérité. Ce sont encore les pharisiens, avec les hérodiens cette fois, qui reviennent à la charge, à la fin de la vie de Jésus. Et ils reviennent à la charge pour l'enlacer dans ses paroles. C'est ce que rapporte l'Évangile. Tel était le propos de ces gens. Le tribut à César évoquait douloureusement la domination romaine, vous le savez. Thème épineux, qui divisait profondément la société juive d'alors. Ceux du parti d'Hérode, dont il est question ici, étaient favorables aux Romains, qui leur accordaient certains pouvoirs en contrepartie de leur servilité. Les Zélotes, au contraire, leur étaient farouchement opposés. C'est de ce parti que venaient là au moins des disciples de Jésus. Leur question, des Hérodiens et des pharisiens, est formulée de telle manière qu'il soit impossible d'y répondre sans pencher pour l'un des deux partis en présence. Ses ennemis y auraient trouvé, vous le voyez, soit un motif pour l'accuser devant l'autorité, soit un prétexte pour diviser ses disciples à son sujet. Et encore une fois, Jésus les démasque. Il n'est pas d'un parti, il ne va pas se liguer avec quelques-uns pour s'imposer à d'autres. Ce n'est pas au moyen des structures humaines qu'il veut se faire reconnaître. Sa réponse place ses interlocuteurs devant leur réalité, humiliante peut-être, mais qu'il ne sera rien de nié, et devant leur responsabilité d'homme face à Dieu. Vous vous souvenez de l'interpellation de Jésus ? Apportez-moi une pièce. De qui est l'effigie ? Demande-t-il. De César, lui répond-on. Et Jésus de conclure, rendez à César ce qui est à César, et à Dieu ce qui est à Dieu. Vous vous souvenez, n'est-ce pas, de cet épisode ? Mais les chefs du peuple supportent de plus en plus mal de se faire ainsi débusquer. Mis au ban de la société, Jésus est condamné à mort. S'estimant trahi dans leurs espoirs, blessé dans leur amour-propre, vexé de s'être trompé quant à la mission du Christ, ses propres concitoyens, qui l'acclamaient comme roi peu de temps auparavant, expriment contre lui toute la hargne dont le cœur humain est capable. Suprême tentative de forcer une réalité qui dérange, ce crime apparaît aussi comme l'aboutissement normal d'une pensée totalitaire qui ne souffre pas la remise en question. La mort est la conséquence dernière de toutes les barrières que dressent les préjugés. Face à ce cheminement implacable, un fait historique attesté par de nombreux témoins oculaires affirme la victoire de Jésus sur les barrières les plus effrayantes. Le Seigneur est réellement ressuscité. Dans la mesure où nous nous ouvrons à l'amour du ressuscité, celui qui casse les barrières, dans la mesure où nous nous ouvrons à son amour, où nous nous laissons interpeller par celui qui donne la vie, la logique qui nous fait rechercher la puissance sera déracinée et fera désormais place à une force d'aimer, une force toute nouvelle et vraiment capable de tout bouleverser.
0: Heureux celui qui voudra maintenant, par la grâce et la puissance de Dieu, briser les murs de préjugés, les schémas trop faciles qui ne font qu'isoler les hommes les uns des autres, qui voudra dans son cœur le faire réellement, sera béni et libéré lui-même par le Seigneur. En nous écrivant simplement, vous pourrez obtenir le texte gratuit de la méditation de René Kfeller. Voici notre adresse. Radio Réveil, boîte postale 502, 75666 Paris. Je dis bien Radio Réveil, boîte postale 502, 75666 Paris. Au revoir et à bientôt, que le Seigneur soit votre libérateur.

Je m'appelle Franck. Au cours de mon enfance, je suis passé par tous les stades d'une éducation religieuse, le baptême, catéchisme, communion, profession de foi. Toutes des choses que j'ai faites honnêtement, mais desquelles le Seigneur était absent. Car ce n'était pas le fruit d'une vraie rencontre avec lui. D'une nature timide et renfermée, j'ai commencé à percevoir le monde de plus en plus négativement. Trop de misère, d'égoïsme, de haine, et bien peu d'amour. J'avais un profond rejet de la société, de ses structures, de sa morale. J'en voulais à ce monde et aux hommes d'en être arrivé là. Je voulais autre chose. Alors j'ai commencé à écrire. Des poèmes d'abord, qui me permettaient de construire une apparente réalité, des illusions. Mais aussi d'extérioriser ce qui me tenaillait. Et puis ça a été la création d'un journal au lycée, un moyen de contestation, mais aussi d'idéalisme, ou plutôt d'utopie. Enfin l'engagement dans une troupe de théâtre, dans le but de porter un message, de faire prendre conscience. Mais quel message? Et prendre conscience de quoi? C'est aussi une vie de groupe que je recherchais. Une vie qui soit simple et profonde. Au bout du compte, quelle déception. On n'avait pas même la paix entre nous. J'ai cherché aussi ailleurs, dans le sport, dans la rigueur de l'athlétisme et même dans le défoulement du motocross. Mais rien n'y a fait. J'ai cherché aussi dans ce que je voulais être l'amour. Quelques mois au bout desquels je me suis rendu compte que je n'étais pas mieux que les autres. Alors, quand en juin 81, je suis parti en vacances, c'est avec un profond sentiment de vide, d'impuissance, même si je venais d'avoir mon bac. C'est alors que je me suis trouvé confronté à des chrétiens. J'étais à la fois surpris et touché de voir des jeunes rassemblés pour parler de Jésus-Christ le soir sur une plage. Dans une église passe encore, mais dehors, au cœur de la vie et du monde. Au fond de moi, quelque chose me disait que Dieu devait exister. J'avais, depuis longtemps, rompu tout lien avec toute église. Et si quelqu'un n'avait rien à dire sur ma vie, c'était bien Dieu. Alors, en voyant la force de l'amour qu'ils avaient les uns pour les autres, la profondeur de leur engagement, la simplicité de leurs paroles, et la certitude et la joie qui émanaient d'eux, ça a été un grand coup dans les murs de ma solitude. Ce qui me semble aujourd'hui le plus incroyable, alors que j'étais en terrain étranger, c'est que je me sentais chez moi, comme l'impression d'avoir toujours été là, ou plutôt d'être enfin arrivé chez moi après un long voyage. Je crois qu'à ce moment-là, j'étais prêt à entendre la parole de Dieu. Au début, ça n'a pas été facile. Je mettais dans mon cœur beaucoup d'obstacles, le péché, le paradis, l'enfer. Je refusais tout ça. En fait, pour moi, si Dieu existait, je pensais que dans son amour, tout se ressusciterait et serait transformé. Mais peu à peu, les choses se sont éclairées, sont devenues simples. J'ai compris quel fossé me séparait de Dieu et qu'il ne suffisait pas de croire qu'il existe. J'ai compris que si le Christ était passé par les souffrances atroces de la croix, c'était pour que moi, je puisse passer d'une vie morte à une véritable vie. Alors je lui ai demandé pardon pour avoir vécu loin de lui, et je lui ai confié ma vie. Dieu m'a donc permis petit à petit de voir clair sur ma vie, de voir tout le mal qui y régnait et qui me conduisait à ma perte en m'éloignant de Dieu et de son royaume. En acceptant de faire confiance à Jésus-Christ pour qu'il me guide, c'est toute une vie nouvelle que j'ai entamée. Et aujourd'hui, je peux vraiment dire qu'il y a eu un avant et un après. Pour rien au monde, je ne voudrais revenir en arrière. Pour rien au monde, je ne voudrais revivre cette vie faite de superficiel et d'illusions qui, au bout du compte, laisse un goût amer de vide, d'insatisfaction continuelle. Vivre l'évangile reste sûrement un chemin long et difficile, car il est plus facile de vivre dans le sens du courant du monde que de vivre en suivant la volonté du Seigneur. Mais combien je me sens en paix sur ce chemin, et combien le but en vaut la peine !

pour moi, la vie était complètement absurde et j'avais vraiment l'impression que chaque personne jouait une pièce de théâtre ou même plutôt une mascarade. Et moi-même, je jouais cette pièce de théâtre et j'avais chaque jour envie d'aller sur la scène pour être au-devant, devant tout le monde. Pourtant, je me rendais bien compte qu'un jour, le rideau allait se baisser et que la mort arriverait. C'est pas que j'avais peur de la mort, mais pour moi, c'était vraiment la conclusion de la vie. C'était ce qui montrait l'absurdité de la vie. Et autour de moi, j'avais des amis qui ne pensaient pas la même chose que moi, mais qui se cachaient cette pièce de théâtre, qui se cachaient cette vie, cette mascarade par différentes choses. Et entre autres, j'avais un de mes amis qui se droguait. Et par cette drogue, il essayait de se libérer de cette vie, de se libérer de cette pièce de théâtre qui lui semblait vraiment à lui aussi absurde. Et il arrivait à se libérer de temps en temps quand il prenait de la drogue, tout en se détruisant avec cette drogue. Et un jour, je l'ai vu complètement changer, un homme complètement nouveau. Et comme c'était un de mes amis qui m'était assez proche, j'ai été assez bouleversé par ce qui lui était arrivé, alors que d'habitude, tout ce qui était autour de moi m'était complètement indifférent. Bien sûr, je lui ai demandé ce qui lui était arrivé, et il m'a parlé de Jésus-Christ, que Jésus-Christ était entré dans sa vie. Pour moi, c'était des grands mots, surtout que je ne croyais absolument pas en Dieu, et j'avais même horreur de tout ce qui touchait à Dieu. J'avais même fait une prière à Dieu, quand il m'en avait parlé de ce Dieu. J'avais fait la prière suivante, c'est que je ne voulais absolument pas qu'il intervienne dans ma vie. Même si un jour je me reprenais et je faisais une prière inverse, je ne voulais pas qu'il en tienne compte. Mais un jour, je faisais des études d'architecture et on a des travaux qui durent un mois. Et deux jours avant la date du rendu d'un de ces travaux, mon professeur vient me voir un peu ce que j'avais fait. Et en voyant ce que j'avais fait, me dit que c'était complètement nul et que il fallait que je recommence tout. Alors j'étais un peu désespéré et puis un peu pour lancer un défi à Dieu, je lui ai dit eh ben tu vois, il me reste 2 jours avant de finir ce projet et voilà ce que je te demande, c'est que je puisse le terminer et en plus que je puisse vraiment avoir une bonne note, que je puisse faire quelque chose de bien. Il se trouve qu'il a répondu à cette prière que je lui avais faite, et j'ai réussi, malgré tout ce qu'on pourrait penser, à finir ce projet, et j'ai en plus eu la deuxième note de tout l'atelier. Alors après cette expérience, on aurait pu croire que j'ai cru tout de suite comme ça en Dieu, mais j'étais encore très réticent, et j'expliquais ça par le hasard, ou parce que j'étais bon, ou... Et puis, au fur et à mesure que je pensais à ce qui m'était arrivé, à ce que pouvait être Dieu, je me suis dit que dans cette vie absurde, s'il y avait quelque chose qui tenait debout, quelque chose qui était vraiment réel, qui était vrai, ça pouvait être que Dieu. Alors j'ai commencé à lire la vie de Jésus, et ça m'a complètement bouleversé ce qui était écrit dans l'Évangile. Je me suis rendu compte à quel point je gâchais ma vie, à quel point je la détruisais, et j'avais fait de ma vie des ruines en essayant justement de jouer une pièce de théâtre comme je voulais. Je me suis rendu compte à quel point j'avais aussi détruit autour de moi les gens qui m'entouraient, à quel point en ne tenant aucun compte d'eux, je les avais écrasés. Et alors j'ai fini par donner tout ce que j'avais à Dieu, c'est-à-dire ma vie, à lui dire que je voulais bien qu'il rentre dans ma vie, qu'il devienne le guide de ma vie, un guide vraiment complet. Et c'est ce qu'il a fait. Et à l'instant même où j'ai fait cette prière, j'ai su que Dieu existait, j'ai su qu'il était réel, parce qu'il est vraiment venu, il m'a rempli de sa présence. Et depuis ce jour-là, je peux dire que ma vie a changé radicalement. Je peux dire que je ne ressemble absolument plus à celui que j'étais avant. C'est vrai que j'ai le même caractère, mais je n'ai plus du tout les mêmes buts, ni les mêmes choses qui détruisent ma vie, mais au contraire, j'ai des choses qui la construisent. Mon caractère se est moulé peu à peu par Dieu, selon ce qu'il veut, et non plus selon ce que je veux.
Et ce que je peux dire, c'est que c'est vraiment plus une mascarade ni une pièce de théâtre que je vis, mais que c'est une vie vraie, une vie réelle, et je sais où elle me mène, parce que je sais qui me guide. C'est vraiment un Dieu qui est plein de bonté, et chaque jour, je peux voir tout ce qu'il fait pour moi. Maintenant encore, je vois autour de moi les gens jouer une mascarade, et j'ai souvent envie de leur dire, mais regardez, vous jouez une mascarade. Vous êtes sur une pièce de théâtre, et je pense que c'est à chacun de voir où il en est dans cette pièce de théâtre, s'il joue encore un petit jeu à sa manière, ou alors s'il prend vraiment en conséquence ce qu'est la vie, où lui mène la vie. Et je pense que c'est une question que chacun doit se poser, et je crois que si on se la pose sincèrement, on en voit la solution, la seule solution.

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2: C'est toujours avec plaisir que je vous retrouve dans notre émission quotidienne. Et aujourd'hui, 10 juin, c'est Michel qui va nous faire la lecture du chapitre 10 des Proverbes.
1: Proverbe chapitre 10. Un fils qui a de la sagesse fait le bonheur de son père, mais un fils insensé cause du chagrin à sa mère.

pendant la moisson est un fils qui fait honte. Des bénédictions reposent sur la tête du juste, mais les paroles des méchants cachent la violence. Le souvenir du juste continue à être une bénédiction aux autres, mais le nom des méchants tombe dans l'oubli. Un esprit sage prend à cœur les commandements, mais le bavard insensé est l'artisan de sa propre perte. Celui qui vit dans l'intégrité marche en sécurité. Celui qui suit des voies tortueuses sera vite démasqué. Celui qui cligne de l'œil cause du tourment. Mais celui qui critique en toute franchise travaille pour la paix. Les paroles du juste sont une source de vie, mais celles du méchant cachent la violence. La haine allume des querelles, mais l'amour couvre toutes les fautes. La sagesse se trouve sur les lèvres de l'homme sensé et les coups de bâton sur le dos de l'insensé. Les sages amassent le savoir, mais lorsqu'un insensé parle, le malheur n'est pas loin. La fortune du riche lui tient lieu de place forte, alors que la pauvreté des petites gens fait leur ruine. Le travail du juste le fait vivre. Ce que le méchant gagne sert à faire le mal. Celui qui tient compte des critiques qu'on lui fait est sur la voie de la vie. Mais celui qui fait fi des reproches se fourvoie. Qui cache sa haine à des lèvres menteuses et celui qui répand des calomnies est insensé. Celui qui parle beaucoup ne saurait éviter de pécher, mais l'homme avisé met un frein à ses lèvres. La langue du juste est un argent de choix, ce que pensent les méchants n'a pas grande valeur. Les paroles du juste restaurent beaucoup de gens, mais les insensés périssent faute de bon sens. C'est la bénédiction de l'Éternel qui enrichit, et toute la peine qu'on se donne n'y ajoute rien. Commettre des actions infâmes est un jeu pour l'insensé. De même, la sagesse l'est pour l'homme intelligent. Ce que le méchant redoute lui arrive, mais ce que le juste désire lui sera accordé. Quand la tempête a passé, le méchant n'est plus, alors que le juste est établi sur un fondement éternel. Comme du vinaigre sur les dents ou de la fumée dans les yeux, tel est le paresseux pour celui qui l'envoie. Révérer l'Éternel prolonge la vie, mais les années du méchant seront abrégées. L'attente du juste débouche sur la joie, mais les espérances des méchants seront déçues. La manière d'agir de l'Éternel est une forteresse pour l'homme intègre, mais elle cause la ruine de ceux qui font le mal. Le juste ne sera jamais ébranlé, mais les méchants ne demeureront pas sur la terre. La bouche du juste est féconde en sagesse, mais la langue perverse sera coupée. Les lèvres du juste connaissent la bienveillance, mais la bouche des méchants est perverse.

Nous venons de lire au verset 12 « La haine allume des querelles, mais l'amour couvre toutes les fautes. » Un jour, on amena une femme surprise en adultère devant Jésus. Des gens qui s'estimaient justes dirent « Lapidons-la, c'est une femme pécheresse, impure. » Mais après avoir fait prendre conscience à ses accusateurs que eux aussi étaient coupables dans un domaine ou dans un autre, Jésus a dit à cette femme qu'il lui accordait son pardon. Elle est partie libre, purifiée et restaurée dans sa dignité et dans son estime de soi. Pourquoi Jésus a-t-il fait cela ? Par amour. Cette histoire se trouve dans le chapitre 8 de l'évangile de Jean. C'est par amour pour nous que Dieu a envoyé son Fils unique, Jésus, sur cette terre où il a enduré notre châtiment et notre jugement. Dieu nous aime tant qu'il a payé un grand prix, le prix de son Fils pour nous avoir à ses côtés. Par amour pour vous, pour moi, pour chacun et pour chacune individuellement, Jésus-Christ est venu dans ce monde et il s'est chargé de notre culpabilité, de la condamnation et du jugement que méritaient nos fautes. Par amour, son sacrifice

à la croix a fait plus que couvrir nos fautes. Il les a effacées. Il a fait cela pour nous racheter et pour restaurer notre relation avec Dieu, comme si nous n'avions jamais commis de péché. Chaque être humain, quel qu'il soit, a le droit de savoir plusieurs choses. Il a de la valeur aux yeux de Dieu. Dieu l'aime. Ses péchés ont déjà été punis. Dieu s'intéresse à nous avant même que nous le connaissions. Dieu nous a déjà rachetés et nous n'avons plus qu'à y croire et à l'accepter. Dieu est amour et nous sommes créés à son image. Nous avons donc été créés pour l'amour et non pour la haine et la peur. Nous avons été créés pour la vie et non pour la mort. Nous avons été créés pour de bonnes choses et non pour de mauvaises. Alors à notre tour, manifestons de l'amour envers notre prochain en pardonnant ceux qui nous ont offensés. N'étalons pas les fautes des autres, mais par amour, c'est-à-dire grâce à l'amour de Dieu qui a été répandu dans notre cœur, couvrons ces fautes et essayons de ramener le coupable dans des voies justes. Eh bien, je vous laisse avec ce verset de la première épître de Pierre, chapitre 4, verset 8. Avant tout, aimez-vous ardemment les uns les autres, car l'amour pardonne un grand nombre de péchés. Soyez tous bénis, au revoir et à demain.

Nous arrivons à la fin de cette émission Graines de Vie avec Edith. Alors vous pouvez la contacter si vous le désirez pour demander de la prière. Dites-nous aussi ce que cette émission vous a apporté. Faites-la connaître autour de vous. Alors l'adresse, Tremplin, Edith Pett, boîte postale 21, 30 310, Vergèze, ça s'écrit V-E-R-G-E-Z-E, Vergèze, France. Par courriel, edith.tremplin@gmail.com. Je répète, edith.tremplin@gmail.com. Eh bien, je vous dis au revoir et rendez-vous demain.

Se confier, obéir, vivre le moment présent, avoir un but, aimer, telles sont, selon un psychologue cité ces jours derniers, les règles fondamentales d'une vie équilibrée et harmonieuse. C'est très beau, dites-vous, et vous avez raison, très très beau quand c'est écrit sur le papier ou dit au téléphone, mais cela n'empêche pas que je suis un pauvre être fatigué, déçu, découragé, vaincu par les circonstances, et cela plus souvent qu'il ne le faudrait. Alors je voudrais bien suivre ces règles, c'est vrai, mais je n'en ai pas la force, donc qui m'y aidera ? Dieu. Qui m'y aidera ? Mais oui, je dis bien, Dieu. Il est, par Jésus-Christ, la solution à toutes vos préoccupations, la réponse à tous vos problèmes, le remède à tous vos maux. Si vous mettez votre confiance en lui, si vous le voulez, sa force agira dans votre faiblesse comme il le promet. Cessons donc de lutter par nos propres forces et faisons appel à sa puissance. Il la communique toujours à ceux qui s'attendent à Dieu. Ne nous a-t-il pas ouvert, par sa mort et sa résurrection, le chemin de la victoire ?

Jésus marche vers Jérusalem, entouré d'une foule de disciples transportés de joie, louant Dieu à haute voix pour tous les miracles qu'ils ont vus. Mais lui, Jésus, embrassant Jérusalem du regard, il pleure. Il pleure sur cette ville tant aimée qui sera dans quelques jours

se lève dans les ténèbres pour les hommes droits, pour celui qui est miséricordieux, compatissant et juste. Heureux l'homme qui exerce la miséricorde et qui prête, qui règle ses actions d'après la justice, car il ne chancelle jamais. Voici le psaume 112, la bonne nouvelle pour vous sur Radio Bonne Nouvelle. Oui, si les ténèbres sont là, la lumière se lèvera. Ne vous lassez pas d'être miséricordieux, compatissant et juste.

0: Lecture dans la Bible du prophète Ésaïe, chapitre 53, versets 8 à 10.
1: Il a été emporté par la violence et le jugement. Dans sa génération, qui s'est soucié de ce qu'il était retranché de la terre des vivants, à cause des crimes de mon peuple, de la plaie qui les avait atteints? On a mis sa tombe parmi les méchants, son sépulcre avec le riche, quoiqu'il n'ait pas commis de violence et qu'il n'ait pas eu de fraude dans sa bouche. Il a plu à l'Éternel de le briser par la souffrance. Après s'être livré en sacrifice de culpabilité, il verra une descendance et prolongera ses jours, et la volonté de l'Éternel s'effectuera par lui. »

Moi, je suis née dans une famille chrétienne. Mon père et ma mère étaient des gens qui nous parlaient de leur foi, mais qui vivaient aussi conformément à ce qu'ils nous disaient. Le soir, notre père prenait la Bible, et puis il lisait un texte, et puis après ça, on se mettait à genoux et on priait en famille. Un soir, papa nous a parlé du retour du Seigneur Jésus. Je sais que beaucoup ne croient plus que Jésus reviendra, mais pourtant dans la Bible, c'est très clair que comme il est venu une première fois à Noël, il y reviendra une deuxième fois. Et ce soir-là, il nous a demandé, si Jésus revenait cette nuit, est-ce que vous seriez prêts? Et puis moi, j'ai répondu, bien sûr, je pense qu'on serait prêts puisque vous êtes chrétiens. Alors, mon père nous a répondu, eh bien non. Et il nous a dit, si vous voulez être sûr d'être prêt, eh bien, il faut que vous demandiez pardon pour vos péchés, parce que on ne peut pas entrer au ciel s'il y a du péché dans notre vie. Et alors, ce soir-là, tout simplement, je me suis agenouillée devant ce tabouret à la cuisine et j'ai dit à Jésus, eh bien, moi, je veux vraiment te donner ma vie. Je veux te suivre à partir de maintenant. Tout simplement, pardonne-moi mes péchés. Je n'avais que 9 ans, je n'ai peut-être pas compris beaucoup, mais en tout cas, ma décision était sincère. Et je peux dire que depuis ce jour-là, j'ai vraiment suivi le Seigneur. Ça vaut la peine de donner son cœur à Jésus quand on est enfant, parce qu'on est préservé de beaucoup, beaucoup de choses. Et aussi, il y a une telle joie d'apprendre à connaître Jésus comme un ami. Et je peux vous dire que pour moi, ça n'a pas été une religion à laquelle j'ai adhéré, mais ça a été le début d'une relation avec un Jésus vivant à qui je pouvais parler, à qui je pouvais vraiment répandre mon cœur, dire tout ce qu'il y avait en moi. J'ai commencé à lire la Bible tous les jours. Et chaque fois qu'il me parlait, eh bien, j'avais un carnet où je notais un verset ou un mot qui me parlait depuis cet âge-là. Très tôt, j'ai demandé à Dieu aussi de me conduire pour ma vie future et je lui ai demandé pour le métier que je devais faire. Et là aussi, j'hésitais entre deux choses. Je voulais ou devenir institutrice ou infirmière. Et finalement, j'ai décidé plutôt de devenir infirmière. Et puis plus tard, quand un jeune homme m'a demandé en mariage, j'ai aussi demandé à Dieu si c'était vraiment lui qu'il me destinait. Et ça ne veut pas dire qu'il m'a répondu toujours tout de suite. J'ai eu parfois des longs moments d'hésitation. J'aimerais vous dire aussi que par la suite, il y a eu beaucoup d'épreuves avec nos enfants. Nos 3 enfants ont failli perdre leur vie tout petits. Et je me souviens en particulier de notre petite fille qui n'avait que 16 mois quand nous sommes arrivés en Afrique, puisque mon mari était médecin missionnaire, et c'était au Bénin. Et quand nous sommes arrivés, c'était Noël, et on n'a pas du tout réfléchi. Tout le monde mangeait dans le même plat. Bien sûr, notre petite fille aussi trempait sa main dans le riz commun et ensuite dans la sauce. Et puis, très peu de temps après, elle a eu une diarrhée comme du choléra et elle a failli y passer très vite. Et je me rappelle encore que je tenais cette petite fille dans mes bras et je criais au Seigneur. Je disais, Seigneur, si tu n'interviens pas, elle va mourir et on ne pourra même pas la rapatrier parce qu'elle n'en avait pas la force. Et puis, dans ce désarroi, voilà que mon mari a trouvé des suppositoires qui ont permis qu'elle ne vomisse plus. Et très, très vite, elle a pu avoir de nouveau des matières normales. Et elle a récupéré. Et il y a beaucoup d'autres circonstances dans lesquelles j'ai pu expérimenter que Dieu répond à nos prières. Il y a un verset que j'aime beaucoup. « Invoque-moi dans la détresse ». Je te délivrerai et tu me glorifieras. Et dans une autre circonstance, ou plus récemment,
Nous avons failli perdre notre belle-fille lors de son premier accouchement parce qu'elle a fait un syndrome de HELLP où les médecins eux-mêmes ne savaient plus que faire. Là aussi, Dieu m'avait donné dans sa parole ce verset « 6 fois, il te délivrera de l'angoisse. 7 fois, le mal ne t'atteindra pas. » Et elle a dû être réopérée 3 fois parce qu'elle faisait des hémorragies, ses reins et son foie ne fonctionnaient plus. Mais le Seigneur a donné la victoire et elle a pu rentrer chez elle et s'occuper de son bébé. Ça vaut la peine de suivre Jésus et de le servir. Et tout ce qu'il nous promet est vrai. On peut en faire l'expérience tous les jours.

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se lève dans les ténèbres pour les hommes droits, pour celui qui est miséricordieux, compatissant et juste. Heureux l'homme qui exerce la miséricorde et qui prête, qui règle ses actions d'après la justice, car il ne chancelle jamais. Voici le psaume 112, la bonne nouvelle pour vous sur Radio Bonne Nouvelle. Oui, si les ténèbres sont là, la lumière se lèvera. Ne vous lassez pas d'être miséricordieux, compatissant et juste.

0: La chronique de l'immobilier. Bonjour Annie, bienvenue sur Radio Bonne Nouvelle.
1: Oui, bonjour Moïse.
0: Alors aujourd'hui, nous vivons un temps géopolitique un peu particulier et nous vous accueillons pour parler d'immobilier également. En effet, depuis le 28 février 2026, une guerre pourtant à 10 000 km de Paris entre les États-Unis et l'Iran entraîne la fermeture du détroit d'Ormuz, point géographique par lequel transitaient environ 20% des approvisionnements mondiaux en pétrole et en gaz. Alors quel est l'impact sur l'immobilier ?
1: Bah écoutez, en deux mois, ce conflit bouscule déjà les marchés financiers. Et par ricochet, les grilles de taux des banques de la France et de l'Europe. Comment ? Par la chaîne de transmission classique de l'économie mondiale, qui est l'énergie, l'inflation, les taux d'intérêt et donc les crédits immobiliers.
0: Alors, c'est peut-être forcément évident, comment ces trois éléments sont liés entre eux ?
1: Alors, le premier maillon de la chaîne, donc, qu'on a dit, c'est l'énergie. Les indices gaziers européens ont presque doublé. Donc, pour les ménages français, évidemment, cela se traduit concrètement par une hausse importante de leurs charges. Et donc, un reste à vivre amputé, réduisant mécaniquement leur capacité d'emprunt, évidemment. Le deuxième maillon de la chaîne, c'est l'inflation. En 2026, la BCE, Banque Centrale Européenne, table sur une inflation moyenne de 2,6%, mais elle serait révisée à la hausse par rapport justement à la hausse des prix de l'énergie liée au conflit. Cela dépendra en effet de la durée des perturbations dans le détroit d'Ormuz, mais si cela devait durer, l'inflation pourrait atteindre 4,5% d'après les économistes. Le troisième maillon de la chaîne, donc, les taux d'intérêt et les crédits immobiliers. Si l'inflation repart sous l'effet de la crise énergétique et économique, la BCE, la Banque Centrale Européenne, pourrait être contrainte de relever ses taux directeurs. Et lorsque les taux de la BCE augmentent, le coût des financements des banques grimpe. Les banques achètent plus cher leur argent et donc les établissements bancaires répercutent alors cette hausse sur les crédits immobiliers.
0: Est-ce que tu peux donner un exemple concret de l'impact dans l'immobilier de cette crise ?
1: Ah oui, c'est certain qu'il y a de l'impact. Par exemple, sur les constructions neuves. Le bâtiment, tu vois, est particulièrement dépendant de l'énergie. Pour la fabrication du ciment, par exemple, de l'acier, la transformation du verre, le transport des matériaux. Lors du choc énergétique de 2022, les coûts de construction avaient fortement augmenté, pesant sur la rentabilité et sur les prix des logements neufs. Donc si les promoteurs aujourd'hui venaient à faire face à ce même scénario, une équation très difficile se mettrait en place pour répercuter les hausses des coûts sur des prix déjà tendus ou de devoir absorber des marges déjà comprimées.
0: C'était le cas avec la guerre en Ukraine en 2022, non ?
1: Ça avait déclenché le cycle de hausse de taux le plus brutal pour les crédits immobiliers. Si vous vous rappelez, les taux étaient passés de 1% à l'époque à 3%, je parle pour les crédits sur 20 ans, hein. Et cela a entraîné avec eux une grande partie de la demande solvable. Donc le marché immobilier s'est énormément contracté et les transactions ont reculé de 25% environ dans la plupart des régions.
0: Tout ça, c'est un peu sombre comme tableau. Est-ce qu'il y a un coin de ciel bleu dans l'horizon ?
1: Oui, parce que malgré les alarmes sur les marchés financiers, le marché immobilier français résiste. Et il résiste mieux qu'on ne pourrait le penser.
0: Alors pourquoi ? Parce qu'on est des Gaulois ?
1: Nous sommes des Gaulois, mais l'immobilier ne réagit pas directement à la guerre en tant que telle, mais aux circonstances économiques qu'elle génère. Par nature, c'est un marché à inertie lente. En termes de prix, les prix ne s'ajustent pas instantanément. En revanche, les volumes de transactions, de par les taux d'emprunt et la solvabilité des acquéreurs, eux, réagissent rapidement aux variations. Mais le paradoxe, c'est que la pierre a une valeur refuge.
0: Alors comment cette valeur refuge se traduit lors d'une crise ?
1: Ben justement, en temps de crise, lorsque les marchés financiers deviennent volatiles, beaucoup d'épargnants, c'est peut-être votre cas, chers éditeurs, se tournent vers la pierre, qui est perçue comme beaucoup plus stable. Ce réflexe de fuite vers la qualité est structurel chez les Français, ce qui explique pourquoi les crises ne font pas s'effondrer les prix des biens aussi vite que les volumes de transactions. Et c'est pourquoi les investisseurs ne désertent pas la pierre en période d'incertitude, et au contraire. Pour l'instant donc, les taux tiennent encore, les prix résistent. La mécanique économique aujourd'hui n'a pas encore produit tous ses effets.
0: Et la clé, c'est quoi pour avoir un bon regard sur ce qui se passe aujourd'hui ?
1: Bah écoutez, pour moi, la clé, c'est la durée du conflit. Un conflit comme celui-là n'aura qu'un impact psychologique court et limité sur l'immobilier s'il s'arrête prochainement, dans les prochains mois. Mais un enlisement de plusieurs mois, en revanche, ça changerait significativement l'équation du crédit achat-vente immobilière en France.
0: Et donc pour conclure, est-ce que c'est le bon moment d'acheter ou de vendre ?
1: Oui, alors pour moi, attendre une accalmie parfaite n'est pas la solution. Et c'est souvent risqué et on peut passer à côté d'une bonne opportunité. La règle reste la même en toute période. La décision d'acheter doit avant tout s'appuyer sur votre situation personnelle, à savoir les revenus, votre apport et votre projet de vie. C'est pourquoi un conseil par un professionnel fait toute la différence pour vous écouter, vous expliquer toutes les possibilités qui s'offrent à vous, ce que vous pouvez faire, ce que vous ne pouvez pas faire. Avoir un accompagnement personnalisé pour que vous puissiez prendre une décision en toute quiétude, en toute confiance et assurance. Voilà, je suis disponible au 06 01 15 34 56 pour me joindre directement ou via la radio si vous n'avez pas eu le temps d'écrire. À bientôt.
0: À très bientôt Annie, merci beaucoup pour ce point sur la situation de l'immobilier en ce temps de crise.
1: Merci.

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C'est un membre du groupe martiniquais Jean 316, Joël Filin, tiré de son album Paul Victoire, Pardonne, Radio Bonne Nouvelle, votre radio locale chrétienne.

0: Oui, Dieu nous a tant aimés et il nous a pardonnés grâce au sacrifice de Jésus-Christ sur la croix. 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
1: C'est la voix de l'Évangile. Avec au micro Bruno Godelet et à la régie Récambo. Bonjour à vous, chers amis à l'écoute. C'est toujours une joie de vous retrouver pour se mettre ensemble à l'écoute de la Bible. Et nous retrouvons aujourd'hui le pasteur Jacques Mouillon de Montpellier pour une réflexion sur la foi en Jésus-Christ. Mais en attendant, je vous propose d'écouter Raphaël qui chante « Coup de cœur ».

Pascal écrivait « L'homme est un animal religieux ». Nous constatons autour de nous que nos contemporains éprouvent effectivement le besoin de croire en quelqu'un ou en quelque chose. La majorité déclare croire en Dieu. Mais qu'est-ce que cela peut bien signifier pour eux ? Être inscrit sur un registre d'église ? Avoir été baptisé tout enfant ? Assister deux ou trois fois par année aux offices, en général aux fêtes dites carillonnées ? Relever de telle ou telle religion lorsqu'on est hospitalisé ? Croire en Dieu ne suffit pas. Vous croyez en Dieu ? Vous avez toujours cru en Dieu ? Dans votre vie quotidienne, qu'est-ce que cela vous apporte ? Jésus disait « Croyez en Dieu, croyez aussi en moi ». Cela va peut-être vous choquer, mais j'ose affirmer ici que croire en Dieu n'a jamais sauvé ni apporté le bonheur à quiconque. L'apôtre Jacques, frère de Jésus, écrit à son tour « Tu crois qu'il y a un seul Dieu, tu fais bien. Les démons le croient aussi et ils tremblent. » Croyez-vous, chers amis, que les démons soient chrétiens ? Bien sûr que non. Et pourtant, ils croient qu'il y a un seul Dieu. Et contrairement à une grande majorité de gens, ils tremblent. Dans une assez récente émission de télévision consacrée aux auteurs qui avaient publié un ouvrage sur Dieu, la présentatrice s'est crue obligée de nous décrire le Dieu dans lequel elle croyait. De son récit ressortait un Dieu vague, éloigné, indifférent aux actions des hommes, et encore plus à leur misère, à leurs problèmes. Ce qui amena l'un des participants à le qualifier de Dieu peu gênant. On peut croire en Dieu et le remiser dans un petit coin de notre vie, le bâillonner afin qu'il n'ait pas droit à la parole, et bien sûr, pas droit de regard sur nos actions.

croyez en Dieu, croyez aussi en moi. Croire en Jésus est beaucoup plus contraignant. Sa vie, son œuvre, sa mort sont une continuelle interpellation. Jésus a parlé du pourquoi de sa venue dans ce monde. Sa présence est le témoignage de ce mal qui nous ronge. Ce mal que la Bible appelle le péché. Ce mal qu'il est venu combattre et vaincre. Ce mal qui nous empêche de connaître la satisfaction à laquelle nous aspirons tous, plus ou moins, en secret. La Bible déclare que par sa désobéissance, l'homme s'est éloigné de ce Dieu en lequel il dit croire. Il s'est plongé dans les ténèbres du mal. Jésus, par sa mort, peut l'en délivrer. Croire en Jésus hypothèque aussi bien notre présent que notre avenir. Croire en Jésus, c'est placer notre confiance en lui. Croire en Jésus, c'est lui demander pardon pour nos propres fautes. Croire en Jésus, c'est désirer conformer désormais notre vie à ses enseignements. Paul exhorte ceux qui croient en Jésus à marcher en nouveauté de vie. Il les invite à ne plus marcher comme les païens, ces païens qui obéissent à la vanité de leurs pensées. Qu'en est-il de vous, cher auditeur? Êtes-vous de ceux qui croient en Dieu? Êtes-vous de ceux qui se disent chrétiens mais qui ne mettent pas Dieu à la première place dans leur vie? Je disais que croire en Dieu n'a jamais sauvé ni apporté le bonheur à quiconque. On peut croire en Dieu et être séparé de lui. Le péché dresse entre lui et nous une barrière ou un fossé que nul ne peut franchir en dehors de Christ. Jésus, par sa vie et par sa mort, est venu abolir cette séparation. Selon sa parole, nul ne peut aller au Père sans lui. Il est écrit dans l'Épître à Timothée qu'il n'y a qu'un seul médiateur entre Dieu et les hommes, Jésus-Christ, homme. Mettre sa vie au bénéfice du sacrifice de Jésus, c'est rejoindre ce Dieu dans lequel nous croyons, c'est entrer en sa présence. Jésus est venu nous réconcilier avec Dieu par son sacrifice, car, comme la Bible le déclare elle-même, Dieu était en Christ, réconciliant le monde avec lui-même.

C'était le pasteur Jacques Mouillon de Montpellier et tout de suite après le trio Richard Toupin qui chantait de ta paix, de ta bienveillance. Eh bien, puisqu'il faut rendre l'antenne, je profite pour rappeler ici qu'il est possible de nous écrire, soit pour nous faire part de vos remarques ou de vos objections, soit pour nous demander un exemplaire de l'Évangile selon Jean. Voici donc notre adresse. La Voix de l'Évangile, 13 202, Marseille, France. La Voix de l'Évangile, 13 202, Marseille, France.

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1: À tous nos amis, bonjour. L'apôtre Jean a écrit: voici la victoire qui triomphe du monde, notre foi. Il est vrai, qui peut intimider quelqu'un qui place sa foi en celui qui est le maître bien-aimé de l'univers? Personne. L'histoire que vous allez nous raconter le montre une fois de plus. Allez-y, Marie-France.
2: Voilà, cela s'est passé dans l'Empire romain d'Orient, au début du 5e siècle. Jean Chrysostome, fameux évêque de Constantinople, fut la cible des tracasseries et finalement de la persécution de l'impératrice Eudoxie, parce qu'il s'opposait à ses manigances. Un jour qu'elle lui envoya une délégation officielle pour l'intimider, il leur fit une réponse si pleine de foi en Dieu et de joie qu'ils en furent ébahis. Ils le laissèrent, retournèrent au palais et dirent à l'impératrice: « Ô impératrice, tes efforts sont inutiles pour effrayer cet homme. Il ne craint rien, si ce n'est de péché. » Il fut déposé, exilé, mais l'adversité n'eut pas raison de sa foi en son Seigneur. Il craignait et aimait Dieu par-dessus tout et mettait en lui seul, son entière confiance.

priant. Dieu plein de grâce, par la victoire de Jésus sur le mal, nous sommes devenus tes enfants. Rends-nous capables de mener nos vies pour toi. Aide-nous à aimer Jésus qui a donné sa vie pour les pécheurs.

comme le fut Timothée. Aide-nous à considérer le temps précieux que tu nous accordes comme un appel à te servir. Par Jésus-Christ, notre Sauveur. Amen.

0: Mes amis, plus je réfléchis aux hommes de cette fin du XXe siècle et plus j'ai l'angoissante impression qu'ils sont de moins en moins tolérants, particulièrement à l'égard de la foi et de l'exercice du culte des autres. Vous ne trouvez pas que la liberté religieuse est de plus en plus menacée ?
1: Dieu merci, pas chez nous, Jean. Certes, on entend parfois de drôles d'interventions dans les médias, mais la liberté de religion et de culte, elle est inscrite dans notre Constitution.
2: Ce qui n'a pas toujours été le cas. Je viens d'une région, le Poitou, où les persécutions des protestants font fortement partie de l'histoire locale et sont profondément gravées dans la mémoire populaire.
1: C'est vrai, Rosine, on pourrait aussi citer les pogroms des Juifs en Europe au Moyen-Âge ou toujours en Europe l'extermination massive des Juifs par l'idéologie nazie. Et le récent procès Touvier a montré que la France n'est pas aussi réprochable dans ce domaine qu'on a longtemps voulu le faire croire.
0: En effet, n'oublions pas que notre pays aussi a déjà été déchiré par l'intolérance religieuse ou raciale. Il a fallu près de 3 siècles pour qu'à la Révolution, on admette que chaque personne, qu'elle soit catholique, romaine, protestante ou juive, est libre de croire et de penser ce qu'elle veut, aussi de pratiquer le culte et de vivre selon la piété de son choix.
1: Tant qu'il ne nuit pas à autrui, comme le dit la Constitution française. Il faut quand même le préciser, Jean, il serait intolérable, oui là on devrait dire intolérable, que l'exercice de la piété ou du culte de certains brime les autres ou les prive de leur liberté à eux.
0: Bien entendu, Marie-France. Or, c'est le cas dans beaucoup de pays aujourd'hui. Je pense à des pays qui s'opposent farouchement à la liberté religieuse ou la réduisent fortement. Ainsi, l'Arabie saoudite interdit tous les cultes sauf celui de l'islam. Et en Chine populaire, l'idéologie communiste impose un carcan très étroit à toutes les religions.
1: Alors, le problème, c'est que les pays à culture et à tradition judéo-chrétienne ont aussi eu du mal à renoncer à imposer leur vue par la force. Souvenez-vous, à peine le christianisme avait-il échappé aux persécutions sous l'Empire romain, qu'il accepta d'être érigé en religion d'État, qui évinça les non-chrétiens de beaucoup d'emplois.
0: Il y a aussi eu l'Inquisition de l'Église de Rome qui a torturé et assassiné quantité de personnes uniquement parce qu'elles ne croyaient pas ce que Rome enseignait. Il y a eu les guerres de religion entre catholiques et protestants avec des actes de cruauté des deux côtés. Il n'y a pas seulement eu des pays comme la France qui persécutaient les protestants, il y a aussi eu des pays protestants qui avaient des lois discriminatoires à l'égard des non-protestants.
2: Il était vraiment bon de rappeler tout cela, Jean. En cette fin de XXe siècle, le monde chrétien a tendance à jeter la pierre à des régimes communistes ou musulmans hostiles à la liberté religieuse. N'oublions pas qu'il a fallu des siècles pour que les pays de tradition chrétienne connaissent la liberté religieuse actuelle.
1: En fait, je crois déceler une constante dans les penchants mauvais de l'homme à travers les siècles. S'il ne fait pas sérieusement attention, tout homme se laisse entraîner à être intolérant et à imposer ses vues aux autres par la force ou par la contrainte.
2: Et ce faisant, Marie-France, il se trompe d'arme. Les idées et les convictions ne se combattent pas par les armes et la contrainte. Les persécutions sous l'Empire romain n'ont pu empêcher le Saint-Esprit de convertir de plus en plus d'habitants de ce vaste empire à Jésus, sauveur des hommes.
0: Et les persécutions et guerres de religion n'ont pas pu arrêter le mouvement de réforme protestante au XVIe siècle. Sous le régime terriblement répressif de la Chine communiste envers les chrétiens, le nombre de chrétiens a passé d'un demi-million à près de 70 millions.
1: J'observe d'ailleurs la même chose avec les religions ou idéologies non chrétiennes. L'Empire d'Orient n'a pu empêcher par la force que

0: l'islam s'étende au Proche-Orient et en Afrique du Nord. Et les croisades ont été un feu de paille.
1: En fait, l'intolérance repose sur la fausse idée qu'on pourrait sauver sa foi en Christ par le recours à la force. Or, la foi en Jésus s'alimente par la méditation de l'Évangile, la contemplation du Christ et de ses actes rédempteurs, de son amour sauveur.
2: Et ceci, ajouterais-je, quel que soit l'environnement dans lequel je vis. Sans doute ma foi peut-elle être attaquée par ce que je vis, mais elle ne peut pas dépendre de l'état de liberté ou de répression autour de moi. Tout au plus vais-je me taire ou ne pas faire état de ma foi en Christ par peur de représailles. Mais les sentiments que j'éprouve pour mon Seigneur ne dépendent pas de l'attitude des autorités.
0: Il y a aussi, Rosine, ceux qui, dans nos pays de tradition chrétienne, craignent que l'immigration massive de personnes de religion musulmane menace les églises et les chrétiens. Que pour préserver le christianisme, il faudrait raccompagner les musulmans à nos frontières.
2: Marie-France, là encore, on se trompe profondément. Les chrétiens et les églises chrétiennes ne peuvent pas être menacés s'ils se laissent abondamment fortifier dans leur foi par le Christ à travers son évangile.
1: Au lieu d'être craintif, ils devraient être entreprenants. Au lieu de se recroqueviller, rayonner. Avec l'évangile, ils ont en main une puissance de Dieu pour le salut de quiconque croit, comme l'écrit Paul aux chrétiens très minoritaires de la ville de Rome. Au lieu de se terrer dans sa peur de l'autre, on ferait mieux de faire confiance au Christ et à son évangile. Et comment mieux montrer cela qu'en faisant un copieux usage de l'évangile pour soi-même comme pour les autres?
0: C'est effectivement la seule conduite que Jésus a toujours prônée. À l'apôtre Pierre qui voulait se défendre par l'épée, Jésus a montré que l'amour sauveur est une arme bien plus efficace. Pour vaincre les ténèbres de l'incrédulité et en retirer ceux qui errent encore, Dieu nous dit d'annoncer les vertus du Christ, son Fils. Plus ils le contempleront dans l'Évangile, et plus leur foi en lui s'affermira.
1: Je me demande si on ne peut pas dire qu'on est d'autant plus tolérant que sa foi en Christ est plus forte, sa foi aussi dans la puissance régénératrice de l'Évangile du Christ. Si Dieu est pour nous, qui sera contre nous, demande Paul.
2: Les chrétiens devraient toujours veiller à ce que leur gouvernement ait une politique de tolérance à l'égard de tous ceux qui ne nuisent pas à la liberté des autres. Ils devraient aussi encourager leur gouvernement à faire pression sur les gouvernements intolérants d'autres pays.
0: Et témoignons autour de nous de la vérité du Christ pour que, par notre témoignage, le Saint-Esprit puisse toucher beaucoup de cœurs et les amener à placer leur foi en celui qui s'est opposé aux erreurs, mais à aimer les gens qui s'y trouvaient.
2: Exactement, Marie-France. Pour clore cet entretien, je voudrais donner deux paroles de notre Seigneur à votre méditation. Tout ce que vous voulez que les hommes fassent pour vous, faites-le de même pour eux. Allez, faites de toutes les nations des disciples. Baptisez-les au nom du Père, du Fils et du Saint-Esprit. Et enseignez-leur à garder tout ce que je vous ai prescrit. Et voici, je suis avec vous tous les jours jusqu'à la fin du monde.

0: on dit que les Français n'ont plus de mémoire, qu'ils ne connaissent pas leur passé. Vrai ou faux ? Marie-France, pour nous rafraîchir la mémoire, vous voulez nous signaler la parution d'un livre intitulé « Au jour de la réforme ».
1: Oui, c'est vrai, Jean. Dans le livre « Au jour de la réforme », le professeur Tchernagel propose une histoire particulièrement dense de tout ce qui s'est passé depuis l'affichage des 95 thèses de Martin Luther le 31 octobre 1517 jusqu'au traité de Westphalie qui, en 1648, mettait fin à la guerre de 30 ans, terrible guerre de religion qui a mis l'Europe à feu et à sang. Chaque chapitre se termine par une série de questions. Celles-ci ont pour but de permettre au lecteur de constater s'il a bien enregistré ce qu'il vient de lire.

0: Nous allons maintenant nous séparer jusqu'à la semaine prochaine. Nous vous invitons à rester fidèles à Dieu dans la lecture de la Bible et dans la prière. Si vous désirez rester en contact avec nous, vous le pouvez.
1: Grâce à la trentaine de méditations de la brochure « Dieu a tant aimé le monde »,
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0: Je répète notre adresse, l'heure luthérienne, boîte postale 22, 67 290, La Petite Pierre.
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Tiré de son album Que ta lumière brille, Luc Dumont. Malgré tout, Jésus, tu m'as pardonné. 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

Chers auditeurs, voici quelques textes bibliques présentés par Perspective Réformée qui nous parlent de quelques fruits de l'Esprit Saint. L'Esprit vient en aide à notre faiblesse. Nous ne savons pas ce que nous devons demander pour prier comme il faut, mais l'Esprit lui-même intercède pour nous par des soupirs inexprimables. Et celui qui sonde le cœur sait quelle est la pensée de l'Esprit parce que c'est selon Dieu qu'il intercède en faveur des saints. Faites en tout temps par l'Esprit toutes sortes de prières et de supplications. Pour vous, vous édifiant vous-même sur le fondement de votre sainte foi et priant par le Saint-Esprit, maintenez-vous dans l'amour de Dieu. La liberté. Vous n'avez pas reçu un esprit de servitude pour être encore dans la crainte, mais vous avez reçu l'esprit d'adoption par lequel nous crions « Abba », c'est-à-dire « Père ». Là où est l'esprit du Seigneur, là est la liberté. La loi de l'esprit de vie m'a affranchi en Jésus-Christ de la loi du péché et de la mort, la puissance. Dieu a oint d'Esprit Saint de puissance Jésus de Nazareth. Vous recevrez la puissance du Saint-Esprit et vous serez mes témoins. Ma parole et ma prédication n'ont pas consisté, écrit Saint Paul, dans le discours persuasif de la sagesse, mais dans une démonstration d'esprit et de puissance. La sagesse. Quand l'Esprit de vérité sera venu, il vous conduira dans toute la vérité. L'amour. L'amour de Dieu est répandu dans nos cœurs par le Saint-Esprit qui nous a été donné. La foi. Nul ne peut dire que Jésus est le Seigneur si ce n'est par le Saint-Esprit. L'espérance. Que le Dieu de l'espérance vous remplisse de toute joie et de toute paix afin que vous abondiez en espérance par la puissance du Saint-Esprit. Prions Dieu. Tu as dit, Seigneur, que celui qui demeure en toi et en qui tu demeures porte beaucoup du fruit. Et voilà tous les fruits qu'il doit porter. Hélas, d'où viennent donc que nous en portions si peu? Amen.

Mes chers auditeurs, c'est le pasteur Kayayan de l'émission Perspective Réformée qui s'adresse à vous. Il s'adresse à vous chaque jour dans un programme différent. Le programme que vous venez d'entendre constitue une brève méditation et elle s'appelle L'Esprit et la Parole. Mais outre celui-ci, comme vous savez, nous avons un programme varié pour chaque jour. Ainsi, si vous êtes à l'écoute régulièrement de nos émissions, les dimanches, nous avons un programme dit liturgique, c'est-à-dire un programme qui comporte de la lecture biblique, des prières, ainsi que des chants ou de la musique religieuse. Après cela, vous avez, et sans doute vous avez été intéressé, si ce n'est passionné, par notre programme d'histoire biblique. C'est-à-dire, nous avons commencé une longue série qui va du livre de la Genèse, du premier livre de la Bible, jusqu'à la fin de l'Ancien Testament, et qui explique toute l'histoire de la relation de Dieu avec un peuple, le peuple d'Israël, afin qu'à partir de ce peuple d'Israël, il prépare l'avènement de son fils et la constitution de son Église. Il y a également la longue et passionnante série de l'histoire de l'Église, l'Église au cours de l'histoire. Nous avons des cours de catéchisme, nous avons des sujets qui traitent de la morale biblique et chrétienne, nous avons des messages d'évangélisation et d'autres sujets qui enrichissent la vie chrétienne, qui fortifient la foi et qui éclairent donc notre vie afin que nous puissions vivre sous le regard de Dieu pour sa gloire et en son honneur. Si vous avez des questions à nous poser au sujet de ces programmes, n'hésitez pas à nous écrire. Prenez note bien régulièrement de nos adresses, il vous sera donné tout à l'heure, et écrivez-nous clairement votre nom et votre adresse, et nous nous ferons un grand plaisir de vous envoyer nos textes, nos méditations, toutes nos publications. J'espère que vous serez à l'écoute de notre prochaine émission et que vous écouterez aussi la suite de l'émission d'aujourd'hui.

La passion et la puissance, tel est le titre de la brève méditation biblique de Perspective Réformée, d'après le deuxième livre de Samuel, chapitre 12. Voici un verset, voici de quelle manière le prophète s'adresse au roi. Et Nathan, le prophète, dit à David le roi, « Tu es cet homme-là. » Ainsi parle l'Éternel, le Dieu d'Israël, « Je t'ai oint pour roi sur Israël, et je t'ai délivré de la main de Saül. » La parole de Dieu est pleine de passion et de puissance, mes amis. Elle est l'instrument qui nous trouble et nous amène à la repentance. « Tu es cet homme-là, ce pécheur-là. » Il n'y a pas d'exception pour elle, car tous ont péché et sont privés de la gloire de Dieu. Ne nous étonnons pas et ne nous indignons pas devant la sévérité du jugement qu'elle porte, car le péché n'est pas une chose banale. Il dénature totalement l'image de Dieu en l'homme. Celui-ci n'est pas fait pour satisfaire ses instincts de matière animale, autrement il renverserait le rôle que Dieu lui assigne et la responsabilité qu'il lui confie. Ne savez-vous pas que vous êtes le temple de Dieu et que l'Esprit de Dieu habite en vous? La tragédie du péché consiste à transgresser Dieu et à nous empêcher d'atteindre le but que Dieu nous a assigné. Nous sommes des êtres humains et non la feuille morte emportée par vents et tempêtes. Notre dignité humaine n'est pas un vain mot. Il nous appartient de la respecter, autrement nous nous abaissons au rang de l'animal. Cependant, le pardon aussi se trouve auprès de Dieu. Là où le péché a abondé, la grâce a surabondé. Mais attention de ne pas abuser de cette grâce qui veut restaurer en nous l'image de Dieu. Elle ne nous permet pas toutes les fantaisies, les libertinages. Elle nous amène au repentir. L'adultère est toujours la conséquence de notre convoitise de la personne même de Dieu. Prions Dieu dans la repentance. Avec l'hysope, arrose-moi, Seigneur, et devant toi je serai sans souillure. Lave mon âme, elle deviendra pure, et de la neige elle aura la blancheur. Veuille, ô mon Dieu, me rendre ton amour, et m'accorder le pardon que j'implore. Guéri par toi, je verrai dès ce jour mes os brisés se réjouir encore. Amen.

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Et toujours Jean 316, groupe martiniquais, une chanson en créole. Réflexion. L'homme est une vapeur qui paraît pour un peu de temps et qui ensuite disparaît. Toute chair est comme l'herbe. L'herbe sèche et la fleur tombe quand le vent de Dieu souffle dessus. Comme un voleur, la mort ne s'annonce pas avec une carte de visite, mais vient à l'heure où tu n'y penses pas. Homme, sache que tu devras comparaître devant le tribunal de Dieu. Si tu ne reviens pas à lui par Jésus-Christ, tes bonnes œuvres ne t'attireront pas à sa faveur. Es-tu prêt à rencontrer Dieu? Question grave posée par le groupe Jean 316 en créole. 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

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Ton corps est une plaie ouverte et chaque battement de cœur est un supplice.

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1: La chronique de l'immobilier. Bonjour Annie, bienvenue sur Radio Bonne Nouvelle.
2: Oui, bonjour Moïse.
1: Alors aujourd'hui, nous vivons un temps géopolitique un peu particulier et nous vous accueillons pour parler d'immobilier également. En effet, depuis le 28 février 2026, une guerre pourtant à 10 000 km de Paris entre les États-Unis et l'Iran entraîne la fermeture du détroit d'Ormuz, point géographique par lequel transitaient environ 20% des approvisionnements mondiaux en pétrole et en gaz. Alors quel est l'impact sur l'immobilier ?
2: Écoutez, en deux mois, ce conflit bouscule déjà les marchés financiers. Et par ricochet, les grilles de taux des banques de la France et de l'Europe. Comment ? Par la chaîne de transmission classique de l'économie mondiale, qui est l'énergie, l'inflation, les taux d'intérêt et donc les crédits immobiliers.
1: Alors, c'est peut-être forcément évident, comment ces trois éléments sont liés entre eux ?
2: Alors, le premier maillon de la chaîne, donc, qu'on a dit, c'est l'énergie. Les indices gaziers européens ont presque doublé. Donc, pour les ménages français, évidemment, cela se traduit concrètement par une hausse importante de leurs charges. Et donc, un reste à vivre amputé, réduisant mécaniquement leur capacité d'emprunt, évidemment. Le deuxième maillon de la chaîne, c'est l'inflation. En 2026, la BCE, Banque Centrale Européenne, table sur une inflation moyenne de 2,6%, mais elle serait révisée à la hausse par rapport justement à la hausse des prix de l'énergie liée au conflit. Cela dépendra en effet de la durée des perturbations dans le détroit d'Ormuz, mais si cela devait durer, l'inflation pourrait atteindre 4,5% d'après les économistes. Le troisième maillon de la chaîne, donc, les taux d'intérêt et les crédits immobiliers. Si l'inflation repart sous l'effet de la crise énergétique et économique, la BCE, la Banque Centrale Européenne, pourrait être contrainte de relever ses taux directeurs. Ouais. Et lorsque les taux de la BCE augmentent, le coût des financements des banques grimpe. Les banques achètent plus cher leur argent et donc les établissements bancaires répercutent alors cette hausse sur les crédits immobiliers.
1: Est-ce que tu peux donner un exemple concret de l'impact dans l'immobilier de cette crise ?
2: Ah oui, c'est certain qu'il y a de l'impact. Par exemple, sur les constructions neuves. Le bâtiment, tu vois, est particulièrement dépendant de l'énergie pour la fabrication du ciment, par exemple, de l'acier, la transformation du verre, le transport des matériaux. Lors du choc énergétique de 2022, les coûts de construction avaient fortement augmenté, pesant sur la rentabilité et sur les prix des logements neufs. Donc si les promoteurs aujourd'hui venaient à faire face à ce même scénario, une équation très difficile se mettrait en place pour répercuter les hausses des coûts sur des prix déjà tendus ou de devoir absorber des marges déjà comprimées.
1: C'était le cas avec la guerre en Ukraine en 2022, non ?
2: Ça avait déclenché le cycle de hausse de taux le plus brutal pour les crédits immobiliers. Si vous vous rappelez, les taux étaient passés de 1% à l'époque à 3%, je parle pour les crédits sur 20 ans, hein. Et cela a entraîné avec eux une grande partie de la demande solvable. Donc le marché immobilier s'est énormément contracté et les transactions ont reculé de 25% environ dans la plupart des régions.
1: Tout ça, c'est un peu sombre comme tableau. Est-ce qu'il y a un coin de ciel bleu dans l'horizon ?
2: Oui, parce que malgré les alarmes sur les marchés financiers, le marché immobilier français résiste. Et il résiste mieux qu'on ne pourrait le penser.
1: Alors pourquoi ? Parce qu'on est des Gaulois ?
2: Nous sommes des Gaulois, mais l'immobilier ne réagit pas directement à la guerre en tant que telle, mais aux circonstances économiques qu'elle génère. Par nature, c'est un marché à inertie lente. En termes de prix, les prix ne s'ajustent pas instantanément. En revanche, les volumes de transactions, de par les taux d'emprunt et la solvabilité des acquéreurs, eux, réagissent rapidement aux variations. Mais le paradoxe, c'est que la pierre a une valeur refuge.
1: Alors comment cette valeur refuge se traduit lors d'une crise ?
2: Justement, en temps de crise, lorsque les marchés financiers deviennent volatiles, beaucoup d'épargnants, c'est peut-être votre cas, chers éditeurs, se tournent vers la pierre, qui est perçu comme beaucoup plus stable. Ce réflexe de fuite vers la qualité est structurel chez les Français, ce qui explique pourquoi les crises ne font pas s'effondrer les prix des biens aussi vite que les volumes de transactions. Et c'est pourquoi les investisseurs ne désertent pas la pierre en période d'incertitude, et au contraire. Pour l'instant donc, les taux tiennent encore, les prix résistent. La mécanique économique aujourd'hui n'a pas encore produit tous ses effets.
1: Et la clé, c'est quoi pour avoir un bon regard sur ce qui se passe aujourd'hui ?
2: Bah écoutez, pour moi, la clé, c'est la durée du conflit. Un conflit comme celui-là n'aura qu'un impact psychologique court et limité sur l'immobilier s'il s'arrête prochainement, dans les prochains mois. Mais un enlisement de plusieurs mois, en revanche, ça changerait significativement l'équation du crédit achat-vente immobilière en France.
1: Et donc pour conclure, est-ce que c'est le bon moment d'acheter ou de vendre ?
2: Oui, alors pour moi, attendre une accalmie parfaite n'est pas la solution. Et c'est souvent risqué, et on peut passer à côté d'une bonne opportunité. La règle reste la même en toute période. La décision d'acheter doit avant tout s'appuyer sur votre situation personnelle, à savoir les revenus, votre apport et votre projet de vie. C'est pourquoi un conseil par un professionnel fait toute la différence pour vous écouter, vous expliquer toutes les possibilités qui s'offrent à vous, ce que vous pouvez faire, ce que vous ne pouvez pas faire. Avoir un accompagnement personnalisé pour que vous puissiez prendre une décision en toute quiétude, en toute confiance et assurance. Voilà, je suis disponible au 06 01 15 34 56 pour me joindre directement ou via la radio si vous n'avez pas eu le temps d'écrire. À bientôt.
1: À très bientôt Annie, merci beaucoup pour ce point sur la situation de l'immobilier en ce temps de crise.
2: Merci.

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0: Jérémie, chapitre 15. Je vous ai dit d'abord 6, 14. Bon, allez. Pas de problème. Jérémie 6, 14. Il pense, non pas le verbe penser au sens de réfléchir, mais penser au sens de soigner. Il pense à la légère la plaie de la fille de mon peuple. Paix, paix, disent-ils, et il n'y a pas de paix. Retenez cette notion, il pense à la légère la plaie de la fille de mon peuple. Quand une plaie est profonde, on ne peut pas la soigner à la légère. Jérémie, chapitre 15, verset 18. Jérémie 15, 18. Pourquoi ma souffrance est-elle continuelle? Pourquoi ma plaie est-elle douloureuse? Et ne veut-elle pas se guérir? Serais-tu pour moi comme une source trompeuse, comme une eau dont on n'est pas sûr? Vous allez certainement trouver ces paroles imprudentes, audacieuses, car elles sont adressées à Dieu. Et le prophète lui dit, pourquoi ma plaie ne veut-elle pas se guérir? Serais-tu pour moi comme une source trompeuse, comme une eau dont on n'est pas sûr? Avez-vous déjà eu des plaies? Des plaies dans le corps. Mais je ne crois pas que ce soit celles qui seront les plus difficiles à soigner. Les plaies les plus difficiles à soigner sont les plaies intérieures, les plaies de l'âme, les plaies de l'esprit, les plaies de la mémoire, les plaies qui nous font tant souffrir tant qu'un remède n'y a pas été trouvé. Il arrive que certaines personnes ne soient qu'une plaie béante, qu'une plaie ouverte. Et peut-être que cet après-midi, vous vous posez cette même question. Comment cela se fait-il que ma plaie ne puisse pas se guérir? Je tiens à vous dire d'emblée que Jésus-Christ est venu pour guérir l'homme en profondeur. Il a dit, je suis venu pour guérir les cœurs brisés. Le cœur, qu'est-ce que le cœur? Si ce n'est l'être profond, l'être humain au plus profond de lui-même, celui d'ailleurs souvent que personne n'a jamais vu. Je n'ai jamais vu votre cœur. Votre cœur physique, c'est sûr. Votre médecin peut-être l'a vu, ce cœur physique, grâce à la radiographie. Mais le cœur, l'être intérieur, personne ne l'a vu, Dieu l'a vu. Et il veut le guérir. D'ailleurs, la médecine elle-même a bien réalisé que pour pouvoir guérir l'homme, il fallait aller jusqu'au plus profond de lui-même, au plus profond de son corps, pour essayer d'analyser ce qu'il peut avoir. Alors il y a les analyses chimiques, il y a les scanners, il y a les échographies, il y a tout ce que vous voulez, pour essayer de connaître l'homme dans l'intimité de son corps, afin de le guérir. Eh bien, Dieu, lui, veut appliquer cette situation à nos cœurs. Jésus vient pour guérir les cœurs brisés. Et dans un psaume que je vous cite, le psaume 41, l'auteur déclare et s'écrie, « Mon Dieu, guéris mon âme !» Quelle prière !« Mon Dieu, guéris mon âme !» L'homme est un être complexe. Et on ne peut pas, pour le soigner, lui appliquer des solutions superficielles. Il faut trouver des remèdes profonds. Vous l'avez lu avec moi tout à l'heure au chapitre 6 de Jérémie. Il y a en quelque sorte ce reproche que Dieu adresse à tous ceux qui voudraient aider leur prochain. Il pense à la légère, la plaie de la fille de mon peuple. Il faut admettre, à l'évidence, que parfois l'homme lui-même refuse des soins en profondeur. Il arrive, hélas trop souvent, que les gens aient plus le désir de choses superficielles que de choses profondes. On n'aime pas la profondeur. On aime ce qui va vite. On aime ce qui est rapide. Et beaucoup de gens vivent sans racines. Ils sont comme posés sur la terre, posés sur le sol. Ils n'ont aucune profondeur. Et Jésus lui-même a déclaré à un moment, dans une parabole, que parfois, sa propre parole semble, dans certains cœurs, porter du fruit tout de suite. Ça pousse très vite, plus vite même d'ailleurs que pour beaucoup d'autres. Et puis tout à coup arrive le soleil, arrivent les épreuves, arrivent les difficultés, et puis tout sèche, tout disparaît, il ne reste rien, parce que il n'y a pas de profondeur. Celui qui ne veut pas de guérison profonde passera à côté du plan de Dieu pour sa vie. Alors qui que vous soyez, croyant, non-croyant, converti, comme vous l'avez entendu tout à l'heure, pas encore converti, permettez-moi de vous dire que pour tous vos maux, pour toutes vos souffrances, pour tous vos problèmes, il faut laisser Dieu vous soigner en profondeur. On raconte cette histoire vraie et banale d'un enfant qui pleurait toute la nuit. Vous les parents, vous savez ce que c'est qu'un enfant qui pleure toute la nuit. Ce n'est jamais agréable. Alors, d'abord, le papa s'est levé. Ça arrive que les papas se lèvent. Ça m'est arrivé. Ça ne m'arrive plus pour les bercer, car ils sont beaucoup trop grands, mais enfin. Alors le papa a bercé l'enfant, et l'enfant ne s'est pas calmé, l'enfant ne s'est pas tu, l'enfant n'a pas été consolé, alors le papa a préparé un biberon. Il a pensé que l'enfant avait faim, il a donné le biberon à l'enfant, et l'enfant toujours s'est mis à pleurer. Alors, bien sûr, devant la catastrophe, c'est la maman qui s'est levée. Et immédiatement, elle a pressenti ce qui se passait. Oh, bien sûr, c'était avant l'ère des couches Pampers. Car aujourd'hui, de telles choses ne peuvent plus arriver. C'était encore du temps des épingles nourrices. Et la maman a compris que si l'enfant pleurait, ce n'est pas parce qu'il avait faim, ce n'est pas parce qu'il avait soif, mais c'est parce qu'il avait mal quelque part. Une épingle s'était défaite et elle entrait dans sa chair, elle le meurtrissait. Et il a fallu aller à la source du problème pour que l'enfant puisse trouver de la consolation. Il est certain que parfois nous sommes aussi, bien qu'adultes, de grands bébés. Et nous avons besoin de consolation, nous avons besoin de guérison. Nous avons besoin de paix, nous avons besoin de sécurité, nous avons besoin d'assurance. Ces choses se trouvent en Dieu par la foi en Jésus-Christ, mais il faut lui permettre d'aller jusqu'au plus profond de nos situations, jusqu'au plus profond de nos pensées. Il faut lui donner l'autorisation de nous guérir en profondeur. Alors, allons plus loin et prenons des exemples de situations dans lesquelles Dieu a agi en profondeur, et comme vous le voyez vous-même de vos propres yeux, il faut laisser Dieu agir en allant au fond des choses. Aimez-vous aller au fond des choses? Certaines personnes n'aiment pas trop aller au fond des choses, parce que dès qu'on va au fond des choses, alors ça soulève certains problèmes. Vous pouvez trouver une mare. L'eau semble bien limpide et claire. Vous dites « Oh, quelle belle eau !» Alors vous décidez d'aller vous y baigner. Mais à peine avez-vous mis les pieds dans le liquide, que tout à coup, vous découvrez l'apparition d'une boue. Car au fond du lac, au fond de l'étang, au fond de la mare, gisait de la vase. Et quand on va au fond des choses, il arrive que Dieu mettre à la lumière la vase, afin, non pas de nous torturer, de nous tourmenter, mais afin de nous guérir. Je vais rapidement évoquer quatre situations dans lesquelles Dieu est allé au fond des choses. La première s'intitule ainsi, « Aller à l'endroit précis où le problème a commencé ». Maintenant, je vais dire, « Aller à l'endroit précis où le fer est tombé ». Vous voyez à quoi je fais allusion? Il y avait un jour, il était une fois, nous dit la Bible dans le deuxième livre des Rois, chapitre 6, et ce n'est pas un conte de fées cependant, des gens qui ont voulu bâtir une maison, et pour cela, l'un d'entre eux a emprunté une hache car il n'en avait pas à un autre personnage. Et en abattant les arbres, voici que le maladroit laissa échapper le fer de la hache. Et le fer de la hache alla en vol plané terminer sa course au fond du fleuve. Alors, embarras, confusion, difficulté. On alla chercher le prophète et on lui dit, homme de Dieu, le fer est tombé dans l'eau. Et l'ennui, c'est qu'il était emprunté. Qu'allons-nous faire? Alors, le prophète dit, montrez-moi la place. Montrez-moi l'endroit auquel le fer est tombé. On lui montra la place. Il mit un bois à l'endroit. Et voici, au miracle, que le fer revint à la surface. Il surnagea et on put l'enlever. Qu'est-ce que ça veut dire? Quand on va au fond des choses, ça veut dire que dans certains cas, face à certains problèmes, il n'y aura pas de solution tant que nous ne serons pas retournés à l'endroit précis auquel les choses ont commencé à mal aller. On peut faire le tour du monde, on peut faire le tour de la terre, on peut même aller dans les étoiles. Nos problèmes, nous les transportons avec nous. Alors il se peut qu'aujourd'hui, Dieu dise à quelqu'un, montre-moi la place. Montre-moi l'endroit où dans ta vie les choses ont commencé à déraper. Souviens-toi de la raison pour laquelle tu es devenu aujourd'hui la personne que tu es. Rappelle-toi du moment où peut-être tu as commencé à déprimer. Rappelle-toi des circonstances qui t'ont amené à vouloir te suicider. Rappelle-toi du pourquoi tu as commencé à chercher de la consolation dans l'alcool ou dans la drogue. Montre-moi la place où le fer est tombé. Deuxième situation, elle me permet de dire que quand c'est nécessaire, il faut mettre à jour un souvenir refoulé sur une situation non réglée. Je vais évoquer encore un personnage duquel j'ai déjà parlé ici, mais peu importe, je veux le redire. Une femme se trouve dans l'épreuve à cause de la maladie puis de la mort de son enfant. Arrive le prophète, nous raconte le livre des Rois, chapitre 17, verset 18, et l'homme de Dieu vient dans la maison, ignorant ce qui s'y était passé, et tout à coup la femme lui dit, « Homme de Dieu, tu es venu pour me rappeler le souvenir de mon iniquité et pour faire mourir mon fils. » Ah, le souvenir. Cette femme avait un problème dans sa vie parce qu'il y avait un souvenir qu'elle avait refoulé au plus profond d'elle-même, mais sans parvenir à régler ce en quoi ce souvenir consistait. Je ne sais pas quelle avait été sa faute. Je ne sais pas pourquoi il s'est mis à parler d'iniquité alors qu'apparemment il n'y avait aucun rapport. Mais ce que je sais, c'est que son âme était tourmentée par un souvenir douloureux. Et peut-être que l'épingle dont je parlais au début, pour vous, c'est ça. Un souvenir douloureux. Le pasteur qui, hier, a bien voulu accepter de venir enseigner les monitrices et les moniteurs des écoles du dimanche, nous a raconté une histoire propre à son foyer, et je pense qu'il ne m'en voudra pas si je vous la rapporte cet après-midi. C'est un problème entre sa fille et lui. Il a senti qu'à un moment donné, les choses commençaient à se gâter, et il ne comprenait pas pourquoi, jusqu'au jour où sa jeune fille lui a dit, « Papa, 5 fois, tu as été injuste. » Alors lui a été étonné. Et bien sûr, ça concernait des problèmes, vous savez, des problèmes d'enfants, frères et sœurs. Il arrive parfois que les parents se trompent, et qu'au lieu de punir le coupable, ils punissent l'innocent. C'est ce qui s'était passé. Eh bien, pour sa fille, ce sentiment d'injustice est resté dans son cœur jusqu'à ce qu'elle en parle comme un souvenir douloureux. Figurez-vous qu'un jour, j'ai rencontré un homme de 75 ans. Et alors que je parlais de la possibilité d'avoir dans notre vie des souvenirs douloureux, j'étais loin de me douter que cet homme était concerné. C'était un chrétien de longue date, converti, baptisé dans l'eau. Il avait été baptisé dans le Saint-Esprit, dans toutes les églises dans lesquelles il avait été membre, il avait été engagé. Et voici qu'en parlant de ces choses, tout à coup, je l'ai vu s'écrouler en larmes. À la fin de la réunion, il m'a parlé, il m'a dit, « Frère, vous ne pouvez pas savoir, je souffre encore d'une vexation que j'ai subie dans la cour de récréation de mon école alors que j'étais un jeune adolescent. Ça m'a surpris. Mais il a bien fallu admettre l'évidence. Il y avait au fond du cœur de ce grand-père un souvenir douloureux, une plaie profonde. Et il n'y a que Dieu qui puisse résoudre ce genre de situation. Ce qu'il faut aussi accepter, puisque Dieu va au fond des choses, c'est qu'il puisse mettre en évidence, parfois, une situation illégitime. Je voudrais évoquer devant vous l'expérience de celle que tous les prédicateurs ont appelée la femme samaritaine. Premièrement, parce que c'était une femme. Deuxièmement, parce qu'elle était samaritaine, c'est-à-dire de la province de Samarie. Vous connaissez son histoire ? Jésus passe par sa contrée, il est fatigué, il a soif, il s'assoit au bord d'un puits, et la femme aussi vient en plein midi, et la conversation s'engage, elle parle de l'eau de son puits, Jésus parle d'une autre eau qu'il veut lui donner, de l'eau vive, et puis alors, tout à coup, la femme dit, « Mais Seigneur, donne-moi cette eau. Donne-moi cette eau, afin que je n'aie plus soif et que je ne vienne plus puiser ici. » Connaissez-vous la réponse ? La réponse de Jésus, dans l'Évangile selon Jean, chapitre 4 et au verset 16, voici ce que le Christ a dit. Bien sûr, il voulait donner à cette femme de l'eau vive, il voulait la désaltérer dans son âme, dans son cœur, comme il veut le faire pour chacun de nous. Maintenant, mais d'abord, dit-il, « Va, lui dit Jésus, appelle ton mari et viens ici. » Alors la femme, bien sûr, a objecté, elle a répondu, et elle dit, « Je n'ai point de mari. » Jésus lui dit, tu as eu raison de dire, je n'ai point de mari. Car tu as eu 5 maris. Et celui que tu as maintenant n'est pas ton mari. En cela tu as dit vrai. Femme, tu as eu raison de dire, je n'ai point de mari. Car tu en as eu 5 et celui que tu as maintenant n'est pas ton mari. En cela tu as dit vrai. « Seigneur, lui dit la femme, je vois que tu es prophète. Que déduisez-vous de cette scène ? » Moi, j'en déduis que cette femme ne pouvait pas recevoir l'eau vive de la vie éternelle tant qu'elle n'allait pas accepter de mettre à nu devant le Seigneur sa situation. Ça ne voulait pas dire que le Seigneur ne voulait pas lui pardonner. Ça ne voulait pas dire que le Seigneur allait l'exclure définitivement de son plan de salut, mais ça voulait dire qu'il fallait qu'elle aille au fond des choses et qu'elle accepte que soit mise en évidence sa situation illégitime. Et enfin, il faut savoir rentrer en soi-même pour retrouver la paix et la réconciliation. Je cite et j'évoque le fils prodigue. Il était parti loin de son père, il avait emporté déjà sa part d'héritage, et au bout d'un moment, évidemment, tout s'est trouvé dépensé. Et alors, dans la disette, nous dit la parole de Dieu, l'évangile selon Luc, il rentra en lui-même. C'est-à-dire, il accepta d'aller au fond de sa conscience, au fond des choses. Et il dit, voilà ce que je ferai, j'irai vers mon père et je lui dirai, mon père, j'ai péché contre le ciel et contre toi, je ne suis pas digne d'être appelé ton fils. Traite-moi comme l'un de tes mercenaires. Il a accepté de rentrer en lui-même, il a accepté de voir les choses en face, il a accepté d'aller jusqu'au fond de sa conscience. Eh bien, voilà dans ces 4 situations, 4 exemples qui nous prouvent que nous ne pouvons pas être guéris par Dieu dans notre âme, dans notre cœur, si nous ne le laissons pas aller jusqu'au plus profond de nos situations de vie. Quand le cœur est malade, quand l'âme est abattue, ça signifie certainement qu'il y a des raisons quelque part. Voilà pourquoi Jésus-Christ a dit « Je suis venu pour guérir ceux qui ont le cœur brisé, non pas en leur donnant sa paix sans condition, non pas en leur donnant sa joie sans condition, mais en les appelant à la repentance, à la foi Et pour pouvoir aller jusqu'au fond des choses, c'est peut-être là votre question, alors maintenant, que faut-il faire? Eh bien, après ces exemples concrets, je voudrais vous proposer des textes bibliques que nous ne lirons pas tous, je vais simplement les citer, des textes bibliques qui vont nous montrer que pour aller au fond des choses, il y a des directions spirituelles à prendre. Ce sont des nécessités. Première nécessité, si vous voulez aller au fond de votre cœur, si vous voulez vraiment une œuvre en profondeur de la part de Dieu, c'est que vous devez apprendre ce qu'est la prière. Qu'est-ce que la prière ? Pour certains, c'est une récitation que l'on fait sans même y penser pour se soulager la conscience. Croyez-vous que la prière soit cela ? Non. Je dirais que la prière, c'est se mettre à nu devant Dieu. C'est se mettre à découvert devant Dieu. Je ne voudrais pas paraître ici indécent, mais malgré tout, il arrive parfois que le médecin, pour pouvoir vous ausculter, soit obligé de vous inviter à ôter vos vêtements. Comment le médecin pourra-t-il prendre votre tension si vous gardez votre pardessus ? Comment pourrait-il connaître l'état de votre cœur si vous arrivez avec une cuirasse complètement blindée ? Un petit peu à la mode des chevaliers du Moyen-Âge, avec le casque, la cuirasse, les bottes de fer, les chaussures de fer, les gants de fer, l'homme de fer, quoi. Le stéthoscope aura quelques problèmes. Non, il faut vous déshabiller. Alors il ne s'agit pas ici d'être indécent. Mais il s'agit de comprendre ce que ce texte que j'ai mis là, Philippiens chapitre 4, nous dit. Ce texte nous dit, faites connaître à Dieu tous vos besoins par la prière. Il ne s'agit pas, quand on prie, d'être vague. Si vous récitez quelque chose que vous avez appris par cœur, par exemple, si vous dites, même si c'est dans la Bible, donne-nous chaque jour notre pain quotidien, sans même y penser, en fait, si ce n'est pas de pain dont vous avez besoin, vous n'allez pas au plus profond de vous-même. Identifiez votre besoin. Et je vous invite cet après-midi à penser à votre besoin. Pensez-y maintenant. Quel est votre besoin ? Quelle est votre souffrance ? Quel est votre souvenir angoissant ? Quel est l'incident qui est arrivé dans votre vie qui vous a provoqué votre dépression ? Quel est l'événement qui a provoqué votre chute ? Qu'est-ce qui a fait que votre vie a été comme stoppée à partir de cet incident ? Voulez-vous y penser maintenant ?
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Vous l'avez identifié, votre besoin? Alors, qu'allez-vous faire? Il faut le faire sortir de votre cœur pour l'exprimer. La prière est un bon moyen qui permettra à Dieu d'aller au fond des choses. Faites connaître à Dieu votre besoin. Faites-le maintenant. La sœur qui a témoigné tout à l'heure a montré comment elle a fait connaître à Dieu le besoin de son fils, et devant son fils, et en présence de son fils. Et elle dit, j'ai entendu cette prière. Il est capable de le faire aussi pour vous. C'est incroyable le nombre de gens qui ont besoin de parler. Vous savez, souvent, dans les situations compliquées entre les êtres humains, ce qui fait le plus de dégâts, ce n'est pas les choses dites, ce sont les choses non dites. Il y en a des non-dits entre les gens. Pourquoi beaucoup de personnes vont-elles se confier à un psychologue, à un psychiatre? Et je ne suis pas là pour critiquer cette corporation, du tout. Mais je suis là pour parler de ce besoin que les gens ont de se confier. Cela ne vous est-il jamais arrivé, après un drame, après une mauvaise nouvelle, d'avoir envie de prendre le téléphone pour appeler votre meilleur ami, pour lui dire, ne sais-tu pas ce qui vient de m'arriver, et même si c'est au plus profond de la nuit, vous avez quand même envie de le faire. Vous avez besoin de vous confier. Alors la Bible dit, faites connaître vos besoins à Dieu. Vous avez peut-être été choqué tout à l'heure de ce que j'ai lu avec vous dans Jérémie, passage dans lequel le prophète dit, pourquoi m'appeler? Ne veut-elle pas se guérir? Pourquoi? Serais-tu pour moi comme une source trompeuse? En fait, que fait cet homme? Il met son âme à nu. Il fait connaître sa perplexité. Il fait connaître ses questions. Il fait connaître ses doutes. Ça, c'est aller en profondeur. Quand on prie, non pas du bout des lèvres, mais du plus profond de son âme. Ensuite, il faut apprendre à s'humilier. Pour être guéri, il faut s'humilier. De Chroniques 7,14. Si mon peuple, sur qui est invoqué mon nom, s'humilie, prie et me cherche, et s'il se détourne de ses mauvaises voies, je l'exaucerai des cieux, et je guérirai son pays. Vous avez bien entendu, je guérirai son pays. Comme Dieu veut guérir votre cœur. Comme Dieu veut guérir votre foyer. Mais, je l'ai dit en commençant, trop souvent nous nous contentons de choses superficielles. Et quand la vie passe par des crises, quand les foyers, quand les couples sont ballottés par les tempêtes, quand les êtres humains font de profondes dépressions. Trop souvent, ils cherchent des remèdes superficiels. Ils disent, nous allons faire un contrat de coexistence pacifique. On va essayer de rafistoler les choses qui vont de travers. On va essayer de se donner un moment de détente. On va aller au cinéma, on va aller au bal, on va aller dans la boîte de nuit. Pour avoir des idées claires, la boîte de nuit, ce n'est pas tout à fait recommandé. On se donne des solutions superficielles. Et quand vient le lundi matin? Ah, le lundi, vous aimez le lundi? Bien, moi aussi. Moi aussi. Moi j'aime le lundi, le mardi, le mercredi, le jeudi, et tous les jours de la semaine. Et je n'appréhende aucun jour. Non. Je n'appréhende aucun jour. Je vous le dis vraiment. Mais il y a des gens qui disent, je hais, non pas les dimanches. C'est quelquefois le cas. Si c'est votre cas, venez au milieu de nous. Ils haïssent le lundi. La solution n'est pas dans des jours particuliers, la solution est dans le fait qu'on va s'humilier devant Dieu. S'humilier, qu'est-ce que ça veut dire? Ça veut dire accepter de se voir comme Dieu nous voit. Avez-vous déjà dit à Dieu, je suis pécheur? Ah, il y a des phrases qui sont difficiles à dire parce qu'elles écorchent la bouche. Par exemple, j'ai commis une erreur. Je me suis trompé. Des gens sont allés au divorce pour n'avoir pas accepté de dire à leur conjoint, je te demande pardon, je me suis trompé, j'ai été injuste, j'ai dit une parole que je n'aurais pas dû dire, j'ai eu une pensée sur laquelle j'ai commis une erreur. Non, on ne veut pas le dire, parce qu'on est orgueilleux. On est orgueilleux, on ne veut pas le dire, car on pense que si on dit je me suis trompé, alors c'est la dévaluation extrême. Au contraire, la Bible dit que Dieu élève celui qui s'abaisse.
Il élève celui qui s'humilie. Il faut apprendre à s'humilier devant Dieu, non pas en se traitant de moins que rien, non pas en se dénigrant soi-même, parce que l'auto-dénigrement, ce n'est pas de l'humiliation, mais en acceptant de reconnaître ses erreurs. Il faut s'humilier. Et Dieu dit, si tu t'humilies, je te guérirai. Même un roi terrible qui s'est appelé Achab. La Bible nous parle de lui comme ayant été un personnage terrible, un despote cruel, dont l'âme damnée était son épouse, la reine Jézabel. Et à un moment donné, il s'est humilié devant Dieu. Alors Dieu est allé trouver son prophète pour lui dire, « As-tu vu comment il s'est humilié, Achab ?» Eh bien, parce qu'il s'est humilié, Achab, eh bien, je ne ferai pas venir durant sa vie les fléaux que j'avais prévu de lui infliger. »

elle dit « Confessez vos péchés les uns aux autres, priez les uns pour les autres, afin que vous soyez guéris. » Oui, c'est vrai. Si l'on reste devant Dieu avec un péché conscient que l'on ne veut pas avouer et sur lequel on ne veut pas se repentir, la guérison n'est pas possible. Beaucoup de gens ont fait cette expérience de confesser à Dieu un péché et de voir qu'ensuite, la guérison allait venir. Je pense à un texte qui me vient à l'esprit immédiatement. Ça concerne les relations mari et femme. Il y a ici des gens mariés. Il y a des gens qui vont se marier. Eh bien, il y a un texte dans la Bible qui s'adresse aux épouses, mais ça pourrait aussi s'adresser aux époux, qui dit que il faut que celui qui est au Seigneur vive de telle manière que l'autre sera touché sans parole. Vous savez, ce n'est pas en évangélisant tous les jours son mari qu'on va l'amener à la conversion. Ce n'est pas en lui disant tous les matins « Hé, tu t'es repenti ?» Et tous les soirs, « Hé, tu t'es converti ? Alors c'est quand que tu te feras baptiser ?» Ça, ce n'est pas comme ça que vous allez l'amener à la foi. Vous allez au contraire le vacciner, lui provoquer du dégoût. Donc la Bible dit « Vous les gagnerez sans parole. » Et le texte ajoute, en faisant ainsi, « Il n'y aura aucun obstacle à vos prières. » Ce qui veut dire que si d'un côté on entretient une mauvaise relation et que d'un autre on prie, il y a un obstacle à la prière, parce que l'attitude est le démenti formel de ce que la prière demande. Donc n'hésitez pas à confesser à Dieu votre péché. C'est aller au fond des choses que de confesser son péché. Quatrième chose, faire vivre Jésus-Christ en nous. Ça, alors, c'est vraiment aller jusqu'au fond des choses. Là, je voudrais vous inviter à lire avec moi. Dans le prophète Ésaïe, au chapitre 5, il y a là quelque chose qui fait que notre vie, pourrait-on dire, même si là, ça concerne Israël, notre vie est semblable à une vigne. Vous avez déjà vu les vignes, bien sûr. Ce n'est pas à des Bordelais que je dois poser une telle question. Les vignes, vous savez ce que c'est? Bon, notre vie est comparée à une vigne, dans Ésaïe chapitre 5. Et puis tout à coup, la vigne va passer par un malheur. Comme ça arrive, parfois, vous savez, quand la grêle arrive, etc. Voilà donc ce que je lis dans Ésaïe chapitre 5. Je chanterai à mon bien-aimé le cantique de mon bien-aimé sur sa vigne. Mon bien-aimé avait une vigne sur un coteau fertile. Il en remua le sol, ôta les pierres et y mit un plan délicieux. Il bâtit une tour au milieu d'elle et il y creusa aussi une cuve. Je m'arrête là. Vous voyez l'état de cette vigne? Elle a sérieusement besoin d'être remise en état. Elle a été abandonnée, elle n'a pas été soignée. Et s'il y a ici des jardiniers, ils seront comme moi. Que semer des graines sur un sol durci, cela ne portera pas beaucoup de fruits. Et la vigne ici est dans un état catastrophique. Elle est même pratiquement dénaturée. Pensez à votre âme aujourd'hui. Pensez à l'état de votre vie. Pensez à l'état même peut-être de votre foyer. Pensez à l'état de votre famille. Pensez à l'état de votre situation spirituelle. À quoi ressemble-t-elle? Quel est l'état de votre vigne? Comment va ta vigne, mon ami? Comment va ton jardin? Comment va ton cœur? Comment va ton âme? Comment va ton foyer? Si tu appliques à ta vie des solutions superficielles, tu ne pourras pas t'en sortir. Alors, Dieu qui est un admirable vigneron, se propose de faire en nous ce qu'il a fait dans cette vigne. Il est écrit, il en remua le sol. Quel est ce sol? C'est notre cœur, c'est votre cœur, c'est ton cœur. Il faut être remué par Dieu. Je vais vous dire tout à l'heure comment. Mais il faut que Dieu nous remue. Vous savez, quand j'étais étudiant, autrefois, ça remonte un petit peu à loin, j'étais dans une école normale, ça s'appelait comme ça à l'époque. Les écoles normales d'instituteurs n'existent plus, mais à l'époque ça existait. Et nous avions des corvées.

Travaux d'intérêt général, on dit aujourd'hui. On a converti les mots, mais pas les tâches. Et moi, je suis tombé dans l'équipe de jardinage. D'ailleurs, dans le trousseau, il fallait des sabots. Ah, c'était le temps. Bon, bref. Équipe de jardinage. Et on nous confiait l'entretien du jardin de l'école normale d'instituteurs. Et nous étions des piètres jardiniers. Je ne dis pas ça parce que j'en suis fier, j'en ai plutôt honte aujourd'hui. On nous donnait une bêche, et alors, à certaines saisons, il fallait remuer le terrain. Alors je me souviens qu'avec mes camarades, avec la bêche, nous n'allions pas très profond, parce qu'il y avait des cailloux. C'était dur de remuer le sol jusqu'aux cailloux. Et pourtant la Bible ici dit, il remua le sol et ôta les pierres. Alors que faisions-nous avec notre bêche? Nous remuions la surface. Apparemment, ça donnait le même résultat. Mais quand le jardinier professionnel, responsable de toute la partie agriculture de l'école, venait pour y planter ses salades, ses pommes de terre, et tout ce qu'il avait l'intention de faire pousser là, afin que nous le mangions, quelle surprise ! N'avait-il pas que de découvrir que sous quelques centimètres de terre remuée, les cailloux étaient toujours là, les pierres étaient toujours là, le terrain était inculte. Oui, j'en ai honte. Je ne dis pas ça pour me glorifier. Croyez-moi, j'en ai honte. Je n'étais pas converti à l'époque et je crois que si je l'avais été, je n'aurais pas travaillé de cette manière-là. C'est comme ça que nous faisions. Il y a des gens qui font pareil avec la parole de Dieu. Ils laissent la surface simplement être remuée. Et puisque je vous ai dit que je vais vous dire comment on fait pour que on soit remué, eh bien je le dis tout de suite, j'anticipe. Tant pis si ça dérange mes clichés, c'est pas grave. Je n'en suis pas esclave. Pour que nous soyons remués jusqu'au plus profond de nous-mêmes, il faut permettre à Dieu de trouver l'ouverture. J'ai trouvé ce texte dans la Bible, Deutéronome 32, verset 39. Dieu dit, « Je suis celui qui blesse, car je suis celui qui guérit. » Drôle de parole, Dieu va-t-il nous blesser? Je me souviens un jour qu'un Anglais salua quelqu'un, il ne parlait pas très bien français, alors le mot pour bénir lui, pour dire bénir lui ayant échappé, l'Anglais dit à la personne pour laquelle il souhaitait la bénédiction, que Dieu vous blesse. Que Dieu vous blesse, car vous savez bien que le verbe « tout blesse » veut dire « bénir ». Mais comme il ne connaissait pas le mot français pour dire « bénir », alors il dit à la personne « que Dieu vous blesse » et « que Dieu vous blesse ». Alors vous imaginez la tête du personnage, comment que Dieu me blesse? Sans faire de mauvais jeu de mots, il arrive que Dieu nous blesse pour nous bénir. L'Écriture dit qu'il faut que Dieu trouve l'ouverture. Vous savez, quelquefois on est un vrai blocos. Le cœur est fermé. La conscience est cautérisée, le cœur est blindé. Certains disent, j'ai tellement souffert. D'autres disent, j'ai tellement pleuré. D'autres disent, j'ai tellement manqué. D'autres disent, je suis tellement riche. Je n'ai pas besoin de Dieu. Il faut donc que Dieu trouve l'ouverture. Et quelquefois, il permet des situations dans lesquelles, alors, nous sommes seuls, comme Jacob. La Bible dit, Jacob s'est retrouvé seul. Et Dieu l'a béni en le blessant. Oui. Quelquefois, il faut que Dieu trouve l'ouverture. Ensuite, Dieu nous remue le cœur par sa parole. Au jour de la Pentecôte, dit la Bible, après le message de Pierre, Actes chapitre 2, ils eurent le cœur vivement touché. Littéralement, ils furent transpercés jusqu'au cœur. La parole de Dieu doit nous convaincre. Elle doit nous convaincre de péché. Et ce n'est jamais agréable que d'être convaincu de péché. Quand je pense à la Samaritaine, quand le Seigneur lui a dit « appelle ton mari » et qu'elle a découvert après une tentative de camouflage qu'elle était dévoilée dans sa vie intime, ça a dû lui faire un drôle d'effet. Elle a dit au Seigneur « mais tu es prophète, comment sais-tu que l'homme avec qui je suis n'est pas mon mari ?» Elle n'a même pas posé la question parce qu'elle a immédiatement réalisé que c'était la parole de Dieu qui touchait son cœur. Il faut laisser la parole de Dieu nous remuer. Les gens qui ont été bénis par Dieu et guéris en profondeur ont toujours été des gens qui ont accepté que la parole de Dieu les touche au plus profond d'eux-mêmes. On peut être blindé contre la parole de Dieu. Vous avez vu cette publicité un peu amusante? Il faut bien vivre avec l'actualité. Vous voyez à quoi je fais allusion? Le monsieur à la veste blindée. Vous le connaissez, le monsieur à la veste blindée?
C'est pour une marque de voiture. Je ne vais pas la prononcer ici parce qu'on m'accusera de publicité clandestine. Et puis, il est blindé, sa femme lui tire dessus. Ça ne lui fait rien, il a sa veste blindée. Vous avez déjà vu ça? Ne venez pas aux réunions avec la veste blindée. Mais venez avec un cœur ouvert. Il faut que la parole de Dieu touche votre cœur. Et la dernière chose qui permet à Dieu de remuer notre cœur, après quelquefois des épreuves nécessaires, après la parole de Dieu, il y a aussi la lumière du Saint-Esprit. Je pense à cette parabole que Jésus cite dans Luc chapitre 15. Il y a trois paraboles dans Luc chapitre 15. Il y a la brebis perdue, la drachme perdue et le fils prodigue. C'est celle de la drachme perdue. Il y avait une femme qui avait une couronne avec des pièces et voici qu'elle en perdit une. Alors que fit-elle? L'évangile dit, elle a allumé une lampe. Elle allume sa lampe, elle balaye la maison et elle cherche avec soin jusqu'à ce qu'elle la trouve. Cette lampe, c'est l'image de la lumière du Saint-Esprit dans notre conscience. Dieu vient nous remuer par les circonstances, par sa parole et par son esprit. Et comme je disais tout à l'heure, qu'il faut permettre à Dieu d'aller au fond des choses avec nous, et comme j'en étais à ce point-là, je le reprends et je finis avec, que fait le vigneron? Il remue le sol. Il ôte les pierres, image de nos péchés que nous devons apporter à Dieu dans la repentance, et il plante, est-il écrit, un cep de choix. C'est la traduction littérale, un plant délicieux, littéralement un cep de choix qu'il va planter là au milieu de la vigne. Qu'a dit Jésus? Il a dit, je suis le cep. Et si nous voulons vraiment aller au fond des choses, je vous propose le programme de Dieu. Il est celui-ci. Si la vigne est malade, si l'homme est malade, si ton cœur est malade, en fait, ce qu'il faut, c'est en changer. Si on veut aller vraiment au fond des choses, il faut admettre que nous devons mourir à nous-mêmes pour naître de nouveau. Voilà la réponse de l'évangile. Voilà la réponse de Jésus-Christ. Pour que nous puissions être guéris en profondeur, il nous dit, il faut que vous naissiez de nouveau. Il faut que je vive en vous. Il faut que dans votre cœur, je puisse venir habiter pour y être le cep de choix. Voilà la guérison profonde de l'âme. C'est la mort à soi-même pour laisser la place à Jésus-Christ dans notre vie. Et c'est là où l'évangile se sépare de la psychologie humaine. La psychologie humaine pourra dire des choses équivalentes à ce que j'ai dit tout à l'heure. J'ai dit, par exemple, faites connaître vos besoins. Eh bien, on va vous dire, trouvez-vous un ami et puis allez lui confier vos problèmes. J'ai dit, humiliez-vous. Eh bien, quelquefois, on va nous inviter à reconnaître nos erreurs. On va nous dire, ou j'ai dit, confessez vos péchés. On va nous dire, faites un peu la même chose. Plutôt que d'entretenir une culpabilité, reconnaissez là où vous vous êtes trompé. Mais ça, chers amis, la psychologie humaine ne peut pas vous le donner. Aucun médicament ne peut faire habiter Jésus en vous. Mais aujourd'hui, cet après-midi, je vous propose de pouvoir le faire. Laissez-vous greffer une vie nouvelle, la vie de Jésus. Il y a des personnes qui n'arrivent pas à des solutions, et voici la raison pour laquelle il en est ainsi. Ils sont à cheval. Ils viennent aux réunions pour avoir un moment de calme et de repos. Et puis d'un autre côté, leur cœur étant partagé, ils vivent leur vie à leur façon, à leur manière. Et alors, ce qui se passe, c'est qu'on n'a ni la joie de Dieu, ni la joie de ce monde. Quand on est dans ce monde, on pense à Dieu et on se dit, oh là là, je ne devrais pas être là, je ne devrais pas faire ça, je ne devrais pas dire ça. Et puis quand on est dans l'église, on est en train de se dire, oui mais je ne vais quand même pas me donner trop, parce que si je me donne trop, après, je ne pourrais plus faire ci, je ne pourrais plus faire ça. Alors on est malheureux. Voulez-vous laisser Dieu vous guérir en profondeur? Allez jusqu'au plus profond de vous-même. Pourquoi aujourd'hui y a-t-il une passion dans votre vie? Quelle est cette passion? Pourquoi y a-t-il toujours et toujours cette amertume qui revient à la surface? Ne voulez-vous pas vous humilier devant le Seigneur
lui confesser votre péché et faire vivre Jésus en vous. Prions le Seigneur quelques instants, s'il vous plaît. Recueillons-nous, identifions notre besoin. Gloire à toi, Seigneur. J'ai parlé au début d'une épingle. J'ai parlé d'un homme qui avait laissé tomber son fer, il a fallu montrer la place. J'ai parlé d'une femme qui avait un souvenir refoulé qui n'était pas réglé. Et j'ai parlé d'une autre qui avait une situation illégitime. Et j'ai parlé du fils prodigue qui a dû rentrer en lui-même. Il a fallu qu'ils aillent au fond des choses. Ne voudriez-vous pas le faire cet après-midi? Seigneur, nous t'invoquons parce que tu n'es pas le Dieu de la superficialité. Tu es le Dieu de la profondeur. Tu es le Dieu de l'amour. Tu es un bon médecin pour les âmes et pour les cœurs. Père céleste, en Jésus-Christ, je te prie maintenant de t'approcher de celles et de ceux qui ont besoin de vivre cette guérison en profondeur. Tu es venu, tu as donné Jésus pour cela, et lui est venu sur la croix, donner son sang afin que nous soyons pardonnés. Oui, Seigneur, gloire à toi, que la lampe de l'Esprit puisse aller dans les coins sombres et obscurs de notre être pour y faire un nettoyage profond, un balayage spirituel, et qu'enfin, Seigneur, nous arrivions à sortir d'un marasme moral, mental, psychologique ou spirituel. Oui, à toi la gloire, au nom de Jésus-Christ.

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de Jean-Sébastien Bach, nous vous proposons quelque chose d'assez original. Il s'agit, pour commencer, du concerto pour deux clavecins en Do mineur, qui sera suivi de Peter Tchaïkovski, la musique du ballet qu'il a écrit, du ballet du Lac des Cygnes. Toute la musique du ballet Le Lac des Cygnes. Et après ces morceaux de ballet de Tchaïkovski, vous proposerons un concerto pour trois clavecins en Do majeur de Jean-Sébastien Bach, qui sera suivi d'un nouveau concerto pour deux clavecins en Do majeur, et pour terminer, un concerto pour quatre clavecins en La majeur de Jean-Sébastien Bach. Et oui, la meilleure musique sur Radio Bonne Nouvelle, votre concerto digestif.

0: C'était donc le Lac des Cygnes de Peter Tchaïkovski, interprété par l'Orchestre Festival de Londres sous la direction de Alberto Lidio. Nous continuons votre concert digestif tout de suite après ceci.
1: Un poète a dit: soyons comme l'oiseau posé pour un instant sur un rameau trop frêle, qui sent ployer la branche et qui chante pourtant, sachant qu'il a des ailes. Des ailes. Eh bien, par exemple, dans le psaume 55, il est dit: oh, si j'avais des ailes, les ailes de la colombe, je m'envolerais. Nous voudrions bien parfois avoir des ailes, vous ne croyez pas ? Pour fuir loin de nos préoccupations, de nos soucis, de nos épreuves, de nos chagrins. Des ailes. Mais Dieu nous en a donné. L'une s'appelle la foi, l'autre s'appelle la patience. Et l'Épître aux Hébreux nous dit que c'est par la foi et par la patience que l'on hérite des promesses. Et c'est pour nous apprendre à nous servir de ces deux ailes que Jésus-Christ est venu sur la terre, qu'il est mort, vous le savez, et qu'il est ressuscité aussi, ne l'oublions jamais. C'est donc pour nous apprendre ces choses essentielles, l'apprentissage de nos ailes, que Dieu est venu à notre rencontre. Ayons donc foi en Dieu, sachons persévérer dans la prière, sachons attendre, et quelle que soit la fragilité du rameau qui porte notre vie, quelle que soit la violence de l'ouragan aussi, nous chanterons pourtant sans discontinuer. Car nous aurons des ailes, ou même, nous pouvons peut-être le dire déjà, nous avons des ailes.

un concerto de Jean-Sébastien Bach pour trois clavecins en do majeur, qui sera suivi par un concerto pour deux clavecins en do majeur, et pour terminer le concerto pour quatre clavecins BWV 1065 en la majeur.

C'était donc le premier mouvement du concerto pour quatre clavecins en la majeur de Jean-Sébastien Bach. Nous allons continuer et pour terminer ce concert digestif avec le deuxième mouvement de ce concerto pour quatre clavecins en la majeur.

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2: C'est toujours avec plaisir que je vous retrouve dans notre émission quotidienne. Et aujourd'hui, 10 juin, c'est Michel qui va nous faire la lecture du chapitre 10 des Proverbes.
1: Proverbes chapitre 10. Un fils qui a de la sagesse fait le bonheur de son père, mais un fils insensé cause du chagrin à sa mère. Des biens mal acquis ne profitent pas, mais menés...
2: Chapitre 10 des Proverbes.
1: Proverbes chapitre 10. Un fils qui a de la sagesse fait le bonheur de son père, mais un fils insensé cause du chagrin à sa mère.

Lui qui dort pendant la moisson est un fils qui fait honte. Des bénédictions reposent sur la tête du juste, mais les paroles des méchants cachent la violence. Le souvenir du juste continue à être une bénédiction aux autres, mais le nom des méchants tombe dans l'oubli. Un esprit sage prend à cœur les commandements, mais le bavard insensé est l'artisan de sa propre perte. Celui qui vit dans l'intégrité marche en sécurité. Celui qui suit des voies tortueuses sera vite démasqué. Celui qui cligne de l'œil cause du tourment. Mais celui qui critique en toute franchise travaille pour la paix. Les paroles du juste sont une source de vie, mais celles du méchant cachent la violence. La haine allume des querelles, mais l'amour couvre toutes les fautes. La sagesse se trouve sur les lèvres de l'homme sensé et les coups de bâton sur le dos de l'insensé. Les sages amassent le savoir, mais lorsqu'un insensé parle, le malheur n'est pas loin. La fortune du riche lui tient lieu de place forte, alors que la pauvreté des petites gens fait leur ruine. Le travail du juste le fait vivre. Ce que le méchant gagne sert à faire le mal. Celui qui tient compte des critiques qu'on lui fait est sur la voie de la vie. Mais celui qui fait fi des reproches se fourvoie. Qui cache sa haine a des lèvres menteuses et celui qui répand des calomnies est insensé. Celui qui parle beaucoup ne saurait éviter de pécher. Mais l'homme avisé met un frein à ses lèvres. La langue du juste est un argent de choix. Ce que pensent les méchants n'a pas grande valeur. Les paroles du juste restaurent beaucoup de gens, mais les insensés périssent faute de bon sens. C'est la bénédiction de l'Éternel qui enrichit, et toute la peine qu'on se donne n'y ajoute rien. Commettre des actions infâmes est un jeu pour l'insensé. De même, la sagesse l'est pour l'homme intelligent. Ce que le méchant redoute lui arrive, mais ce que le juste désire lui sera accordé. Quand la tempête a passé, le méchant n'est plus, alors que le juste est établi sur un fondement éternel. Comme du vinaigre sur les dents ou de la fumée dans les yeux, tel est le paresseux pour celui qui l'envoie. Révérer l'Éternel prolonge la vie, mais les années du méchant seront abrégées. L'attente du juste débouche sur la joie, mais les espérances des méchants seront déçues. La manière d'agir de l'Éternel est une forteresse pour l'homme intègre, mais elle cause la ruine de ceux qui font le mal. Le juste ne sera jamais ébranlé, mais les méchants ne demeureront pas sur la terre. La bouche du juste est féconde en sagesse, mais la langue perverse sera coupée. Les lèvres du juste connaissent la bienveillance, mais la bouche des méchants est perverse.

Nous venons de lire au verset 12 « La haine allume des querelles, mais l'amour couvre toutes les fautes. » Un jour, on amena une femme surprise en adultère devant Jésus. Des gens qui s'estimaient justes dirent « Lapidons-la, c'est une femme pécheresse, impure. » Mais après avoir fait prendre conscience à ses accusateurs que eux aussi étaient coupables dans un domaine ou dans un autre, Jésus a dit à cette femme qu'il lui accordait son pardon. Elle est partie libre, purifiée et restaurée dans sa dignité et dans son estime de soi. Pourquoi Jésus a-t-il fait cela ? Par amour. Cette histoire se trouve dans le chapitre 8 de l'évangile de Jean. C'est par amour pour nous que Dieu a envoyé son Fils unique, Jésus, sur cette terre où il a enduré notre châtiment et notre jugement. Dieu nous aime tant qu'il a payé un grand prix, le prix de son Fils pour nous avoir à ses côtés. Par amour pour vous, pour moi, pour chacun et pour chacune individuellement, Jésus-Christ est venu dans ce monde et il s'est chargé de notre culpabilité, de la condamnation et du jugement que méritaient nos fautes. Par amour,

Son sacrifice à la croix a fait plus que couvrir nos fautes. Il les a effacées. Il a fait cela pour nous racheter et pour restaurer notre relation avec Dieu, comme si nous n'avions jamais commis de péché. Chaque être humain, quel qu'il soit, a le droit de savoir plusieurs choses. Il a de la valeur aux yeux de Dieu. Dieu l'aime. Ses péchés ont déjà été punis. Dieu s'intéresse à nous avant même que nous le connaissions. Dieu nous a déjà rachetés et nous n'avons plus qu'à y croire et à l'accepter. Dieu est amour et nous sommes créés à son image. Nous avons donc été créés pour l'amour et non pour la haine et la peur. Nous avons été créés pour la vie et non pour la mort. Nous avons été créés pour de bonnes choses et non pour de mauvaises. Alors à notre tour, manifestons de l'amour envers notre prochain en pardonnant ceux qui nous ont offensés. N'étalons pas les fautes des autres, mais par amour, c'est-à-dire grâce à l'amour de Dieu qui a été répandu dans notre cœur, couvrons ces fautes et essayons de ramener le coupable dans des voies justes. Eh bien, je vous laisse avec ce verset de la première épître de Pierre, chapitre 4, verset 8. Avant tout, aimez-vous ardemment les uns les autres, car l'amour pardonne un grand nombre de péchés. Soyez tous bénis, au revoir et à demain.

Nous arrivons à la fin de cette émission Graines de Vie avec Edith. Alors vous pouvez la contacter si vous le désirez pour demander la prière. Dites-nous aussi ce que cette émission vous a apporté. Faites-la connaître autour de vous. Alors l'adresse, Tremplin, Edith Pett, boîte postale 21, 30 310, Vergèze, ça s'écrit V-E-R-G-E-Z-E, Vergèze, France. Par courriel, edith.tremplin@gmail.com. Je répète, edith.tremplin@gmail.com. Eh bien, je vous dis au revoir et rendez-vous à demain.

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Dans une émouvante prière qu'il adressa à Dieu en faveur des Éphésiens, l'apôtre Paul demande que les yeux de leur cœur soient illuminés. Alors que signifie cette expression, les yeux du cœur? Sans doute qu'il y a des choses que l'intelligence ne peut saisir et que le cœur comprend instantanément. Et Pascal a dit par exemple un jour, le cœur a ses raisons que la raison ne connaît pas. Le cœur, c'est la partie de notre être qui peut s'émouvoir, vibrer, répondre, se donner, aimer en un mot. C'est par le cœur, ainsi, bien plus que par la raison que l'on s'attache à Dieu, qu'il soit illuminé, notre cœur, et nous discernons ce que le raisonnement le plus subtil, la logique la plus cartésienne n'arrivera pas à saisir. Ce n'est pas en analysant des lettres d'amour que l'on connaît l'amour de notre correspondant, c'est en découvrant un partenaire et en s'attachant à lui, tout simplement. Et quand vous aurez découvert que Dieu, qui vous a aimé au point de donner pour vous son Fils unique, Jésus-Christ, que ce Dieu désire être le partenaire de votre vie, vous ne tarderez pas à l'aimer à votre tour, vous vous attacherez à lui par le cœur et alors tout le reste s'illuminera.

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1: Bonjour, je m'appelle Serge Hubert, j'ai 43 ans, je suis auteur, compositeur et interprète.
2: Bonjour Serge, j'entends que vous êtes dans la musique. Depuis combien de temps vous êtes dans cette branche de métier ?
1: Alors tout d'abord, j'ai envie de dire que c'est pas complètement mon métier, c'est avant tout une passion, parce que je suis professeur des écoles. Par contre, la musique, c'est une grande partie de ma vie. Je vais dire que j'ai toujours chanté depuis ma prime enfance. Et par contre, j'ai commencé à composer, à avoir une activité plus régulière dans la musique, on va dire, depuis que j'ai rencontré Dieu en 2003. Et à ce moment-là, j'ai commencé à composer des chants pour partager ma foi autour de moi, auprès de mes amis, ma famille.
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1: Qu'est-ce qui m'inspire ? C'est avant tout cette relation avec Dieu et permettre à d'autres, eh bien, de connaître ce Dieu qui change les cœurs, ce Dieu de miracles. Donc finalement, la musique, la composition, c'est pour moi un moyen de transmettre l'espoir autour de moi.
2: Et actuellement, vous en êtes où avec la musique ? Vous continuez à créer des albums ?
1: Alors là, j'ai un petit peu bifurqué. Jusqu'à présent, je composais avant tout des chansons, des albums. Et en 2017, je suis entré dans une aventure un peu folle, c'est de me lancer dans l'écriture de contes musicaux pour enfants. Alors j'ai pris la plume, j'ai commencé à écrire une petite histoire et au fur et à mesure, je comprenais que c'était un conte musical que j'étais en train d'écrire, puisque parallèlement à l'écriture de l'histoire, j'avais plein de mélodies, plein de musique qui me venaient. Et au final, donc est sorti ce livre, ce conte musical, Pierre et sa montgolfière, qui est sorti il y a un an et demi. Et là, on en est à la deuxième édition.
2: Je vous propose qu'on écoute une des musiques de ce conte musical.

0: Donc, dans la musique qu'on vient d'écouter, vous nous parlez du pays des adoptés.
1: Oui.
0: Qu'est-ce que ça représente pour vous ?
1: Le pays des adoptés, c'est l'endroit où on est appelé, où on est tous appelés. C'est vrai que dans l'histoire de Pierre et sa montgolfière, c'est l'histoire d'un petit garçon qui vit dans une décharge. Il a perdu ses parents, il est orphelin. Et il reçoit un jour une invitation à rejoindre le pays des adoptés. Et cette histoire, c'est une parabole. Une parabole, c'est une histoire dans laquelle il y a une vérité cachée. La vérité cachée, c'est que on est tous appelés quelque part à entrer dans notre destinée. Mais seulement, ce qu'on constate, c'est que bien souvent, on s'arrête au milieu du chemin. Et parfois, je rencontre des gens qui sont au crépuscule de leur vie. Ils sont pas là où ils devraient être. Et quelle frustration d'arriver à la fin de sa vie sans avoir accompli ce pour quoi on est appelé. Donc le pays des adoptés, c'est quelque part ce lieu, cet endroit où Dieu nous attend. C'est un peu la croisée des chemins, on a des choix à faire dans la vie. Et Dieu nous invite à le connaître, et si on le connaît, eh bien il nous offre une destinée extraordinaire. Et voilà ce que c'est le pays des adoptés.
0: D'accord, je vous propose qu'on lise ensemble un passage qu'on peut trouver dans la Bible et que vous me dites ce que vous en pensez par rapport à ça. Donc le passage, on peut le retrouver dans Psaume 91 au verset 1 et 2. « Qui s'abrite auprès du Très-Haut repose sous la protection du Tout-Puissant. Je dis à l'Éternel, tu es mon refuge et ma forteresse, mon Dieu en qui je me confie. »
1: C'est extraordinaire, Zach, que vous me proposiez ce verset. Parce que c'est justement le verset que j'ai choisi il y a 2 jours. J'ai fait un post sur Facebook pour annoncer la naissance de ma petite fille. Donc je suis papa pour la première fois depuis 3 semaines. Et c'est le verset que j'ai utilisé pour illustrer la photo de ma petite fille. Ce verset m'a beaucoup touché. Tout d'abord parce que on a mis avec ma femme beaucoup de temps pour devenir parent. Ça n'a pas été simple. On a traversé la vallée des larmes. Mais malgré tout, dans cette attente qui a duré près de 2 ans et demi, Dieu nous a rappelé qu'il restait fidèle et que c'est lui qui nous permettrait d'avoir un enfant malgré la difficulté. Voilà, dans ces moments de difficulté, de ces moments où on a beaucoup pleuré, on a beaucoup crié à Dieu, eh bien, Dieu nous a rappelé que celui qui demeure à l'abri du Très-Haut repose à l'ombre du Tout-Puissant. Le Tout-Puissant, c'est Dieu, c'est celui qui nous permettrait d'être un jour parent. Et voilà, ce miracle s'est produit. C'est pour ça que ce verset me tient particulièrement à cœur.
0: Donc, ce verset de la Bible que vous aimez, comme vous nous l'avez dit, est-ce que vous pensez qu'il pourrait vous inspirer pour un futur projet musical ?
1: Eh bien, bonne question. C'est vrai que pour l'instant, avec les nuits courtes et le bébé qui se réveille sans arrêt, j'ai peu de temps pour la composition, mais ouais, mon souhait, c'est de pouvoir me poser dans quelques semaines, dans quelques mois, pour justement écrire, composer dans l'optique d'encourager les gens qui traversent une quelconque difficulté à non pas se reposer sur leur propre force, mais regarder à celui qui est le Tout-Puissant et qui peut accomplir dans leur vie l'impossible. Hub@hotmail.fr.
0: Donc merci Serge d'avoir accepté cette interview. Si on veut retrouver votre musique, comment on peut faire ?
1: Eh bien vous pouvez aller sur YouTube, j'ai une chaîne YouTube Serge Hub. On peut se retrouver aussi sur Facebook, sur Instagram et tous les réseaux sociaux, Deezer, Spotify, etc.
0: Merci pour le temps que vous nous avez consacré.
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0: Bonjour et bienvenue en Espérance aujourd'hui. Je m'appelle Yann.
1: Et je m'appelle Hélène. Nous sommes heureux de vous retrouver.
0: Dans Espérance aujourd'hui, nous vous parlons de la Bible, car nous désirons vous faire connaître Jésus et l'espérance qu'il apporte.
1: Jésus est le bon berger. Qu'implique cette vérité dans notre vie? Charles va aborder ce thème du bon berger une dernière fois.
0: De nos jours, l'information occupe une place grandissante dans notre vie, surtout si l'on habite dans de grandes

0: grande ville. Les moyens de s'informer se multiplient grâce aux journaux, la télévision et l'Internet, même si la radio demeure le plus populaire et le plus répandu des médias. Toutefois, malgré toutes ces informations qui nous parviennent, il demeure beaucoup de contradictions et de confusions. Souvent, nous ne savons plus qui croire ou qui a raison. Entre la rumeur et la vérité, comment discerner le vrai du faux? Et quand un problème survient, des avis très divergents peuvent être donnés quant à comment le régler. Faut-il écouter la voix d'un ancien rendu sage par l'expérience et possédant le poids de la tradition, ou la voix d'un jeune diplômé possédant les atouts d'une éducation moderne? Qui a raison et qui faut-il suivre? De la même manière, certaines questions fondamentales concernant le sens de la vie ou la place de la religion peuvent susciter des réponses différentes selon les divers points de vue. Comment alors trouver la vérité? Qui faut-il écouter? Je me suis rendu chez Charles pour aborder ces questions tout en utilisant l'image biblique du berger et de son troupeau.
1: Qui faut-il donc écouter? Reprenons l'image du berger utilisée comme référence depuis nos dernières émissions. Nous le savons bien, pour qu'un mouton ne s'écarte pas du chemin qui le mène jusqu'au vert pâturage, il doit écouter la voix de son maître, le berger, et le suivre pour être protégé des dangers rencontrés sur le chemin.
0: Oui, nous avons déjà appris que Jésus-Christ est le bon berger. Cela signifie-t-il que nous devons l'écouter, lui seul, et pas un autre?
1: Oui, tout à fait. Lisons quelques versets dans l'évangile de Jean. Jésus déclare « Les brebis écoutent la voix du berger. Il appelle par leur nom celles qui lui appartiennent et il les fait sortir de l'enclos. Quand il conduit dehors toutes celles qui sont à lui, il marche à leur tête et les brebis le suivent parce qu'elles connaissent sa voix. Elles ne suivront jamais un étranger. Au contraire, elles fuiront loin de lui parce qu'elles ne connaissent pas la voix des étrangers. À l'époque de Jésus, il y avait beaucoup d'enseignants religieux en Israël. Mais Jésus affirme « C'est moi que vous devez écouter, c'est moi que vous devez suivre. » Il dit aussi aux hommes « Je suis le chemin, la vérité, la vie. »
0: Ce sont des paroles remarquables, mais comment savoir si elles sont vraies, si ce que Jésus dit est juste?
1: Vous avez raison. Nous pouvons être facilement séduits par des personnes éloquentes pour découvrir ensuite qu'elles nous ont rendus en erreur. Il ne faut donc suivre personne aveuglément. En ce qui concerne Jésus, ses propos ont fortement secoué ses contemporains. Beaucoup se sont posé des questions à son sujet. D'autres se sont opposés à lui jusqu'au point de le livrer entre les mains de la justice romaine. Et il a été condamné à mourir sous des prétextes faux et injustes.
0: Mais pourquoi un tel acharnement contre Jésus?
1: Parce que pour un juif, les propos que nous avons évoqués aujourd'hui sont blasphématoires. Seul Dieu peut dire « Je suis le bon berger ». Seul Dieu a le droit de dire « Je suis le chemin, la vérité, la vie ».
0: Donc Jésus est en train d'affirmer qu'il est Dieu en personne. Cela rend d'autant plus important la question de tout à l'heure. Est-il réellement Dieu?
1: Oui. Il s'agit de décider si Jésus est effectivement Dieu manifesté parmi les hommes ou bien un séducteur, un homme éloquent ou illuminé.
0: Et comment répondre à cette question?
1: Pour moi, comme pour beaucoup d'autres, la résurrection de Jésus-Christ est décisive. La résurrection est un fait historique, attesté par de nombreux témoins. Alors il faut se poser la question, comment Jésus aurait-il pu ressusciter d'entre les morts s'il n'est pas celui qu'il prétend être? La résurrection est la preuve que Dieu a approuvé Jésus. D'ailleurs, Dieu lui-même a déclaré à son sujet d'une voix audible venant du ciel, je cite, « Celui-ci est mon fils, écoutez-le ». Dieu donc lui-même atteste par la résurrection de Jésus-Christ que son témoignage est vrai et il nous demande de l'écouter. Je ne peux concevoir une meilleure raison pour suivre Jésus. Si Jésus avait été un faux prophète ou un usurpateur, Dieu ne lui aurait pas donné son approbation de cette manière. Et je ne peux concevoir que notre Dieu, qui est vrai et juste, ressuscite d'entre les morts une personne qui conduirait les autres dans l'erreur.
0: Oui, je comprends votre raisonnement. Ainsi donc, nous pouvons dire avec certitude que Jésus est le bon berger. Nous pouvons l'écouter et le suivre avec confiance,
2: Mais j'aurai d'autres questions à vous poser. Puisque nous devons écouter Jésus, dites-nous ce qu'il nous enseigne. Vous avez dit que nous devons le suivre. Où veut-il donc nous conduire ?
1: Jésus nous conduit vers la connaissance de Dieu, une connaissance personnelle de Dieu, une connaissance toujours grandissante. Si aujourd'hui vous ne connaissez pas Dieu de cette façon, écoutez Jésus et il vous apprendra à le connaître. Ensuite, par cette connaissance de Dieu, Jésus nous conduit vers une meilleure vie, un meilleur avenir, la certitude d'entrer par la résurrection dans la présence de Dieu. Enfin, nous apprenons de Jésus comment nous comporter au quotidien de façon à honorer Dieu. Nous apprenons de lui comment faire la différence entre le bien et le mal, comment vivre de façon juste, comment mieux s'occuper de nos familles, comment aimer son prochain, ses ennemis, comment réagir à la souffrance et beaucoup d'autres choses.
2: Alors Charles, aujourd'hui nous n'avons pas un Jésus à nos côtés, physiquement, présent comme un berger. Comment donc peut-on l'écouter ?
1: Aujourd'hui, nous pouvons écouter Jésus en lisant le livre que nous appelons la Bible. Dans ce livre, Dieu nous a révélé tout ce dont nous avons besoin de savoir. Il est donc très important de le lire. Enfin, Jésus est présent avec nous, non physiquement, mais par son esprit. Et son esprit nous aide à comprendre les paroles de Jésus écrites dans la Bible.
2: Nous avons dit au début que nous entendons beaucoup d'avis dans ce monde et que chacun cherche à influencer notre vie. Nous pouvons subir les traditions ancestrales, les médias, la pression de la famille ou de celui qui a une certaine éducation. Alors, que faire si ce que nous apprenons de Jésus dans sa parole semble entrer en conflit, en contradiction avec les autres voies nous entourant?
1: Je sais qu'il est difficile de nager à contre-courant, difficile de se distinguer des autres et difficile de refuser le poids de la tradition. Mais Jésus est le chemin et la vérité. Il est le bon berger que nous devons écouter et suivre. Il est digne de confiance et il a nos intérêts à cœur. Si après mûre réflexion, il y a un choix à faire entre écouter Jésus ou écouter un autre, cela demandera du courage, mais Dieu vous l'accordera au moment où vous placerez votre confiance en lui.
3: Nous venons donc d'apprendre que nous devons attacher de l'importance à l'enseignement de Jésus. Notre plus grande priorité devrait d'ailleurs être celle de lire la Bible quotidiennement et de mettre en pratique l'enseignement qu'elle dispense.
0: Hélène va maintenant lire un passage dans l'Évangile de Matthieu, au chapitre 6, versets 31 à 33. À travers ces versets, Jésus nous rappelle quelle doit être notre priorité dans la vie. Et Jean-Luc nous expliquera le sens de ces paroles.
3: Ne vous inquiétez pas et ne dites pas « Que mangerons-nous ? » Ou « Que boirons-nous ? » Avec quoi nous habillerons-nous ? Toutes ces choses, les païens s'en préoccupent sans cesse. Mais votre Père qui est aux cieux sait que vous en avez besoin. Cherchez d'abord le royaume de Dieu et sa justice, et toutes ces choses vous seront données en plus.
4: Trouver de quoi manger et de quoi boire fait partie des préoccupations quotidiennes pour beaucoup, car ces deux choses sont essentielles pour vivre. Nous avons appris la dernière fois que même s'il y a lieu de nous préoccuper de ces nécessités, Jésus ne veut pas que nous nous en inquiétions. Il dirige nos regards, nos pensées vers le Dieu bienveillant, pour qui les siens sont précieux, encore plus précieux que toutes les plantes et tous les animaux trouvés dans la nature. Et si la nature reçoit largement de la main de Dieu, de quoi la combler, à plus forte raison, Dieu saura s'occuper des hommes et des femmes qui lui font confiance. Cette pensée ne doit pas nous inciter à la paresse ou à la négligence. Nous devons travailler afin de subvenir aux nécessités de la vie. Mais la vie ne réside pas que dans le travail, les repas et le sommeil. Dans le texte que nous avons lu, Jésus désire changer nos priorités. Il nous rappelle qu'il y a quelque chose d'encore plus important que le travail. Il dit « Cherchez d'abord le royaume de Dieu et sa justice ». Le mot « d'abord » montre que le royaume de Dieu devrait être notre premier souci et qu'à côté, toutes les tracasseries du quotidien doivent diminuer en importance. Qu'est-ce que le royaume de Dieu ? Pour que nous le cherchions ? Et pourquoi est-il si important ? Tout royaume a un roi et des sujets. Un bon roi règne de façon à protéger ses sujets de tout ennemi et il gouverne afin de contribuer à leur bien-être. En retour, il attend de ses sujets loyauté et obéissance. La Bible présente Jésus comme le Seigneur par excellence, le roi des rois. Ce roi divin, envoyé par Dieu, est venu d'abord en guerrier victorieux qui a libéré ses sujets des puissances maléfiques, le diable, le péché et la mort. Toutefois, Christ a triomphé, non par la force des armes, mais par la force de l'amour et de la miséricorde, par la force de son sacrifice et par ses souffrances sur la croix. Jésus est le Sauveur, et c'est par la foi dans ce roi Sauveur que nous sommes délivrés de l'emprise des ténèbres pour entrer dans le royaume lumineux de Dieu. Le roi Jésus protège les siens, il veille sur eux et s'occupe de leur vie. C'est ainsi qu'il exerce son règne miséricordieux et compatissant. Toutefois, il attend en retour obéissance et loyauté, chose que nous devons lui donner d'un cœur reconnaissant vu son immense amour pour nous. Cherchez le royaume de Dieu et sa justice. C'est premièrement recevoir, par la foi, le salut que Jésus apporte. Une fois ce pas franchi, c'est laisser Jésus régner dans nos vies, autrement dit. C'est obéir à sa parole, c'est être disponible pour accomplir sa volonté et suivre son exemple. Voilà ce que doivent être nos priorités. Et si nous accordons au royaume de Dieu la première place dans nos vies, nous avons cette assurance que Dieu s'occupera du reste et il pourvoira à nos besoins.
3: Nous remercions Jean-Luc pour sa participation à nos émissions et nous voulons nous-mêmes nous poser la question suivante. Accordons-nous à Jésus la première place dans notre vie? Le laissons-nous régner dans notre cœur?
0: Jésus est roi. C'est un roi plein de compassion et de miséricorde. Il n'est nullement un roi sans pitié ou un tyran. Non, bien au contraire. Il agit comme un bon berger qui prend soin de ses brebis. Nous pouvons lui confier nos vies, le laisser nous conduire, avec l'assurance qu'il s'occupera de nous. Il veillera sur chacun de nos pas.
3: La prochaine fois, un invité nous fera part d'un échec professionnel subi un jour dans sa vie, qui l'a conduit au surendettement. Il nous expliquera comment Jésus a pu agir dans sa vie. En attendant, je vous dis au revoir.
0: Au revoir et que Dieu vous bénisse.

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2: C'est toujours avec plaisir que je vous retrouve dans notre émission quotidienne. Et aujourd'hui, 10 juin, c'est Michel qui va nous faire la lecture du chapitre 10 des Proverbes.
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2: C'est toujours avec plaisir que je vous retrouve dans notre émission quotidienne. Et aujourd'hui, 10 juin, c'est Michel qui va nous faire la lecture.

Méchant. La main nonchalante appauvrit, mais la main active enrichit. Celui qui amasse des provisions en été est un homme intelligent, mais celui qui dort pendant la moisson est un fils qui fait honte. Des bénédictions reposent sur la tête du juste, mais les paroles des méchants cachent la violence. Le souvenir du juste continue à être une bénédiction aux autres, mais le nom des méchants tombe dans l'oubli. Un esprit sage prend à cœur les commandements, mais le bavard insensé est l'artisan de sa propre perte. Celui qui vit dans l'intégrité marche en sécurité. Celui qui suit des voies tortueuses sera vite démasqué. Celui qui cligne de l'œil cause du tourment, mais celui qui critique en toute franchise travaille pour la paix. Les paroles du juste sont une source de vie, mais celles du méchant cachent la violence. La haine allume des querelles, mais l'amour couvre toutes les fautes. La sagesse se trouve sur les lèvres de l'homme sensé et les coups de bâton sur le dos de l'insensé. Les sages amassent le savoir, mais lorsqu'un insensé parle, le malheur n'est pas loin. La fortune du riche lui tient lieu de place forte, alors que la pauvreté des petites gens fait leur ruine. Le travail du juste le fait vivre. Ce que le méchant gagne sert à faire le mal. Celui qui tient compte des critiques qu'on lui fait est sur la voie de la vie. Mais celui qui fait fi des reproches se fourvoie. Qui cache sa haine a des lèvres menteuses et celui qui répand des calomnies est insensé. Celui qui parle beaucoup ne saurait éviter de pécher, mais l'homme avisé met un frein à ses lèvres. La langue du juste est un argent de choix, ce que pensent les méchants n'a pas grande valeur. Les paroles du juste restaurent beaucoup de gens, mais les insensés périssent faute de bon sens. C'est la bénédiction de l'Éternel qui enrichit, et toute la peine qu'on se donne n'y ajoute rien. Commettre des actions infâmes est un jeu pour l'insensé. De même, la sagesse l'est pour l'homme intelligent. Ce que le méchant redoute lui arrive, mais ce que le juste désire lui sera accordé. Quand la tempête a passé, le méchant n'est plus, alors que le juste est établi sur un fondement éternel. Comme du vinaigre sur les dents, ou de la fumée dans les yeux, tel est le paresseux pour celui qui l'envoie. Révérer l'Éternel prolonge la vie, mais les années du méchant seront abrégées. L'attente du juste débouche sur la joie, mais les espérances des méchants seront déçues. La manière d'agir de l'Éternel est une forteresse pour l'homme intègre, mais elle cause la ruine de ceux qui font le mal. Le juste ne sera jamais ébranlé, mais les méchants ne demeureront pas sur la terre. La bouche du juste est féconde en sagesse, mais la langue perverse sera coupée. Les lèvres du juste connaissent la bienveillance, mais la bouche des méchants est perverse.

Nous venons de lire au verset 12, « La haine allume des querelles, mais l'amour couvre toutes les fautes. » Un jour, on amena une femme surprise en adultère devant Jésus. Des gens qui s'estimaient justes dirent « Lapidons-la, c'est une femme pécheresse, impure. » Mais après avoir fait prendre conscience à ses accusateurs que eux aussi étaient coupables dans un domaine ou dans un autre, Jésus a dit à cette femme qu'il lui accordait son pardon. Elle est partie libre, purifiée et restaurée dans sa dignité et dans son estime de soi. Pourquoi Jésus a-t-il fait cela ? Par amour. Cette histoire se trouve dans le chapitre 8 de l'évangile de Jean. C'est par amour pour nous que Dieu a envoyé son Fils unique, Jésus, sur cette terre où il a enduré notre châtiment et notre jugement. Dieu nous aime tant qu'il a payé un grand prix, le prix de son Fils pour nous avoir à ses côtés. Par amour pour vous, pour moi, pour chacun et pour chacune individuellement.

Actuellement, Jésus-Christ est venu dans ce monde et il s'est chargé de notre culpabilité, de la condamnation et du jugement que méritaient nos fautes. Par amour, son sacrifice à la croix a fait plus que couvrir nos fautes, il les a effacées. Il a fait cela pour nous racheter et pour restaurer notre relation avec Dieu, comme si nous n'avions jamais commis de péché. Chaque être humain, quel qu'il soit, a le droit de savoir plusieurs choses. Il a de la valeur aux yeux de Dieu. Dieu l'aime. Ses péchés ont déjà été punis. Dieu s'intéresse à nous avant même que nous le connaissions. Dieu nous a déjà rachetés et nous n'avons plus qu'à y croire et à l'accepter. Dieu est amour et nous sommes créés à son image. Nous avons donc été créés pour l'amour et non pour la haine et la peur. Nous avons été créés pour la vie et non pour la mort. Nous avons été créés pour de bonnes choses et non pour de mauvaises. Alors à notre tour, manifestons de l'amour envers notre prochain en pardonnant ceux qui nous ont offensés. N'étalons pas les fautes des autres, mais par amour, c'est-à-dire grâce à l'amour de Dieu qui a été répandu dans notre cœur, couvrons ces fautes et essayons de ramener le coupable dans des voies justes. Eh bien, je vous laisse avec ce verset de la première épître de Pierre, chapitre 4, verset 8. Avant tout, aimez-vous ardemment les uns les autres, car l'amour pardonne un grand nombre de péchés. Soyez tous bénis, au revoir et à demain.

Nous arrivons à la fin de cette émission Graines de Vie avec Edith. Alors vous pouvez la contacter si vous le désirez pour demander la prière. Dites-nous aussi ce que cette émission vous a apporté. Faites-la connaître autour de vous. Alors l'adresse, Tremplin, Edith Pett, boîte postale 21, 30 310 Vergèze, ça s'écrit V-E-R-G-E-Z-E, Vergèze, France. Par courriel, edith.tremplin@gmail.com. Je répète, edith.tremplin@gmail.com. Eh bien, je vous dis au revoir et rendez-vous à demain.

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1: La première fois où j'ai vraiment été sûre de l'existence et de la présence de Dieu, c'était dans ma chambre en écoutant une cassette de chants chrétiens. Je m'appelle Jamie Ternisien, j'ai 38 ans et je suis à moitié normande et à moitié anglaise. Je suis née dans une famille qui ne croyait pas en Dieu, ou en tout cas n'en parlait jamais. J'entendais parler de lui lors des voyages en Angleterre pour visiter ma famille à Noël. Les cantiques envahissaient alors la maison de ma tante, et étant très sensible à la musique, les chants que j'entendais m'interpellaient et me touchaient. Très jeune, j'aimais aussi aller dans les églises et parler à Dieu, convaincue que les merveilles de la nature n'étaient pas dues au simple hasard, et que si les hommes avaient bâti des bâtiments si grands et magnifiques pour Dieu, ils devaient donc exister. À 15 ans, mon amie Nadège m'a donné une cassette de chants chrétiens. J'étais alors une jeune fille assez renfermée et avec un regard assez négatif sur le monde. Mais je me souviens avoir été comme attirée par sa différence. Nous aimions toutes les deux la musique et chanter ensemble. Elle m'a un jour dit « Tiens, tu devrais écouter ça ». J'ai été vraiment sûre de l'existence et de la présence de Dieu dans ma chambre en écoutant cette cassette. Ça a totalement bousculé ma manière de penser Dieu. Je croyais en son existence, mais il restait mystérieux et toujours un peu distant. Il est tout à coup devenu proche, personnel, et j'ai compris qu'il se souciait de moi et avait donné sa vie pour moi. J'ai commencé à aller à l'église et au groupe de jeunes, en mentant à mes parents, ne sachant pas ce qu'ils penseraient de ma foi. J'ai continué un bon moment à être à la fois motivée d'aller à l'église, mais en même temps à être une jeune fille comme les autres qui aimait faire la fête. Ce n'est que plus tard que je me suis engagée à vivre pour Dieu. Mais cet instant est resté le moment clé où ma vie a changé, où j'ai compris que Dieu m'aimait et la valeur que j'avais à ses yeux. J'ai aussi vu l'incroyable capacité qu'il a de nous parler et de nous interpeller de la manière qui va nous toucher le plus. Ce moment conditionne ma vie encore aujourd'hui. Je sais par expérience que Dieu peut toucher la vie des jeunes gens très tôt, qu'il les aime et qu'il les cherche. Aujourd'hui encore, c'est une de mes priorités, faire mon possible pour que les jeunes puissent être interpellés par Dieu, qu'ils se sachent aimés. J'essaie vraiment d'être à l'écoute de Dieu et de me mettre à sa disposition pour pouvoir à mon tour donner une parole, une ressource, n'importe quoi qui pourrait servir de déclic à son tour aux jeunes qui m'entourent.
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Dans une émouvante prière qu'il adressa à Dieu en faveur des Éphésiens, l'apôtre Paul demande que les yeux de leur cœur soient illuminés. Alors que signifie cette expression, les yeux du cœur? Sans doute qu'il y a des choses que l'intelligence ne peut saisir et que le cœur comprend instantanément. Et Pascal a dit par exemple un jour, le cœur a ses raisons que la raison ne connaît pas. Le cœur, c'est la partie de notre être qui peut s'émouvoir, vibrer, répondre, se donner, aimer en un mot. C'est par le cœur, ainsi, bien plus que par la raison que l'on s'attache à Dieu, qu'il soit illuminé, notre cœur, et nous discernons ce que le raisonnement le plus subtil, la logique la plus cartésienne n'arrivera pas à saisir. Ce n'est pas en analysant des lettres d'amour que l'on connaît l'amour de notre correspondance, c'est en découvrant un partenaire et en s'attachant à lui, tout simplement. Et quand vous aurez découvert que Dieu, qui vous a aimé au point de donner pour vous son Fils unique, Jésus-Christ, que ce Dieu désire être le partenaire de votre vie, vous ne tarderez pas à l'aimer à votre tour, vous vous attacherez à lui par le cœur et alors tout le reste s'illuminera.

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Bonjour, je m'appelle Guillaume. Je suis né dans une famille, tout ce qu'il y a de plus aimante, des parents qui m'ont vraiment beaucoup entouré. Et à vrai dire, mes parents étaient athées et m'ont éduqué avec une perspective que bien vivre sa vie était une nécessité, mais sans réellement donner un sens et un but à cette perspective-là. Et j'ai grandi ainsi, bien entouré comme un petit garçon qui était un petit peu le roi de la famille, et je crois que ces choses ont été bouleversées quand ma sœur est née. J'avais alors 7 ans, et à ce moment-là, j'ai pris conscience que mes parents allaient devoir, de mon point de vue, diviser la dose d'amour qu'ils me réservaient pour la donner à moi-même et à ma sœur. Et un certain nombre de questions existentielles ont commencé à se poser à moi. Je me suis demandé pourquoi j'étais sur Terre. Et j'ai haï ma sœur vraiment, et je l'ai détestée depuis mon plus jeune âge. Et je ne me rendais pas compte que je la jalousais, mais c'était pourtant le cas. Une deuxième grande étape, c'est quand mon grand-père est mort. J'avais alors 9 ans, et c'était peut-être une des personnes que j'aimais le plus. À ce moment-là, j'ai pris conscience que la vie avait une fin, mais c'était quelque chose que je connaissais déjà, intellectuellement, mais c'est devenu tout à fait pratique à ce moment-là. Et d'être séparé de lui, c'était quelque chose de fou, et j'ai commencé à m'interroger vraiment sur le sens même de la vie. Et je me suis posé la question, mais qu'y a-t-il après la mort? Finalement, est-ce que la vie, ce serait une fin en soi? Et si quelque chose existe après la mort, qu'est-ce que c'est? Et je me souviens, étant tout jeune, m'être posé cette question. Si tu meurs demain, est-ce que tu irais au paradis ou en enfer? Et alors le diagnostic que j'ai fait sur ma vie, petit garçon que j'étais, 9-10 ans, a été le suivant. Oui, je suis une bonne personne. Et si je devais me présenter devant Dieu demain, certainement il me sauverait sur la base de mes bonnes œuvres. Je ne me rendais pas compte à l'époque que j'étais complètement aveugle sur ma condition et complètement perdu en ce qui concerne mon attitude, car déjà tout jeune et tout petit, j'étais déjà animé de toutes sortes de mauvaises choses. L'étape suivante, ça a été quand j'étais en 6e. Je me sentais délaissé par ma famille, à tort. J'avais l'impression d'être seul au monde. Une solitude profonde m'envahissait et je cherchais à attirer l'attention des autres par des bêtises en classe toujours plus grandes qui m'ont conduit petit à petit à faire des choses vraiment dramatiques en termes de violence. Et quand j'ai eu 11 ans, une prof de dessin qui n'en pouvait plus de moi a été amenée à un moment à prendre une décision forte en termes de sanctions contre moi. Et alors qu'elle recevait mes parents, elle leur a expliqué que j'étais un enfant très turbulent en classe et mes parents ont confirmé que c'était la même chose à la maison. Et alors elle leur a proposé de m'envoyer en colonie pour l'été. Et elle leur a donné un traité pour m'inviter dans une colonie chrétienne, ce qu'ils ont fait. Et ça a été la première fois que j'ai été mis en contact avec le message de l'évangile. Parce que quand je suis arrivé dans cette colonie, j'ai vu des gens complètement différents. J'ai vu des gens qui m'aimaient malgré ce que j'étais. Et j'avais plus vraiment besoin de faire le pitre pour susciter leur attention. Ils avaient un vrai amour pour moi. Et je me suis senti vraiment bien. Puis on m'a parlé de Jésus-Christ. Et on me l'a présenté comme quelqu'un qui voulait être mon ami, qui voulait me réconcilier avec Dieu. Et moi, je me sentais tellement seul que ce message me plaisait à un point incroyable. Et je me suis dit, oui, je veux bien un ami comme Jésus-Christ. Et un soir, alors que j'étais avec mon moniteur de camp, celui-ci m'a demandé si je voulais accepter Jésus-Christ comme mon sauveur dans ma vie. Et j'ai dit, oui, je veux t'accepter Jésus comme mon sauveur. À cette époque, je savais que ce que je lisais dans ma Bible, c'était la vérité. Mais je ne me rendais pas compte vraiment de mon état. Je croyais vraiment être une bonne personne. Et pourtant, j'avais un vide au fond de moi, un vide sidéral, un vide infini. C'était comme si j'étais un puzzle et qu'il manquait la pièce centrale et que cette pièce centrale, c'était Dieu. Et la taille de cette pièce était tellement grande que je pouvais chercher à combler ce vide infini en moi de toutes sortes de manières. Finalement, ça ne rimait à rien. C'était comme essayer de remplir l'espace avec des sacs poubelles. Alors à un moment donné, j'ai commencé à chercher à combler ce vide. Je me suis mis à consommer des cigarettes. J'avais 13 ans, si ma mémoire est bonne. Et à 16 ou 17 ans, j'ai commencé à consommer du cannabis. J'en suis tout de suite devenu esclave. Ça m'a conduit plus tard dans les drogues plus dures. Et comme je n'avais pas d'argent pour en consommer, j'ai commencé à en vendre à mes amis. Et ça a été le début d'un engrenage qui m'a conduit finalement à devenir de plus en plus impliqué dans le monde de la drogue, dans le monde du deal, mais également de plus en plus violent, puisque ça exacerbait des attitudes que j'avais enfouies depuis tout jeune. Et je frappais mes camarades, frappais mes amis, frappais mes parents, frappais ma petite sœur. De sorte que quand j'ai eu 19 ans, mes parents m'ont demandé de quitter le domicile familial. Lorsque je suis parti, alors à ce moment-là, ça a été la descente aux enfers. Et je suis devenu de plus en plus méchant et mauvais. Je pouvais être mon ami jusqu'à une certaine somme. Après cette certaine somme, je ne pensais qu'à te voler. J'avais complètement oublié mes amis chrétiens. Et en 2003, une personne m'a dénoncé à la police. Je me suis fait arrêter. Et lorsque je me suis retrouvé en prison, j'ai commencé à prier encore et à relire ma Bible. Et je priais pour revoir un ami chrétien que je n'avais pas vu depuis l'âge de mes 17 ans. Quelqu'un qui s'appelle Joël et qui m'avait fait vraiment forte impression par son caractère, par sa fidélité et aussi par sa moralité. Je me disais, j'aimerais tellement être comme cet homme et être quelqu'un de bien.
J'aimerais être connu non pas parce que je suis une personne vicieuse ou mauvaise, ce qui était le cas, mais plutôt connu comme étant quelqu'un de bon, quelqu'un de philanthrope qui fait des bonnes œuvres. Et cet homme était pour moi le modèle à suivre. Et j'ai juste prié en disant, je m'engage, quand je sortirai de prison, à aller voir cet homme. Je pensais avoir la force de le faire. Je suis sorti de prison, je ne pensais qu'à une chose, c'était recouvrer l'argent que j'avais perdu lors de ma cavale qui avait pris 6 mois, et puis de la drogue qui avait été saisie par la police. Et alors que je menaçais une des personnes qui m'avait dénoncé, et que j'avais complètement oublié ma prière faite en prison, un soir, alors que j'étais chez mes parents, quelqu'un a cogné à la porte. Et j'ai eu comme un pressentiment, pensant que c'était la police. Et j'allais me sauver, et quand ma mère a ouvert la porte, c'était mon ami Joël. Ça faisait simplement 8 ans que je n'avais pas vu cet homme, et je venais juste de prier pour le revoir, en disant simplement un engagement comme une prière, je vais aller le voir. Or, cet engagement, je ne le tenais pas, comme tous les engagements que j'avais pris dans ma vie. Alors je l'ai simplement écouté, très rapidement, et je suis retourné le dimanche suivant à l'église. Et je crois que le dimanche suivant, le pasteur prêchait sur Romains 3, 23. Tous ont péché et sont privés de la gloire de Dieu. C'était comme une révélation pour moi, parce que ces choses-là étaient devenues pratiques. Je l'avais observé dans la rue, je savais qu'on était tous mauvais, tous pécheurs, tous pourris jusqu'à la moelle. Je savais que notre dépravation était totale, et je savais que si je mourais demain, j'allais certainement en enfer. Contrairement à ce que j'avais dit quand j'étais plus jeune. J'avais fait l'expérience de quelque chose qu'on appelle la conviction de péché. Et tout d'un coup, je me suis dit, ma vie n'a vraiment aucun sens. Et le sens éternel de ma vie, c'est l'enfer. Je me voyais perdu. Et à un moment donné, je me suis dit, mais Seigneur Dieu, je suis complètement perdu. Je voudrais être une nouvelle personne. Et je voudrais être avec toi. Mais regarde ma vie, je fais n'importe quoi. Et lorsque j'ai pris conscience que Jésus-Christ, le meilleur des hommes que la terre n'ait jamais porté, lui qui n'a jamais péché, qui n'a jamais dit une parole mauvaise, il a été tenté en toutes choses comme moi je l'avais été, sauf que lui, il avait parfaitement résisté. Que cet homme-là était venu, qu'il avait marché sur la terre et qu'il était venu mourir à la croix, et que ça pouvait être quelque chose qui pouvait me sauver si j'acceptais qu'il était mort à ma place. Quand j'ai compris cette réalité-là et que je l'ai accepté, alors il s'est produit un profond bouleversement dans ma vie. Et tout d'un coup, j'ai eu des aspirations nouvelles. J'ai eu comme un cœur nouveau et j'ai commencé à vraiment rechercher des choses que je n'aurais jamais imaginé rechercher avant. Je cherchais à plaire à Dieu. J'avais une moralité retrouvée à laquelle je cherchais à m'attacher et que je poursuivais. Et j'ai commencé à avoir envie de travailler, chose qui paraît tellement incompréhensible, tellement j'étais un fainéant. Et je me suis dit, mais c'est pas possible, je suis quelqu'un de nouveau. Et le jour de mon baptême, lorsque j'ai pris l'engagement de suivre Jésus-Christ jusqu'à la fin de ma vie, le pasteur a donné ce verset qui est « Si quelqu'un est en Christ, il est une nouvelle créature. Les choses anciennes sont passées. Voici, toutes choses sont devenues nouvelles. » C'était juste ce dont j'avais fait l'expérience. Je ne suis pas parfait. Et il m'arrive encore de mettre le pied dans le fossé et de tomber dans mes propres travers, les vieux travers que j'avais d'avant. Mais une chose dont je suis sûr, c'est que si la route est rocailleuse, celui qui m'a sauvé, il me tient par la main. Et il est en train de me guider vers un but précis, celui de la vie éternelle, celui de la relation éternelle avec Dieu. Et alors qu'avant je n'avais aucune espérance de ce type-là, alors que ma vie n'avait aucun sens, alors que j'étais perdu, aujourd'hui, grâce à Jésus-Christ qui m'a aimé, qui s'est donné pour moi, moi qui ne le méritais pas, aujourd'hui je peux avoir l'assurance que non seulement ma vie a un sens, mais que ce but vers lequel je tends, il est assuré, parce que c'est pas mes œuvres, mais lui, et il a tout accompli. Merci de m'avoir écouté.

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0: La chronique de l'immobilier. Bonjour Annie, bienvenue sur Radio Bonne Nouvelle.
1: Oui, bonjour Moïse.
0: Alors aujourd'hui, nous vivons un temps géopolitique un peu particulier et nous vous accueillons pour parler d'immobilier également. En effet, depuis le 28 février 2026, une guerre pourtant à 10 000 km de Paris entre les États-Unis et l'Iran entraîne la fermeture du détroit d'Ormuz, point géographique par lequel transitaient environ 20% des approvisionnements mondiaux en pétrole et en gaz. Alors quel est l'impact sur l'immobilier ?
1: Bah écoutez, en deux mois, ce conflit bouscule déjà les marchés financiers. Et par ricochet, les grilles de taux des banques de la France et de l'Europe. Comment ? Par la chaîne de transmission classique de l'économie mondiale, qui est l'énergie, l'inflation, les taux d'intérêt et donc les crédits immobiliers.
0: Alors, c'est peut-être forcément évident, comment ces trois éléments sont liés entre eux ?
1: Alors, le premier maillon de la chaîne, donc, qu'on a dit, c'est l'énergie. Les indices gaziers européens ont presque doublé. Donc, pour les ménages français, évidemment, cela se traduit concrètement par une hausse importante de leurs charges. Et donc, un reste à vivre amputé, réduisant mécaniquement leur capacité d'emprunt, évidemment. Le deuxième maillon de la chaîne, c'est l'inflation. En 2026, la BCE, Banque Centrale Européenne,

0: maillons de la chaîne, donc, les taux d'intérêt et les crédits immobiliers. Si l'inflation repart sous l'effet de la crise énergétique et économique, la BCE, la Banque Centrale Européenne, pourrait être contrainte de relever ses taux directeurs. Et lorsque les taux de la BCE augmentent, le coût des financements des banques grimpe. Les banques achètent plus cher leur argent et donc les établissements bancaires répercutent alors cette hausse sur les crédits immobiliers.
1: Est-ce que tu peux donner un exemple concret de l'impact dans l'immobilier de cette crise ?
0: Ah oui, c'est certain qu'il y a de l'impact. Par exemple, sur les constructions neuves. Le bâtiment, tu vois, est particulièrement dépendant de l'énergie pour la fabrication du ciment, par exemple. De l'acier, la transformation du verre, le transport des matériaux. Lors du choc énergétique de 2022, les coûts de construction avaient fortement augmenté, pesant sur la rentabilité et sur les prix des logements neufs. Donc si les promoteurs aujourd'hui venaient à faire face à ce même scénario, une équation très difficile se mettrait en place pour répercuter les hausses des coûts sur des prix déjà tendus ou de devoir absorber des marges déjà comprimées.
1: C'était le cas avec la guerre en Ukraine en 2022, non ?
0: Ça avait déclenché le cycle de hausse de taux le plus brutal pour les crédits immobiliers. Si vous vous rappelez, les taux étaient passés de 1% à l'époque à 3%, je parle pour les crédits sur 20 ans. Hein. Et cela a entraîné avec eux une grande partie de la demande solvable. Donc le marché immobilier s'est énormément contracté et les transactions ont reculé de 25% environ dans la plupart des régions.
1: Tout ça, c'est un peu sombre comme tableau. Est-ce qu'il y a un coin de ciel bleu dans l'horizon ?
0: Oui, parce que malgré les alarmes sur les marchés financiers, le marché immobilier français résiste. Et il résiste mieux qu'on ne pourrait le penser.
1: Alors pourquoi ? Parce qu'on est des Gaulois ?
0: Nous sommes des Gaulois, mais l'immobilier ne réagit pas directement à la guerre en tant que telle, mais aux circonstances économiques qu'elle génère. Par nature, c'est un marché à inertie lente. En termes de prix, les prix ne s'ajustent pas instantanément. En revanche, les volumes de transactions, de par les taux d'emprunt et la solvabilité des acquéreurs, eux, réagissent rapidement aux variations. Mais le paradoxe, c'est que la pierre a une valeur refuge.
1: Alors comment cette valeur refuge se traduit lors d'une crise ?
0: Ben justement, en temps de crise, lorsque les marchés financiers deviennent volatiles, beaucoup d'épargnants, c'est peut-être votre cas, chers éditeurs, se tournent vers la pierre, qui est perçue comme beaucoup plus stable. Ce réflexe de fuite vers la qualité est structurel chez les Français, ce qui explique pourquoi les crises ne font pas s'effondrer les prix des biens aussi vite que les volumes de transactions. Et c'est pourquoi les investisseurs ne désertent pas la pierre en période d'incertitude, et au contraire. Pour l'instant donc, les taux tiennent encore, les prix résistent. La mécanique économique aujourd'hui n'a pas encore produit tous ses effets.
1: Et la clé c'est quoi pour avoir un bon regard sur ce qui se passe aujourd'hui ?
0: Bah écoutez, pour moi la clé c'est la durée du conflit. Un conflit comme celui-là n'aura qu'un impact psychologique court et limité sur l'immobilier s'il s'arrête prochainement, dans les prochains mois. Mais un enlisement de plusieurs mois, en revanche, ça changerait significativement l'équation du crédit achat-vente immobilière en France.
1: Et donc pour conclure, est-ce que c'est le bon moment d'acheter ou de vendre ?
0: Oui, alors pour moi, attendre une accalmie parfaite n'est pas la solution. Et c'est souvent risqué et on peut passer à côté d'une bonne opportunité. La règle reste la même en toute période. La décision d'acheter doit avant tout s'appuyer sur votre situation personnelle, à savoir les revenus, votre apport et votre projet de vie. C'est pourquoi un conseil par un professionnel fait toute la différence pour vous écouter, vous expliquer toutes les possibilités qui s'offrent à vous, ce que vous pouvez faire, ce que vous ne pouvez pas faire. Avoir un accompagnement personnalisé pour que vous puissiez prendre une décision en toute quiétude, en toute confiance et assurance. Voilà, je suis disponible au 06 01 15 34 56 pour me joindre directement ou via la radio si vous n'avez pas eu le temps d'écrire. À bientôt !
1: À très bientôt.

lumière se lève dans les ténèbres pour les hommes droits, pour celui qui est miséricordieux, compatissant et juste. Heureux l'homme qui exerce la miséricorde et qui prête, qui règle ses actions d'après la justice, car il ne chancelle jamais. Voici le psaume 112, la bonne nouvelle pour vous sur Radio Bonne Nouvelle. Oui, si les ténèbres sont là, la lumière se lèvera. Ne vous lassez pas d'être miséricordieux, compatissant et juste.

Je suis née dans une famille chrétienne et mais surtout ma grand-mère m'a toujours parlé de Dieu, de Jésus-Christ, d'un Dieu créateur qui m'aimait, mais je trouvais ce Dieu un peu loin. Je n'avais pas vraiment de contact avec lui, c'était un être impersonnel que je ne connaissais pas du tout. Même si je connaissais l'histoire de la vie de Christ, certaines mêmes histoires de l'Ancien Testament, tout cela ne m'apportait rien dans ma vie. Ça ne résolvait pas mes problèmes journaliers. Et donc j'ai grandi dans cette ambiance chrétienne. Et un jour, mon père m'a invité à une étude sur la Bible. Cette invitation m'a tout d'abord étonnée parce que mon père était plutôt athée. Il reculait de plus en plus devant la religion. Et de voir que lui m'invitait à une étude biblique, c'était vraiment surprenant. Mais pour lui faire plaisir, j'y suis allée. Personnellement, j'étais pas très convaincue que cela puisse m'apporter grand chose parce que, de toute façon, j'avais mes soucis, j'avais des études à suivre. Je faisais mes devoirs religieux, j'allais à l'église de temps en temps, je priais de temps en temps. Et pour moi, une communion avec Dieu, ça s'arrêtait là et je pensais pas que ça puisse aller plus loin. Mais, donc, pour lui faire plaisir, comme je disais, j'ai assisté à cette étude sur la Bible. La première fois, j'ai peut-être pas compris beaucoup de choses. J'ai regardé surtout les gens autour de moi. J'ai vu qu'ils étaient souriants, qu'ils étaient heureux, qu'ils avaient une certitude quant à l'éternité, qu'ils avaient un appui dans leur vie. Et cela aussi m'a beaucoup surpris. Et c'est un peu pour revoir ces gens que je suis revenue à ces études sur la Bible. Mais évidemment, petit à petit, j'ai écouté ce qui se disait. Et une chose qui était à noter pour moi, c'était que ces personnes s'appuyaient énormément sur la Bible. Jusque-là, j'avais entendu surtout des personnes s'appuyer sur d'autres hommes religieux, d'autres livres, mais jamais j'avais entendu quelqu'un citer un verset de la Bible pour dire « voilà ce que Dieu dit ». Et cela m'a beaucoup impressionnée et beaucoup intriguée. Et une chose que cela a produit dans ma vie, c'est un désir de connaître la vérité. Parce que je me rendais compte que ce qui était important, c'était pas de savoir ce que Paul ou Jacques pensaient, ce que même le chef religieux pensait, le curé de la ville pensait, mais c'était de savoir ce que Dieu lui-même pensait et disait. Et cela m'a donné une soif donc de lire la Bible et de connaître ce que Dieu avait pour moi aujourd'hui. Et donc en lisant la Bible, en assistant à ces réunions, je me suis rendu compte combien ma foi était d'abord petite, mais aussi elle était souvent erronée. On m'avait enseigné par exemple que pour aller au ciel, il fallait faire de bonnes œuvres. Si on était bien gentil avec le voisin, avec ses parents, ses amis, alors peut-être Dieu nous pardonnerait les péchés qu'on a fait dans notre vie et peut-être nous aurions la possibilité d'aller au ciel. Mais en lisant la Bible, je me suis rendu compte que c'était pas du tout là le chemin que Dieu avait prévu et préparé depuis toute éternité. Et il y avait particulièrement un verset dans le livre des Actes, au chapitre 4 et verset 12, qui m'avait marqué. Et car il dit, il n'y a de salut en aucun autre, car il n'y a sous le ciel aucun autre nom qui ait été donné parmi les hommes, par lequel nous devions être sauvés. Et pour moi, ce verset était vraiment clair. Il montrait que ce n'est pas par un moyen humain, par des œuvres, par des prières, par des dons monétaires que l'on pouvait acquérir le ciel, qu'on pouvait avoir le pardon de ses péchés, mais c'était par un seul nom, Jésus-Christ. Et ce verset donc m'a donné beaucoup à réfléchir. Et en lisant d'autres versets dans la Bible, par exemple, il est dit qu'il n'y a qu'un seul médiateur entre Dieu et les hommes, et c'est Jésus-Christ, je me suis rendu compte non seulement de l'importance de Jésus-Christ dans la Bible, mais aussi dans ma vie et dans ma relation avec Dieu. Quand on lit le Nouveau Testament, on voit que nous sommes pécheurs et que nous sommes perdus à cause de nos péchés, que tout ce que nous méritons, c'est d'aller en enfer pour l'éternité. Mais aussi, on voit le merveilleux cadeau que Dieu nous offre. Il nous dit, c'est vrai, tout ce que vous méritez, c'est l'enfer, c'est d'aller
en enfer, loin de moi pour l'éternité. Mais je vous ai donné mon Fils. Christ est venu sur la croix, mourir à notre place. C'est-à-dire, il a payé le châtiment que méritaient nos crimes, que méritaient mes péchés. Et un jour, j'ai dit, Seigneur, Dieu, je crois ce que tu dis dans ta parole. Je crois que la Bible, c'est la vérité. Et s'il est dit que Christ est mort sur la croix à ma place et qu'il a payé le châtiment que je méritais, qu'il a payé l'enfer à ma place, alors je le crois et je l'accepte. J'accepte ce salut que tu m'offres. J'accepte de passer l'éternité avec toi, simplement par ta grâce. Et depuis ce jour-là, j'ai expérimenté ce que veut dire une vie avec Dieu. La vie avec Dieu, c'est pas l'observation de tout un tas de lois, d'ordonnances, des règles à suivre qui souvent sont austères et qui ne nous donnent pas bien envie de les suivre, mais c'est une communion d'amour. Une communion jour après jour avec un Dieu qui nous aime, qui a donné son Fils pour nous. Une communion avec un Dieu à qui on peut confier tous ses problèmes journaliers. Et pour moi, c'est formidable de pouvoir vivre jour après jour avec lui et de tout lui confier.

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0: Quand ils approchent de Jérusalem, en vue de Bethphagée et de Béthanie, près du mont des Oliviers, il envoie deux de ses disciples en leur disant
1: « Allez au village qui est en face de vous, et aussitôt en y pénétrant, vous trouverez, à la tâche, un ânon que personne au monde n'a encore monté. Détachez-le et amenez-le. Et si quelqu'un vous dit « Que faites-vous là ?» dites « Le Seigneur en a besoin, et aussitôt il va le renvoyer, ici. »
0: Ils partirent et trouvèrent un ânon à l'attache près d'une porte, dehors, sur la rue, et ils le détachent. Quelques-uns de ceux qui se tenaient là leur dirent « Qu'avez-vous à détacher cet ânon ?» Ils dirent comme Jésus leur avait dit, et on les laissa faire. Ils amènent l'ânon à Jésus et ils mettent sur lui leur manteau et il s'assit dessus. Et beaucoup de gens étendirent leur manteau sur le chemin, d'autres des jonchées de verdure qu'ils coupaient dans les champs. Et ceux qui marchaient devant et ceux qui suivaient criaient
2: « Hosanna, béni soit celui qui vient au nom du Seigneur. Béni soit le royaume qui vient de notre père David. Hosanna au plus haut des cieux. »
0: Il entra à Jérusalem dans le temple et après avoir tout regardé autour de lui, comme il était déjà tard, il sortit pour aller à Béthanie avec les deux.

0: Le lendemain, comme ils étaient sortis de Béthanie, il eut faim. Voyant de loin un figuier qui avait des feuilles, il alla voir s'il trouverait quelques fruits, mais s'en étant approché, il ne trouva rien que des feuilles, car ce n'était pas la saison des figues. S'adressant au figuier, il lui dit
1: « Que jamais plus personne ne mange de tes fruits. »
0: Et ses disciples l'entendaient.
2: Ils arrivent à Jérusalem. Étant entrés dans le temple, il se mit à chasser les vendeurs et les acheteurs qui s'y trouvaient. Il culbuta les tables des changeurs et les sièges des marchands de colombes, et il ne laissait personne transporter d'objets à travers le temple. Et il les enseignait et leur disait
3: « N'est-il pas écrit, ma maison sera appelée une maison de prière pour toutes les nations, mais vous, vous en avez fait un repaire de brigands !»
2: Cela vint aux oreilles des grands prêtres et des scribes, et ils cherchaient comment le faire périr. Car il le craignait, parce que tout le peuple était ravi de son enseignement. Le soir venu, il s'en allait hors de la ville.
0: Passant au matin, ils virent le figuier desséché jusqu'aux racines. Et Pierre, se ressouvenant, lui dit « Rabbi, regarde, le figuier que tu as maudit est desséché. » En réponse, Jésus leur dit
1: « Ayez foi en Dieu. » En vérité, je vous le dis, si quelqu'un dit à cette montagne, soulève-toi et jette-toi dans la mer, et s'il n'hésite pas dans son cœur, mais croit que ce qu'il dit va arriver, cela lui sera accordé. C'est pourquoi je vous dis, tout ce que vous demandez en priant, croyez que vous l'avez déjà reçu, et cela vous sera accordé. Et quand vous êtes debout en prière, si vous avez quelque chose contre quelqu'un, remettez-lui, afin que votre Père qui est aux cieux vous remette aussi vos offenses. »
2: Ils viennent de nouveau à Jérusalem, et tandis qu'ils circulent dans le temple, les grands prêtres, les scribes et les anciens viennent à lui, et ils lui disaient
0: « Par quelle autorité fais-tu cela? Qui t'a donné cette autorité pour le faire ?»
2: Jésus leur dit
1: « Je vous poserai une seule question. Répondez-moi, et je vous dirai par quelle autorité je fais cela. Le baptême de Jean était-il du ciel ou des hommes ?» Répondez-moi.
2: Or, il se faisait par devers eux ce raisonnement. Si nous disons « du ciel », il dira « pourquoi donc n'avez-vous pas cru en lui ?» Mais allons-nous dire « des hommes ?» Ils craignaient la foule, car tous tenaient que Jean avait été réellement un prophète. Et ils font à Jésus cette réponse.
0: « Nous ne savons pas. »
2: Et Jésus leur dit
1: « moi non plus. » Je ne vous dis pas par quelle autorité je fais cela.

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1: C'est avec plaisir que sur Radio Bonne Nouvelle, nous accueillons M. Pierre Truchel pour sa conférence. Le ciel s'est ouvert cette fois. Bienvenue sur Radio Bonne Nouvelle, bonne écoute. Monsieur Pierre Truchel.

0: un thème qui pourrait s'intituler « Le ciel s'est ouvert sept fois ». Dans le livre de la Genèse, au chapitre 28, Genèse chapitre 28, à partir du verset 10, nous pouvons lire ceci. Genèse 28, verset 10. Je rappelle le titre. Le ciel s'est ouvert sept fois. Jacob partit de Beersheba et s'en alla à Charan. Il arriva dans un lieu où il passa la nuit, car le soleil était couché. Il y prit une pierre dont il fit son chevet, et il se coucha dans ce lieu-là. Il eut un songe, et voici une échelle était appuyée sur la terre, et son sommet touchait au ciel. Et voici les anges de Dieu montaient et descendaient par cette échelle. Et voici l'Éternel se tenait au-dessus d'elle, et il dit, « Je suis l'Éternel, le Dieu d'Abraham, ton père, et le Dieu d'Isaac. La terre sur laquelle tu es couché, je la donnerai à toi et à ta postérité. Ta postérité sera comme la poussière de la terre, tu t'étendras à l'Occident et à l'Orient, au Septentrion et au Midi. Et toutes les familles de la terre seront bénies en toi et en ta postérité. Voici, je suis avec toi, je te garderai partout où tu iras, je te ramènerai dans ce pays, car je ne t'abandonnerai point, que je n'ai exécuté ce que je te dis. » Jacob s'éveilla de son sommeil et il dit, « Certainement, l'Éternel est en ce lieu, et moi je ne le savais pas. » Il eut peur et il dit que ce lieu est redoutable. C'est ici la maison de Dieu, c'est ici la porte des cieux. J'aimerais donc ce matin partager, au travers de quelques exemples de la Bible, étayés par des expériences personnelles ou d'autres personnes, d'autres enfants de Dieu, j'aimerais rappeler que dans nos vies, bien souvent nous avons soif, enfin c'était une bonne soif, je dis pas seulement bien souvent, mais je pense que tout le désir de chaque enfant de Dieu, c'est cette soif de Dieu. Cette soif de Dieu, c'est la marque de Dieu, c'est la marque de l'action du Saint-Esprit au fond de nous, avoir faim et soif de Dieu. Mais il y a des moments dans nos vies où cette faim de Dieu, cette soif de Dieu semble être comme bloquée, j'allais dire. Nous avons une soif, mais rien ne vient la désaltérer. Nous avons une faim, mais rien ne vient la nourrir. Et des moments dans notre marche d'enfant de Dieu, nous sommes un petit peu comme Jacob. Jacob avait eu des problèmes, il en était d'ailleurs le fautif aussi. Mais c'était, j'allais dire, son désir spirituel d'avoir les bénédictions de Dieu qu'il avait mis dans cet état-là. Il avait truqué donc, fraudé, dirons-nous, pour avoir le droit d'aînesse. Et cela a entraîné, parce qu'on ne reçoit jamais les bénédictions de Dieu par des méthodes fausses, la fin ne justifie absolument pas les moyens avec Dieu, eh bien, il avait fraudé et il a été obligé de fuir la haine de son frère sur la recommandation de son père et de sa mère, il fuit vers Charan, le pays des parents de sa mère. Et puis voilà qu'il est en route, il est tout seul et complètement, j'allais dire, un petit peu déboussolé. Il est dans la solitude, là, de la nuit, il se couche. Il ne sait pas trop où il va aller, il ne sait pas non plus ce qu'il attend, il ne sait pas non plus si un jour il va pouvoir revenir rejoindre ses parents. Et il est là, et c'est là qu'il a cette fameuse vision ou ce songe nocturne, une échelle était appuyée sur la terre et son sommet touchait au ciel. Et les anges de Dieu montaient et descendaient. Ça voulait dire qu'ils étaient déjà avec lui et qu'ils remontaient et descendaient. Vous savez, c'est pendant longtemps, sans faire attention, je disais toujours, ils descendaient, ils montaient les anges. Non, les anges montaient et descendaient. C'est-à-dire déjà là, sans le savoir, alors qu'il se sentait humainement seul, Dieu était avec lui. Et c'est à ce moment-là que Dieu lui parle, la voix de Dieu est réelle au travers de ce songe. Et j'aimerais comme compléter un petit peu de ce que j'avais dit l'autre jour. Lorsque dans nos moments de solitude, c'est souvent là que Dieu est le plus présent, c'est souvent là que Dieu est le plus proche. Souvent nous disons, nous ne sentons rien, nous ne voyons rien. C'est par notre foi, la présence de Dieu est là par notre foi. Nous sommes gardés par notre foi. Nous ne sommes pas gardés par nos sensations. Nous ne sommes pas gardés par la vue. Nous sommes gardés par la foi. Et si je crois que Dieu est là, Dieu est toujours là. Parce que Dieu honorera toujours ma foi. Cela est important. Mais, je ne voudrais pas insister, il y a des moments dans nos vies où nous avons besoin d'une parole de Dieu. Je ne sais pas quelle est votre situation. Il y a des moments où, désespérément, nous avons besoin de Dieu. Quand tout va mal, on est là, on cherche à droite, on cherche à gauche, on écoute ici, on écoute là. Et dans certaines situations, on a l'impression que Dieu n'est pas là. Mais j'aimerais dire que Dieu est toujours là. Et dans les moments parfois les plus critiques, si nous savons nous y attendre, à un moment donné, vient la parole de Dieu. Je me rappelle... j'avais 23 ans, j'avais été à l'âge de 13 ans et demi, j'avais été guéri d'une infection généralisée. Mes parents avaient connu le plein évangile et s'étaient convertis, s'étaient engagés, s'étaient fait baptiser. Mais moi, personnellement, j'étais au lycée à Cannes, j'étais interne, on allait aux surprises parties, alors Dieu, c'était vraiment pas mon problème. Et je disais que ça allait bien pour mes parents, mais que moi j'avais le temps, comme tout jeune qui pense un petit peu cela. Et j'ai fini mes études au lycée, puis je suis venu à Grenoble comme étudiant. J'avais fait droit, sciences politiques, et puis, mais, retrouvant mes copains de la côte, j'ai commencé une vie de plus en plus dissolue, finissant mon temps dans les boîtes de nuit, dans les surprises parties, etc. Et je ne veux pas rentrer dans les détails, ils ne sont pas glorieux. À l'âge de 23 ans, je me suis retrouvé dans une situation lamentable. Toutes mes notions de Dieu, j'avais tout balayé à un moment donné, j'avais soif de vivre, mais une vie qui finalement m'apportait à la fin que des ennuis. Je n'avais pas travaillé depuis des mois de mes 10 doigts, je vivais de toutes sortes d'expédients. J'étais pas très très intéressant, j'avais aussi des problèmes avec des filles, toutes sortes de situations lamentables. Et à l'âge de 23 ans, au moment où j'ai failli avoir des ennuis avec la police, j'ai quitté Grenoble. J'ai quitté Grenoble pour un temps pour me mettre au vert. Et avant de disparaître de la circulation, je suis passé dire au revoir à mes parents qui, eux, ne savaient pas ce qui se passait, mais qui sentaient qu'il y avait quelque chose qui n'allait pas. Mes parents qui continuaient toujours à prier pour moi. Et je sais que ma mère, elle insistait, donne ta vie à Dieu, je ne sais pas ce que tu fais, mais je sens que ça ne va pas, donne ta vie à Dieu. Je disais, mais fiche-moi la paix avec ton bon Dieu, je n'ai pas besoin. Et c'est là que ce jour-là, en passant, et alors que je ne savais plus où aller, je ne savais plus quoi faire, j'étais carrément à la dérive, comme un bateau qui avait lâché ses amarres. Eh bien, pour la première fois depuis des années, ma mère m'a dit, fais-nous au moins une fois plaisir dans ta vie, accompagne-nous au culte. Et là, nous sommes allés à une église, à Nice, à l'église Simiès à Nice, il y avait à peu près 500 personnes, je me suis assis dans l'auditoire et prenant mon mal en patience, je voulais au moins une fois dans ma vie faire plaisir à ma mère et à mon père, eh bien, je me suis assis et j'ai écouté. Et pendant que nous étions là, que nous chantions et que les gens chantaient des cantiques, j'observais, alors tout à coup, il s'est passé quelque chose que je n'attendais pas, en plein désert, j'allais dire à la fois spirituel, moral, à la fois matériel aussi. À ce moment-là, au moment où je me suis le moins attendu, à ce moment-là, Dieu a parlé. Une dame que je ne connaissais pas a commencé à dire, tu es venu ce matin dans telle et telle situation dans ta vie. J'ai dit, tiens, elle parle à quelqu'un qui est dans la même situation que moi. Je n'avais pas encore compris. Elle a dit, bon, et puis elle a continué, tu as fait ceci, tu as fait ceci, tu as fait ceci et tu as fait cela. Alors là, vous savez, c'était le boum. J'ai su, personne ne pouvait avoir vécu cela, j'ai su que c'était moi. Et à ce moment-là, un petit peu transposé, à ce moment-là, comme un petit peu Jacob, complètement déboussolé dans le désert, à ce moment-là, j'ai su que c'était Dieu qui me parlait au travers de cette femme. Ça ne s'explique pas, ça se vit, j'étais un bagarreur, je sortais des boîtes de nuit, vous m'auriez, depuis des années, vous m'auriez rien, absolument jamais fait pleurer, hein. J'étais habitué à la dure, c'était la loi de la jungle, la loi du plus fort, et bien, mais à ce moment-là, j'ai su que le ciel était ouvert, j'ai su que Dieu était là. Et moi, hein, qui n'étais absolument pas habitué à ces choses-là, j'ai commencé à me recroqueviller sur ma chaise, parce que j'ai eu peur de Dieu. Et cette personne a continué, elle a commencé toute ma vie à rebours, tout ce que j'avais fait, tous les moments. Rappelle-toi quand Dieu t'avait appelé, je me rappelle, je m'étais perdu dans la neige, et Dieu m'avait parlé là, perdu à moitié gelé, Dieu m'avait parlé là dans la neige. Rappelle-toi, elle me rappelait tout ça, c'était incroyable. Et plus elle parlait, plus je me ratatinais. J'avais l'impression que tout le monde me regardait, mais personne dans l'auditoire ne savait que c'était de moi qu'il s'agissait. Alors des larmes que je n'arrivais pas à contenir ont commencé à monter à mes yeux. J'ai caché ma tête dans mes mains, faisant semblant de réfléchir. Mais devant cette présence de Dieu, je me sentais sale. Mais alors sale, je sentais que j'étais pourri jusqu'à la moelle des os. Et à ce moment-là, là, écrasé, j'ai commencé à parler à Dieu. « Mais Seigneur, tu sais que je ne peux rien faire. Tu sais que je n'ai pas de travail, je n'ai pas de quoi gagner mon argent, je n'ai pas de ceci, je n'ai pas de cela. » Je commençais à dialoguer avec Dieu. Et elle, cette dame qui prophétisait, je ne sais même pas qui c'est, répondait à haute voix à mes prières intérieures. Vous savez, c'était incroyable, il fallait au moins ça, je pense, pour me convertir. Hein. Mais elle répondait, tu dis que tu ne peux pas, mais Dieu ceci. Elle me répondait chaque fois. Je ne veux pas insister, ça s'est simplement terminé comme cela. Si aujourd'hui tu laisses le Christ entrer dans la barque de ta vie et la diriger, il réglera tous tes problèmes. Je ne peux pas vous expliquer. Hein. J'avais à cette époque-là 23 ans, je ne peux pas vous expliquer. Mais là, quelque chose au fond de moi, c'est comme cassé. La puissance de cette prophétie a littéralement brisé les carcans qui étaient au fond de moi. Parce que depuis longtemps, je cherchais Dieu, je n'avais jamais pu trouver cela. Il fallait une force qui brise cela. Et plus tard, je m'en suis rendu compte, c'était l'occultisme qui avait été pratiqué. Eh bien, mais là, la puissance de Dieu, de cette prophétie, a littéralement brisé la résistance qui était au fond de moi. Et là, j'ai craqué, je dis, Seigneur, je n'ai pas fait comme Jacob qui a dit, je te donne la dîme de tout si tu me bénis. Ouais, il était encore le marchandeur là. Hein, non, j'ai dit, Seigneur, je te donne ma vie. Pour moi, c'était terrible, j'abdiquais. Je relevais, je suis sorti, je suis revenu à Grenoble. Physiquement, j'étais le même homme, mais spirituellement, tout avait été changé. Je commençais à lire la Bible, je commençais à l'ouvrir, je passais des heures, des jours, des nuits à lire la Bible, à prier. J'ai eu soif de mettre ma vie en ordre. Je suis allé restituer à la douane, je suis allé voir la police, je suis allé rendre de l'argent que j'avais volé, je suis allé demander pardon à des gens. J'ai rectifié, j'avais une soif de pureté, un désir de réparer, un désir de mettre de l'ordre dans ma vie. Et à partir de ce moment-là, j'ai vu Dieu agir. J'ai vu Dieu agir dans le domaine. À 23 ans, je me suis retrouvé surveillant général dans le lycée. Je n'avais même pas les diplômes. Un lycée de 2000 élèves. Dieu était en train de me montrer que lorsqu'on lui répond, à ce moment-là, le ciel sourit. À ce moment-là également, les anges descendent. À ce moment-là, le surnaturel est intervenu dans ma vie. L'appel de Dieu que j'avais oublié, que j'avais eu à l'âge, donc au moment après ma guérison, eh bien cet appel-là est revenu. Et quelques années plus tard, j'ai démissionné. Je voudrais dire cela. Il y a des moments où il me semble que tout va mal. Et c'est là, c'est à ce moment-là que nous, en tant que chrétiens, c'est là qu'il faut garder les oreilles ouvertes. Parce que Dieu choisit, ou plutôt Dieu se manifeste souvent dans ces moments-là, au moment où tout va mal, au moment où on a prié, on a demandé, on a attendu depuis longtemps, on n'a eu aucune réponse de Dieu, aucune parole de Dieu, aucun mot d'édification. Il semble que lorsqu'on est au fond du trou, lorsque vraiment on lâche tout, c'est au dernier moment, à ce moment-là, où au moment où on a tout lâché, c'est là que ça vient. C'est comme une balle de ping-pong, plus fort vous la jetez à terre, plus elle monte haut. Et parfois Dieu permet qu'on descende très très bas dans notre vie, pour qu'à ce moment-là, la vie de résurrection, la plénitude de la réalité du Dieu vivant se manifeste alors. Et alors à ce moment-là, nous y sommes sensibles. Cela est valable avant notre conversion. Vous savez, il y a des gens, ils attendent, tout va bien, mangeons, buvons, demain nous mourrons. Mais au moment où ça va plus mal, quand à un moment donné, il y a quelqu'un qui avait l'argent, qui avait tout, qui réussissait dans la vie, « Monsieur, vous avez un cancer », à ce moment-là, c'est le boum, et tout stop. Un autre qui est content de son foyer, qui mène la vie, et puis boum, voilà, sa femme le quitte, son mari la trompe, voilà, c'est le coup, c'est la flèche au cœur. Et malheureusement, parfois, Dieu est obligé d'attendre. Je ne dis pas qu'il le veut, il est obligé d'attendre parfois des situations les plus difficiles, au fond du trou, pour qu'enfin, on accepte, ou plutôt qu'on puisse être réceptif à ce qu'il veut nous dire. Et dans notre vie chrétienne aussi, parfois il faut descendre. Dieu permet parfois que nous descendions très très bas. Pourquoi ? Pour que enfin nous puissions être ouverts à ce que peut-être depuis des mois et des années, il voudrait tellement nous dire. Que ce soit dans la détresse, que ce soit dans la solitude, j'aimerais le dire, Jésus a dit, je suis avec vous tous les jours, jusqu'à la fin du monde. Je n'ai pas le temps d'insister. Une deuxième situation où le ciel s'est ouvert est celle-ci. Lorsque dans l'évangile de Matthieu au chapitre 3, dans l'évangile de Luc au chapitre 3, Jésus arrive vers Jean-Baptiste pour être baptisé. Et ce récit nous dit qu'au moment où Jésus entre dans l'eau, il est immergé. D'abord, Jean-Baptiste discute avec lui, c'est plutôt moi qui ai besoin d'être baptisé par toi. Mais ensuite, Jésus lui dit, écoute, il est convenable que nous accomplissions ce qui est juste. S'il y a parmi nous quelqu'un ce matin qui n'est pas encore baptisé par immersion comme suite à sa foi, parce que Jésus a dit celui qui croira et qui sera baptisé, il n'a pas dit celui qui sera baptisé et qui croira. Donc le baptême suit la foi, le baptême est la conséquence de notre foi en Jésus-Christ. Eh bien Jésus dit, il est convenable que nous accomplissions ainsi ce qui est juste. Eh bien à ce moment-là, Jean-Baptiste baptise Jésus, immerge Jésus dans l'eau, et cet acte d'obéissance de Jésus qui s'identifie ainsi à la race humaine, cet acte d'obéissance va faire que lorsque Jésus sort de l'eau, les cieux s'ouvrent, l'Esprit du Seigneur descend sur lui et il entend cette voix de Dieu qui lui dit, « Celui-ci, tu es mon Fils bien-aimé, en toi j'ai mis toute mon affection. » Nous avons là quelque chose de très important. Parfois, nous sommes toujours, bien sûr, en tant qu'enfants de Dieu, à la recherche de la voix de Dieu. Chaque fois que le ciel s'ouvre sur notre vie, Dieu parle. Dieu parle tantôt d'une manière, Dieu parle tantôt d'une autre, mais quand le ciel s'ouvre, la voix de Dieu se fait entendre. Mais ici, dans ce deuxième aspect de Jésus, c'est dans la vie de Jésus, nous voyons l'acte d'obéissance du Christ, qui s'incarne et qui s'identifie à la race humaine, l'acte d'obéissance de Jésus va être la clé ou le moment, au moment où il obéit à cette direction de l'Esprit et à cette obéissance aux Écritures, à ce moment-là, le ciel s'ouvre. Et j'aimerais rappeler ce matin que dans nos vies d'enfants de Dieu, l'obéissance vaut mieux que tous les sacrifices. Et bien des personnes, hommes ou femmes, jeunes gens ou jeunes filles, désirent l'approche de Dieu, désirent voir la main de Dieu se manifester, désirent peut-être une délivrance, peut-être une guérison, désirent peut-être un appel au ministère, désirent peut-être être revêtus de la puissance du Saint-Esprit, désirent peut-être aussi servir le Seigneur dans la manifestation des dons. Il y a tellement de choses qu'on désire et c'est juste que nous aspirions à ces choses-là. Mais je voudrais rappeler ce matin que l'obéissance vaut mieux que tous les sacrifices et que la désobéissance est aussi coupable que la divination. J'aimerais dire que ce que Jésus a dit, si vous demeurez en moi et que mes paroles demeurent en vous, c'est-à-dire si vous les mettez en pratique, alors demandez ce que vous voudrez et cela vous sera accordé. J'aimerais rapidement là aussi souligner l'importance de l'obéissance à ce que Dieu nous montre, soit dans sa parole, soit par son Saint-Esprit au fond de nous, dans notre conscience, dans notre compréhension des choses. Si nous n'apprenons pas à obéir, nous perdrons des bénédictions, nous risquons d'anéantir le plan de Dieu pour notre vie. Mais dans l'obéissance et par l'obéissance, le ciel va s'ouvrir, la voix de Dieu va se faire entendre, l'exaucement de Dieu va descendre, parce que la parole de Dieu nous dit, Jésus l'a dit, le Dieu donne le Saint-Esprit à ceux qui lui obéissent. Plutôt l'apôtre Pierre a dit, Dieu donne le Saint-Esprit à ceux qui lui obéissent. Frères et sœurs, j'aimerais insister sur l'obéissance. L'obéissance fidèle, la loyauté envers Dieu. L'obéissance aux Écritures dans la vie du Saint-Esprit, dans la communion par le Saint-Esprit. Sans obéissance, il ne peut pas y avoir de bénédiction durable. J'ai vu des gens délivrés et retomber plus tard. J'ai vu des gens guéris et recommencer dans leur maladie. J'ai vu des gens être bénis et perdre le bénéfice de leur bénédiction. Parce que si nous ne restons pas, si nous ne demeurons pas en Jésus, et si ses paroles ne demeurent pas en nous, si nous ne vivons pas une marche d'obéissance dans la joie, dans la compréhension que si Dieu nous demande d'obéir, c'est parce que c'est pour notre bien, à ce moment-là, nous perdrons ce que Dieu nous avait donné. Et vous savez, souvent on discute sur les délivrances, on dit voilà, on a prié pour lui, ça allait mieux, et puis c'est pas resté, donc ça valait pas la peine. Je voudrais répéter ce matin cette parole, cette vérité, il est plus facile de guérir quelqu'un et de libérer quelqu'un que de lui permettre de garder sa guérison, parce que le grand problème, c'est que notre vie personnelle est la seule garante de la manière dont nous pouvons garder une délivrance ou dont nous pouvons garder une guérison. Je voudrais le dire ce matin, la parole de Dieu nous dit que lorsqu'un démon s'en va, il revient avec cet autre. Et les symptômes sont là parfois, la puissance du mal est là. Et parfois les gens disent, oh, ça, rien ne s'est passé, ça recommence, je n'ai pas été guéri. Et tout est fichu parce que dès que vous dites, je ne l'ai pas été, ça rentre de nouveau. Et la bataille est là, c'est à la fois une bataille de foi, c'est à la fois aussi une bataille d'obéissance. Mais si tu sais ce que tu as reçu, si tu le maintiens, si tu gardes ton territoire, si tu maintiens ferme qu'en Jésus-Christ tu as été libéré, et si tu refuses maintenant ce choc en retour, si tu résistes au diable qui voudrait revenir, et parfois peut-être d'une façon beaucoup plus forte, si tu lui résistes avec une foi forte, ferme, en proclamant, il est écrit parce que c'est comme ça que Jésus a résisté, alors tu verras le malin s'enfuir. Tous les grands malades, tous les problèmes, dans toutes les délivrances, ou pratiquement dans beaucoup de délivrances que j'ai vues, j'ai toujours vu quelques jours après la maladie revenir, ou j'ai toujours vu de nouveau les symptômes de la délivrance, besoin de délivrance revenir. Et c'est à ce moment-là que toujours, si tu dis que rien n'est fait, tu es perdu, ça rentre. Et tu annules tout ce qui a été fait. Mais ce qui est tragique, c'est que ta condition après est pire qu'avant. Et ça, on ne veut pas le reconnaître parce qu'on se décharge toujours de nos propres responsabilités. Mes amis, je voudrais le dire ce matin, notre Dieu n'a pas changé. Et j'aimerais dire que l'obéissance vaut mieux que tous les sacrifices. Mais cette obéissance nous amène également à obéir à la voix de notre conscience. Il y a des moments dans nous devons être fidèles à l'écoute de notre conscience jour après jour. Nous devons avoir une conscience sensible. Je vais simplement prendre un exemple. Il y a quelques années en arrière, nous sommes trouvés avec une équipe de jeunes de notre église, avant qu'on ait l'école biblique, nous avions fait un séjour en Afrique. Et une de nos jeunes, dans le car, alors que nous visitions la brousse avec un évangéliste africain, une de nos jeunes a fait une plaisanterie complètement bête et méchante. Je ne sais plus trop quoi ce que c'était. J'ai vu que cet évangéliste africain avait été blessé. Et je l'ai regardé, je me suis retourné en arrière, je l'ai regardé, elle a compris, elle a rentré sa tête, mais le mal était fait. Et quand nous sommes revenus à table, donc le soir, nous sommes retrouvés au repas, Et c'est là que je leur ai dit, vous venez, vous voulez évangéliser, vous voulez partager Jésus, mais tout ce que vous êtes en train de faire, c'est des dégâts, il valait mieux rester à la maison, c'est une honte. C'est une honte pour l'évangile, c'est une honte pour ses amis africains. Et je ne sais pas ce qui s'est passé, à ce moment-là, le Saint-Esprit est descendu sur nous. La fille s'est mise à pleurer, elle est tombée à terre, prostrée, mais ça ne s'est pas arrêté là. À ce moment-là, tous les gars, toutes les filles, nous tous, on a été comme projetés à terre. Et là, on pleurait, on se rendait compte que finalement, on était venu avec notre culture, avec notre esprit de supériorité, avec peut-être nos réactions culturelles, etc. Et on se rendait compte que finalement, on avait raté le coche. Et Dieu nous avait interpellés, c'est pas qu'on était méchants, on pensait pas faire du mal, mais même nos réactions étaient contaminées par une culture qui était différente du pays qui nous accueillait. Bon, c'est à ce moment-là que Dieu nous a parlé. Je me rappelle toujours, j'ai dit, demain matin, nous allons faire quelque chose de particulier. Et le lendemain matin, j'ai demandé à un responsable de demander à tous les responsables des églises avec leurs épouses de venir l'après-midi pour une réunion que nous aimerions à laquelle nous aimerions les inviter. Et tout le monde était venu, il y avait à peu près 200, 300 personnes, hommes et femmes, tous les responsables de la ville. Et là, j'ai commencé à prêcher de Jésus, qui lavait les pieds des disciples, se rendant serviteurs les uns des autres. J'ai parlé de Daniel qui s'était identifié au péché de ses pères pour demander pardon à Dieu pour lui et pour ses pères. Je leur ai rappelé des expériences que j'avais vécues au Japon où un Allemand demandait pardon à un Français pour le mal que ses parents avaient fait à lui, un Africain du Sud blanc qui demandait pardon à un Africain du Sud noir pour le mal que ses parents avaient fait, et l'Africain du Sud noir, un autre qui demandait pardon à l'Africain du Sud blanc pour ce que lui aussi, pour ce que sa famille avait fait également à des Blancs. J'avais assisté à une sorte d'identification, et quand j'avais partagé un petit peu cela, et puis à un moment donné, quand j'ai eu fini, j'ai demandé à tout le monde de se lever, de toute notre équipe. Et je dis, voilà, maintenant, nous voulons vous demander pardon pour le comportement que nous avons eu avec vous. Nous demandons pardon pour la différence de culture, pour les plaisanteries, peut-être qui ont pu vous choquer, pour des choses pour lesquelles nous avons rigolé parce qu'elles nous choquaient. Nous demandons sincèrement pardon de tout notre cœur. Il y a eu un silence de mort dans cet auditoire. Et puis, continuez, nous voulons également vous demander pardon au nom de tous les Blancs qui vous ont fait du mal. Pour ceux qui sont venus dans les un esprit colonialiste, pour ceux qui ont fait du tort, nous voulons vous demander pardon au nom de tous les Blancs que nous représentons en tant que Blancs. Alors là, le silence était de plomb. Puis, vous savez, on tremblait un petit peu parce qu'on ne savait pas comment ça allait se terminer. C'était la première fois que nous étions là-bas en groupe. Et puis, j'ai continué. Si maintenant vous acceptez de nous pardonner, est-ce que vous permettez que nous venions vous laver les pieds? C'est la seule fois dans ma vie où j'ai fait un truc comme ça. J'ai demandé, les filles sont parties dans la pièce à côté, ont ramené des bassins d'eau, et les hommes sont allés vers les hommes, les femmes vers les femmes, et on s'est mis à genoux devant eux. On prit de l'eau, et je me rappelle ce premier jeune à qui je lavais les pieds, il tremblait comme une feuille, mais il tremblait autant que moi, ou moi je tremblais autant que lui. Il y avait à côté de moi un vieux missionnaire, il me dit, je viens avec vous. Il a pris l'autre, lui aussi tremblait. Ça. À la troisième personne, c'était plus plausible, le gars à qui j'ai lavé les pieds, il a hurlé de douleur. Il y avait dans la salle une jeune fille, une femme de 18 ans. Il y avait une fille de chez nous qui était en train de lui laver les pieds. « Non, je ne veux pas que tu me laves les pieds, les Blancs, vous êtes tous des... » Et puis, elle dit, « À l'école, on m'a dit, vous nous avez exploités, vous nous avez fait du mal, je ne peux pas croire, vous êtes des hypocrites, vous êtes des hypocrites. » Elle hurlait là dans la salle, vous savez, c'était terrible. Et la fille, elle ne savait plus quoi dire. Elle avait pleuré autant que l'autre, elle disait, « Je t'aime, tu sais, je t'aime de l'amour du Seigneur. » Et plus elle disait, « Je t'aime », plus l'autre l'insultait. Et plus elle l'insultait, plus elle avait peur, et plus elle avait peur, plus elle disait « je t'aime ». À un moment donné, cette fille qui hurlait, à un moment donné, elle a tellement hurlé, bon, à un moment donné, elle a comme cassé quelque chose, elle a hurlé un cri de douleur, elle s'est précipitée dans les bras de l'autre, et tous les deux, ces deux filles, sanglotaient. On a continué de partout les sanglots monter, Je me rappelle simplement une chose, à un moment donné, je me suis retrouvé à genoux devant un vieillard africain qui était là. Et au moment où je prends ses pieds, je lève les yeux vers lui. Je me regardais d'un regard vraiment incroyable. J'avais l'impression que c'était mon père que je venais de perdre il y a quelques mois auparavant. Au moment où je vois ce regard de cet homme âgé qui me sondait littéralement jusqu'au fond de mes entrailles, à ce moment-là, ça a été trop fort. Au fond de moi, il y a quelque chose qui s'est brisé. J'ai balancé ma serviette, j'ai balancé les cuillères. Je suis tombé dans ses bras, il m'a pris dans ses bras. Et tout ce que je me rappelle, c'est que j'ai pleuré. Je suis allé dans un coin, j'étais sur mon banc. Pendant une heure et demie, personne n'a bougé, tout le monde pleurait. Le ciel s'était ouvert ce jour-là parce qu'on avait obéi à cette voix de l'humiliation. Je peux vous dire que toute ma vie de chrétien, je n'ai jamais plus revécu une chose comme ça. Le ciel était ouvert. Il y avait une onction de Dieu que je n'avais jamais vue.
1: par l'humiliation. L'humilité précède la gloire. Et il y a des moments où vous devez obéir. Il y a des moments quand Dieu vous montre quelque chose, que vous avez à vous humilier. Nous sommes des êtres fichtrement orgueilleux. Nous devons confesser, reconnaître nos péchés. Vraiment, laisser l'Esprit de Dieu et la parole de Dieu fouiller au plus profond de nous-mêmes. Mais si à ce moment-là, nous obéissons aux indications qu'elle nous donne, alors vous savez, le ciel s'ouvre. Le ciel s'ouvre. Troisième situation, je n'ai pas le temps d'insister par d'autres exemples, mais la troisième situation que nous trouvons, ça se trouve dans Actes 10, verset 9. Pierre est là, en plein midi, il a faim, et il commande à manger pendant qu'il est sur le toit de la maison. Voilà que tout à coup, il prie pendant qu'il est là en prière. Tout à coup, nous est-il dit, le ciel s'est ouvert et il a eu une vision de cette nappe qui descendait, remplie d'animaux de tout genre. Vision au travers de laquelle Dieu voulait lui apprendre à faire la distinction entre le légalisme religieux juif et la marche nouvelle dans le Saint-Esprit. Et j'aimerais dire que la troisième situation où le ciel peut s'ouvrir, le ciel s'ouvre dans la vie et sur la vie de ceux qui prient. De ceux qui prient. J'aimerais dire, quand je parle de prière, je ne parle pas d'une traditionnelle prière de 5 minutes. Nous avons fait notre béaba. Nous avons fait ce qu'il fallait, mais la prière qui ouvre le ciel, la prière qui secoue les portes du ciel, la prière c'est la main qui pénètre dans les profondeurs de Dieu, la prière qui ébranle les puissances invisibles et brise les obstacles dans les lieux célestes, c'est cette prière d'autorité, c'est cette prière perforante, j'allais dire, c'est cette prière pénétrante, c'est cette prière incessante, c'est cette prière instante qui ne lâche pas, qui ne permet pas, qui ne lâche pas. Vous savez, un jour où j'ai compris sans grande truc, la base, l'esprit profond de la prière. C'est un jour, un dimanche matin, quand j'étais encore surveillant général, je faisais mon service de dimanche, il y avait un internat de 700 élèves et je devais être dans mon appartement. Je n'avais pas le droit de sortir au cas où il y avait quelque chose, on devait pouvoir m'appeler au téléphone. Et j'étais là un dimanche matin, j'étais très très mal chez moi à la maison. J'étais très mal, j'avais des luttes, j'avais des combats, et j'avais l'impression que j'étais seul. J'avais l'impression que je n'arrivais pas à prendre la victoire. Et j'étais là, simplement essayant de prier, mais dans ma tête c'était vraiment carrément le voile, etc. Je n'arrivais pas plus. Et tout à coup, à ce moment-là, j'étais là, je disais, mais Seigneur, il faut que tu m'aides. Seigneur, Seigneur, je ne sais pas, Seigneur, je ne peux pas. Et à ce moment-là, j'ai eu une vision. J'ai vu Gethsémané, j'ai vu le Christ qui priait là dans Gethsémané. Je ne l'ai pas vu en chair et en eau, c'est spirituellement que j'ai vu. Et j'ai découvert quelque chose. Vous savez que dans le jardin de Gethsémané, quand Jésus a prié, c'est ça l'essence de la prière. Il nous a dit qu'il priait tellement fort, avec une telle ardeur, avec une telle pénétration, avec une telle intensité, que sa sueur est devenue comme des grumeaux de sang. Et à ce moment-là, si vous voulez, non seulement j'ai réalisé ça, il y a vraiment une révélation du Saint-Esprit qui me montrait la nature de la prière, de l'esprit de prière, mais au même moment, le même Saint-Esprit m'a montré l'intercession du Seigneur Jésus à ce moment-là, dans ce moment-là, pour moi, à la droite de Dieu, parce que la parole de Dieu, nous savons que Jésus intercède pour nous à la droite du Père. Et j'aimerais vous dire que la prière qui ouvre le ciel, c'est cette prière d'intercession. Il y a une puissance là qui ne laisse pas aller. C'est une puissance de prière, c'est une intensité de cœur, c'est une ferveur d'esprit, c'est un feu. Votre prière, votre esprit qui prie ainsi, votre esprit est en feu, votre esprit est en feu. Il brise les barrages spirituels, il brise les barrages de l'opposition, il brise tout, il passe. C'est la ferveur de l'intercession de Jésus qui intercède au travers de vous. Et à ce moment-là, le ciel s'ouvre. Le ciel s'ouvre sur ceux qui prient. Je parlais l'autre soir du culte personnel. Très peu de chrétiens ont un culte personnel. On dépend des autres, on dépend de l'ambiance d'une réunion, on dépend de l'ambiance d'une cassette, on dépend de l'ambiance d'une prédication, on dépend de l'ambiance ou d'une imposition des mains. Mais le chrétien, au début, ça va bien, mais un chrétien adulte, il dépasse ce stade-là. Parce qu'il a sa propre source. Je ne sais pas pourquoi, parce que je louais Dieu, ça me décentre de mes problèmes, de mes limites humaines. Lorsque je le loue pour ce qu'il est, à ce moment-là, la réalité de Dieu, la réalité du Christ devient évidente à ma foi. Je le loue également avec mon intelligence. Mais ainsi transposé devant Dieu, à ce moment-là, je prends conscience de mes péchés, je les confesse alors, et le sang de Jésus va alors, dans mon culte personnel, me purifier de tout ce que j'ai inconsciemment ou consciemment emmagasiné sur ma conscience. Et puis, je loue le Seigneur pour ce qu'il est, lui. Lui. Et puis, je l'adore. L'adoration, c'est être devant Dieu. On ne dit plus rien. On est là, à genoux, à plat ventre, comme on veut, devant Dieu. Et on est immergé en lui. Et puis ensuite, tel il est, tel je suis. À ce moment-là, je peux me préparer pour la journée et je commence à proclamer ce que je suis en Jésus. Je puis tout par Christ qui me fortifie. Celui qui est en moi est bien plus grand que celui qui est contre moi. Je vous ai donné le pouvoir de marcher sur toute la puissance des ténèbres. Mon Dieu pourvoira tous vos besoins avec richesse et gloire en Jésus-Christ. Dieu donne le Saint-Esprit à celui qui lui demande. Si vous manquez de sagesse, demandez à Dieu qui donne sans aucun reproche. Me demandez avec foi. Toutes ces promesses, toutes ces réalités, je suis assis en Christ dans les lieux célestes. J'ai le pouvoir de marcher sur toute la puissance des ténèbres. Je proclame ça dans mon culte personnel. Et vous savez, ça vaut mieux que toutes les vitamines. La parole de Dieu à ce moment-là, enrichie par votre préparation spirituelle, va vous nourrir, va nourrir votre être intérieur, va nourrir votre esprit, va fortifier votre esprit, va vous communiquer les dons de l'esprit là-dedans, va vous communiquer la vie du Saint-Esprit. Et quand ensuite vous trouvez dans la journée, dans le travail, dans vos relations, l'onction du Seigneur est sur vous. Ma position, l'adoration, rendre des actions de grâce, et puis aussi, quand je réalise parfois dans mes luttes, mais quand je me dis comment je vais m'en sortir, alors ce chant compte les bienfaits de Dieu. Mets-les tous devant tes yeux, tu verras en adorant combien le nombre en est grand, mais c'est bon de rendre grâce à Dieu pour tout ce qu'il nous a donné. Rappelez-vous si ce matin vous êtes découragé, mais rappelez-vous le nombre de fois que Dieu est intervenu dans votre vie. Ne soyez pas ingrats ou n'oubliez pas ce que Dieu a fait, et ça va vous encourager à aller de l'avant, envers, malgré, contre tout. Le ciel s'ouvre sur ceux qui prient. Le ciel s'ouvre sur ceux qui prient. Le Seigneur se laissera trouver si nous le cherchons de tout notre cœur. Oh mes amis, ayons la foi, ayons faim de Dieu, ayons un esprit de prière. Osons secouer les portes du ciel. Osons refuser l'échec. Osons refuser le statu quo. Osons bouger, celui qui demande reçoit. Cherche et tu trouveras. Frappe et l'on t'ouvrira. Là encore, je pourrais vous donner des expériences, beaucoup de choses, mais j'aimerais surtout vous dire que le ciel s'ouvre sur ceux qui prient. Et parfois, cette prière profonde va vous conduire au jeûne. Pas un repas, c'est pas du jeûne, ça c'est de la diète. Oui, oui. Vous savez, le jeûne, quand votre corps physique est appauvri par la nourriture, affaibli par la nourriture, lorsque finalement tout est confusion parce que vous êtes faible de tous les côtés, lorsque la puissance même du malin vient, vous ne savez plus, et que vous persévérez dans le jeûne et dans la prière. J'aimerais vous dire qu'à un moment donné, si vous tenez le coup, d'abord c'est la maîtrise de bien des passions que vous n'arriviez pas à juguler. C'est l'affaiblissement de votre corps charnel. Alors vous allez progressivement maîtriser vos luttes contre lesquelles souvent, par lesquelles souvent vous êtes vaincus. Et puis c'est l'affaiblissement de la résistance charnelle au Saint-Esprit qui veut s'emparer de vous. Et plus vous faiblirez dans le jeûne, plus l'onction du Saint-Esprit à un moment donné va se lever, va grandir. Et à un moment donné, vous serez débarrassé à la fois peut-être de votre cigarette pour ceux qui fument, de certaines passions, parce que le jeûne, ravive la notion du péché, et vous allez découvrir en vous des choses que vous ne soupçonniez pas en dehors d'un bon moment de jeûne et de prière. Mais ensuite, à un moment donné, toutes ces choses vont être jugulées, toutes ces choses vont être noyées, toutes ces choses vont être maîtrisées par l'onction du Saint-Esprit en vous. Et à ce moment-là, le ciel va s'ouvrir. À ce moment-là, il y a des communications de dons. À ce moment-là, il y a des communications de puissance. À ce moment-là, il y a des onctions, vous vous sentirez faible. Mais quand vous parlerez, la gloire de Dieu se manifestera. C'est par la prière et le jeûne que sortent certains démons. Le ciel s'ouvre pour ceux qui prient. Le quatrième point dans 2 Rois 7, 1, il est écrit que Élisée était prophète à cette époque-là et en Samarie a eu la famine. Et vous connaissez le récit qui dit que des lépreux qui étaient en dehors de la ville parce que la ville de Samarie était assiégée, eh bien des lépreux, perdus pour perdus, ont dit on va aller demander la nourriture au camp des assiégeants. Et voilà qu'ils découvrent le camp vide. Dieu avait fait entendre un bruit d'armée, les soldats qui assiégeaient la ville s'étaient enfuis, laissant un campement plein de nourriture et plein de richesses. Mais avant que cette chose-là arrive, le roi avait voulu faire mourir Élisée en disant « C'est toi la faute de tous ces problèmes-là, toi qui représentes Dieu. » Et Élisée lui a dit « Demain à cette heure-là, il y aura de quoi manger pour tout le monde. » Et l'officier du roi qui accompagnait le roi a dit « Mais même si Dieu faisait des fenêtres au ciel, une telle chose arrivera-t-elle ?» Ça, c'est typiquement le bon chrétien moyen qui dit « Oui, Dieu, la parole de Dieu, oui, mais quand on parle de miracle, il se sauve, il n'y croit plus. » Vous n'êtes pas chez vous comme ça, c'est chez nous. La parole de Dieu, et Élisée va lui dire « Tu le verras de tes propres yeux, mais tu n'y goûteras pas. » Et le lendemain matin, la foule, devant la découverte de ce camp abandonné plein de nourriture, s'est précipitée sur le camp et cet officier du roi qui devait faire la discipline a été écrasé par la foule à la porte de la ville. Il a vu, mais il n'a pas mangé parce qu'il avait touché à la puissance de Dieu. J'aimerais vous dire, si vous croyez, quelle que soit votre situation, quelle que soit la difficulté que vous rencontrez, qu'elle soit en vous, dans votre corps, dans votre vie, qu'elle soit dans votre foyer, qu'elle soit dans votre famille, qu'elle soit dans votre église, qu'elle soit dans votre travail, qu'elle soit dans votre vie, si tu crois, a dit Jésus, tu verras la gloire de Dieu. Et je préfère croire ce que Jésus a dit que tout ce qu'on veut nous raconter. Je voudrais le dire aujourd'hui, la parole de Dieu est vivante. Dieu veille sur sa parole pour l'accomplir. Et si tu crois, Dieu ne refusera jamais sa grâce à celui qui a foi dans cette grâce. Je répète ce que j'ai dit hier soir. Et si tu crois aux promesses de Dieu, aucune puissance, aucune hauteur, aucune largeur, aucune profondeur ne peut empêcher Dieu d'entrer sur sa parole pour l'accomplir. Et si tu crois, Dieu ne refusera jamais sa grâce à celui qui a foi dans cette grâce. Je répète ce que j'ai dit hier soir. Et si tu crois aux promesses de Dieu, aucune puissance, aucune

construire, ouvrir une école biblique, envoyer des missionnaires, acheter des véhicules, du terrain, les toits, plaques de tôle, etc. Et ensuite, ça a été le Tchad, etc., l'école. Ensuite, mais vous savez, ça m'avait fait peur. Je me suis retrouvé dans un stade. Il y avait à peu près 3000 personnes. Et il y avait les anciens de ces églises qui avaient demandé, je leur ai dit, écoutez, si vraiment vous n'êtes pas d'accord que prenne le relais de cette mission, dites-le-moi, je considérerais ça comme une faveur et je serais vraiment reconnaissant, je prendrais ça comme une direction de Dieu. Tellement peur. Il fallait de l'argent, il fallait un potentiel, il fallait tout. Oh non, non, non, non, non. Eux, ils disaient, c'est le Seigneur. Ça n'est pas convaincu. Et là, dans ce stade-là, vous voyez, tous ces gens, on m'avait présenté, on m'avait demandé, tous ces gens qui louaient le Seigneur. Je disais, mais si tu dis non, qu'est-ce qu'ils vont devenir? Et je dis, comment tu vas expliquer ça à la maison? Comment tu vas expliquer ça au conseil? Comment tu vas faire? Nous étions en train de faire pour ouvrir une autre église en France. Il fallait de l'argent. Je disais, comment tu vas faire? Je ne savais pas. Et là, j'ai réalisé que Dieu avait placé devant moi un champ où ce qui comptait maintenant, ce qu'il fallait faire, c'est ou croire ou c'était terminé. Vous savez, c'est facile quand on est dans l'eau. Quand on lit une biographie, c'est facile. Et bien là, je me suis jeté à l'eau. Je dis, Seigneur, ça va, je ne peux pas faire autrement. Tu pourvois. Je rentre à la maison. J'explique d'abord aux frères du conseil. Vous savez, les braves frères, ils sont tous frères. Oui, c'est la volonté de Dieu, mais personne n'avait de l'argent. C'est toujours comme ça. Alors, je réfléchissais. Je disais, comment je vais faire? On m'attendait. Il fallait d'urgence envoyer un couple de missionnaires. Il fallait d'urgence envoyer un véhicule. Vous savez, là-bas, les véhicules, ce n'est pas des petites trottinettes. Hein. 4x4, tout terrain, ça vaut des millions. Il fallait également acheter une base, etc. Il fallait ouvrir l'école biblique. Il fallait faire très, très vite. Pas d'argent. Seigneur, tu as dit. C'est pas possible, on l'a pas fait pour nous, on l'a pas fait pour avoir un titre, on l'a pas fait pour un truc, on l'a fait, Seigneur, parce qu'il fallait. Je sors de mon bureau, vous croirez pas, hein, après quelques jours là dans la prière, à un moment donné, au fond du trou, parce que là-bas ça réclamait, je sors de mon bureau, connaissais personne, on n'a jamais fait d'appel à l'extérieur, donc c'est pas notre habitude, donc je savais pas comment faire. Je sors de mon bureau, j'arrive à la radio, nous avons une radio, et je rentre dans le studio de la radio, à côté il y avait une dame âgée qui était là. Elle me dit, Pierre, je voudrais vous parler. Je dis, oui, qu'est-ce qui se passe? Elle me dit, voilà, il y a deux ou trois ans, j'ai fait un héritage. Et le Seigneur m'a montré à cette époque-là qu'il fallait que je mette cet argent de côté, je ne sais pas encore pourquoi. Et depuis Dieu est en train de me parler. Et ça a commencé au moment où moi, dans le stade, j'ai dit, d'accord, Seigneur, je me jette à l'eau. Et je vous dis, pour la première fois de ma vie, petit prédicateur, je me suis retrouvé avec un don de plusieurs millions. Il nous a donné 37 millions de centimes. Une seule personne comme ça. C'est la première fois de ma vie que je voyais ça. J'avais vu des offrandes déjà, mais un truc comme ça d'une personne. Comme ça. Dieu était en train de me montrer qu'il avait lui ses propres ressources. Et que si vous osez croire dans ce qu'il vous demande de faire, le ciel va s'ouvrir sur votre vie. Et je voudrais dire là, en passant, que notre Dieu est tout puissant. Notre problème à nous, c'est d'être dans son chemin à lui. Mais il n'y a aucune limite, il n'y a aucune impossibilité pour Dieu si nous osons lui faire confiance. Faut que j'aille vite. Le ciel s'ouvre sur ceux qui croient. Je pourrais vous dire, nous avons maintenant au Tchad, au Zaïre, au Centrafrique, toutes sortes de charges. Nous avons plusieurs églises. Maintenant, je ne veux pas parler de ça, une radio, tout ça, mais je peux vous dire que tout marche. Parfois, jour par jour, moment par moment. Mais je peux dire ça ce matin. Je sais que le ciel s'ouvre sur ceux qui croient et qui osent croire que Dieu est fidèle. Et il y a le cinquième point. Le ciel s'ouvre également pour ceux qui donnent. Ça, je sais qu'on n'aime pas parler d'argent. Malachie 3.8 nous parle de la dîme et de l'offrande, donc je ne vais pas faire un appel au peuple, je vais simplement faire un appel à votre cœur pour vous-même, dans votre relation avec Dieu. C'est dans la mesure où vous aurez compris pendant votre vie, dans votre salaire, dans votre travail, dans vos loisirs, dans vos activités, dans tout ce que vous êtes et dans tout ce que vous avez, dans la mesure où vous aurez compris d'être débarrassé de cela et de marcher uniquement pour Dieu, d'être libéré du salaire, libéré de vos ressources financières, libéré de vos investissements. Lorsque en un moment votre vie ce sera Christ, lorsque Dieu sera votre butin, lorsque uniquement vous marcherez dans votre dépendance à Dieu, alors tout le reste sera pourvu et vous ne serez plus esclaves. Je voudrais simplement dire, j'en ai parlé l'autre jeudi soir, je sais par expérience que beaucoup de chrétiens sont liés par une cupidité inconsciente, par une peur de l'avenir, par une peur de ce qui va arriver, par un manque de sécurité s'ils n'ont pas tel ou tel argent sur leur compte ou dans leur porte-monnaie. Et on règle toutes nos affaires par rapport au montant financier qu'on touche dans nos salaires, alors que je voudrais crier cela de tout mon cœur, je m'en vais cet après-midi, donc vous serez débarrassés. Je veux simplement vous dire pour ça, si vous vivez comme ça, vous n'avez rien compris, et je vais même plus loin, vous êtes esclaves, non pas de l'argent, mais de maman qui est derrière.

Longtemps que vous structurez votre vie d'après votre salaire, vous êtes sous l'obéissance d'une puissance qui vous tient lié. Et pour vous en sortir, il n'y a qu'une raison, c'est d'être dégagé de cette puissance spirituelle qui est derrière. L'argent est neutre, mais votre système de vie ouvre la porte à une puissance. Mais si réellement vous êtes dégagé de tout cela, qu'importe le salaire, vous n'êtes pas dans un endroit pour gagner le salaire, vous êtes dans un endroit pour être un témoin de Jésus-Christ, vous êtes dans un endroit parce que Dieu vous a permis d'y être, parce que vous devez témoigner, vous n'êtes pas là pour gagner de l'argent, vous êtes là pour proclamer Jésus-Christ, parce que votre ressource financière, c'est pas votre salaire, c'est Dieu. Mais alors là, vous pouvez faire, 80% des chrétiens sont plongés en plein dans maman, ils s'en rendent même pas compte. Je vais aller plus loin, ils sont esclaves et liés sans même s'en rendre compte. On croit au lien de l'impureté, on croit au lien de l'occultisme, de toutes sortes de choses. Mais le lien de maman qui se déguise, la crainte de l'avenir, la peur, tout ce que le monde nous offre comme sécurité, mes amis, le ciel s'ouvre sur ceux qui osent croire. Oh, croyez en Dieu, osez croire en Dieu, notre Dieu est vivant, il pourvoira tous vos besoins avec richesse et gloire. Et sixième point, le ciel s'ouvre pour ceux qui souffrent pour Christ. Vous savez, dans Actes 7, 55, il est écrit que Étienne, pendant qu'il était lapidé, vit le ciel ouvert. Il dit, je vois le ciel ouvert et je vois Jésus à la droite de Dieu. Pendant la souffrance. Pendant la souffrance. Les trois compagnons de Daniel ont vu l'ange dans la fournaise. Et je voudrais rappeler ce que j'ai dit, que la marche chrétienne nous conduira immanquablement dans de la souffrance. C'est à cela que vous êtes destiné, à souffrir pour Christ. Et je pourrais vous dire, il y a quelques années en arrière, alors que j'étais sursitaire, je faisais mon service militaire à 26 ans, et dans l'armée, quand je suis arrivé, comme j'étais surveillant général, on m'a confié des postes alors que je n'avais pas le grade, présence des présents, magasin d'armement, supervision, toutes ces choses-là. J'étais aussi dans la formation des nouvelles recrues, et les gars venaient me trouver, disant « marque-moi présent ». Et il voulait sortir le soir, en douce. Je disais, pas question, je suis chrétien, je peux pas mentir. Au magasin d'armement, il me demandait des choses. Je dis, pas question, je suis chrétien, je peux pas voler. Et tout le monde, comme une traînée de poudre, ça s'est répandu, que j'étais un lèche-botte, que je vais à l'armée pour avoir un grade, que je voulais monter, que j'étais un faillot, comme on dit chez nous, je sais pas comment on dit en Suisse. Hein. Et bien, vous savez, au bout de quelques jours, toute la caserne à dos. C'était incroyable. Incroyable. Et moi, j'étais là, je disais, comment faire, rejeté par tous les copains, je rentrais dans ma chambre, je pleurais des fois, je disais, toi tu veux évangéliser, et tu t'es crié auprès de tout le monde. Ça a duré comme ça 3 mois. Et un jour, on m'a appelé à l'état-major, on m'a dit, monsieur soldat, ou je ne sais pas ce que j'étais à cette époque-là, on vous a sélectionné pour partir en formation spéciale. J'étais sorti, parce que, non pas parce que j'étais plus intelligent que les autres, mais parce que les autres ne fichaient rien. J'étais sorti, par mon témoignage chrétien, j'étais sorti major de ma promotion. Alors on a voulu me faire partir en formation spéciale. Et j'ai dit, là j'ai arrêté, j'ai dit je regrette, j'ai un appel, je serai plus tard pasteur. En temps de guerre, je ne porterai pas les armes, je n'en fais aucune obligation pour les autres. Mais pour moi, la vision est claire, il vaut mieux que vous conserviez cet argent pour quelqu'un d'autre. Alors là, ça a été le boom. Commencez à hurler, vous partirez, sinon on vous envoie en bataillon opérationnel, nous avons besoin de tant de grades, etc. Je dis, écoutez, faites ce que vous voulez, mais il n'est pas possible. Je suis chrétien, je ne rentrerai pas là-dedans. Je suis destiné au ministère. 3 jours de réflexion, on m'a rappelé 3 jours après, alors c'est décidé, oui, je ne pars pas. Ben, vous aurez de nos nouvelles. Et à ce moment-là, Dieu est intervenu. Toute l'église priait, Dieu est intervenu. Non seulement on a fait partir un autre gars à ma place, mais à partir de ce moment-là, tout l'état-major, Dieu a changé le cœur de cet état-major. À ce moment-là, j'ai vu des gradés être favorables à mon égard. J'ai vu la mentalité changer, on m'a confié des tâches pour lesquelles je n'avais aucun grade. On m'a donné liberté, carrément carte blanche pour toutes sortes de choses, c'était juste avant mai 68. Et Dieu m'aidait à avoir de l'autorité auprès de. Mais ça s'est su dans toute la caserne, ça avait su que j'avais refusé au péril de partir en bataillon opérationnel. À ce moment-là, les écailles sont tombées, et à ce moment-là, j'ai eu une côte à tout casser. Et je peux vous dire qu'à ce moment-là, j'ai jamais autant amené de gars à l'église, j'ai jamais autant distribué de Bible, jamais eu autant d'occasion de témoigner. J'ai appris une chose, si vous osez souffrir pour Christ, le ciel va s'ouvrir. Et au lieu de faire des compromis avec des gens, si vous tenez ferme, si vous acceptez le rejet, si vous acceptez la critique, si vous acceptez la calomnie, mais si vous tenez ferme, vous les gagnez parce que le ciel va s'ouvrir sur eux. Et combien de gens qui prient pour leur famille, qui prient pour les leurs, et ils n'ont rien parce qu'il y a une vie parfois de compromis, alors que si tu tiens ferme et si tu ne lâches pas, tu les sauveras. J'en suis convaincu.
J'en suis convaincu. Pour ceux qui souffrent, et enfin pour terminer, le ciel s'ouvre pour ceux qui attendent le Seigneur. J'ai connu la même chose dans l'enseignement avec mes 68, rejetés par tout le monde, aussi à cause de cela. Et puis après, quand les gens ont vu que c'était à cause, parce que j'étais chrétien, de nouveau, des âmes par paquets qui se tournaient vers Jésus-Christ. Et le septième point, pour ceux qui attendent le Seigneur. Attendre le Seigneur. Apocalypse 22 nous dit, viens Seigneur Jésus. Le temps est arrivé, je ne peux pas insister, mais je voudrais simplement dire ceci. Si rien ne semble marcher dans votre vie, examinez d'abord votre propre vie pour voir s'il n'y a pas de faux contacts. Y a-t-il un manque de paix, de l'amertume, un manque de pardon? Examinez les promesses de Dieu pour vous. Enracinez la parole de Dieu en vous, c'est à vous de l'enraciner. Examinez votre confession, vous devez vous entraîner à dire, à croire, à proclamer la parole de Dieu continuellement et à vivre cette confession tous les jours. Examinez vos fréquentations et vos relations, prenez position. Cinquièmement, examinez-vous pour voir si vous obéissez aux versets qui vous apporteront la victoire. Vous devez faire la parole de Dieu. Examinez votre louange pour voir si vous louez Dieu avant de voir l'exaucement. S'attendre à Dieu, vous savez ce que ça veut dire ça, s'attendre à Dieu? C'est une position 24 heures sur 24, que vous dormiez, que vous veilliez, que vous mangiez, que vous buviez. Jour après jour, mon cœur est tendu vers le Seigneur. C'est comme une pompe aspirante, j'attire l'onction, je l'attire. Viens Seigneur Jésus, viens. Dans un culte, viens. Dans ma maison, viens. Dans mon culte personnel, viens. À mon repas, viens. Tout mon être, 24 heures sur 24, doit être ouvert. C'est ça que ça veut dire, prier sans cesse. Et je veux vous dire, le ciel s'ouvre. Tantôt comme ceci, tantôt à ce moment-là, mais tôt ou tard, périodiquement, le ciel va s'ouvrir, parce que le ciel s'ouvre sur ceux qui attendent Dieu. J'arrête là, le temps est dépassé, je voudrais simplement terminer par la prière. Seigneur, nous sommes là devant toi maintenant, et que ce quelques partages nous aide à grandir. C'est vrai que le ciel s'ouvre quand nous sommes en difficulté. Le ciel s'ouvre sur ceux qui obéissent à la parole de Dieu. Le ciel s'ouvre sur ceux qui prient, le ciel s'ouvre sur ceux qui croient, le ciel s'ouvre sur ceux qui donnent, le ciel s'ouvre sur ceux qui osent souffrir pour Christ. Seigneur, le ciel s'ouvre sur ceux qui t'attendent à toi. Parce que Seigneur, tu honoreras toujours ceux qui t'honorent. Bénis-nous tous. Garde-nous en toi. Continue dans cette journée. Que ta parole trouve le chemin de nos cœurs. Et nous donne la grâce et la joie de la mettre en action et en pratique, avec foi, avec confiance et avec persévérance. Parce qu'en réalité, c'est toi, notre butin. Nous t'en bénissons, Père, au nom de Jésus. Amen.

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se lève dans les ténèbres pour les hommes droits, pour celui qui est miséricordieux, compatissant et juste. Heureux l'homme qui exerce la miséricorde et qui prête, qui règle ses actions d'après la justice, car il ne chancelle jamais. Voici le psaume 112, la bonne nouvelle pour vous sur Radio Bonne Nouvelle. Oui, si les ténèbres sont là, la lumière se lèvera. Ne vous lassez pas d'être miséricordieux, compatissant et juste.

La Bible affirme un grand fait sur lequel il vaut la peine d'arrêter quelque peu notre attention. Dieu est présent partout. Alors, quand nous en sommes conscients, nous nous écrions avec le patriarche Jacob que c'est redoutable. L'Éternel est ici et je ne le savais pas. Il est redoutable, en effet. Et il est surtout redoutable de penser que Dieu assiste en témoin invisible et muet, en quelque sorte comme un spectateur, à toute notre vie. C'est à cause de cela que beaucoup cherchent à écarter Dieu de leur route, comme l'enfant coupable qui se sent regardé et qui fuit ses parents. En songe, Jacob a vu une échelle inaccessible sur laquelle se tenait Dieu. Quant à nous, nous l'avons vu en la personne de Jésus-Christ, sur une croix dont les deux bras étendus nous redisent tout son amour. Alors toute crainte se dissipe, car nous comprenons alors que Dieu n'est pas descendu parmi les hommes pour les juger, mais pour les sauver, non pas pour les écraser, mais pour les soutenir et les aider. Jésus-Christ, effectivement, c'est la Bible qui l'affirme, est venu chercher et sauver ceux qui étaient perdus. Quand nous avons accepté son pardon, nous pouvons nous réjouir de ce qu'il a dit aussi, « Voici, je serai avec vous tous les jours, jusqu'à la fin du monde. » Je le répète, « Je serai avec vous tous les jours, jusqu'à la fin du monde. »

Est-ce que vous croyez aux rêves? Alors moi, quand j'étais jeune fille, j'avais un rêve. Trouver le prince charmant. Avoir une belle maison. Avoir une belle voiture. Mais j'ai jamais rêvé d'avoir 8 enfants. 3 max. Alors voilà, la vie a suivi son cours. On s'est rencontrés, j'avais 19 ans. À 20 ans, on s'est mariés. À 21 ans et demi, nous avions notre premier fils. Au bout du 3e enfant, on a construit une maison, la maison de mes rêves. Jusque-là, le rêve de jeune fille se réalise comme je le souhaitais. Ensuite, arrive notre 4e enfant. Et là, je dis, oh oh, ça fait une très grande famille. Et cet enfant que Dieu nous a donné, parce qu'il est un cadeau, au bout de 3 mois et demi, il nous le reprend. On ne comprend pas. Moi, je deviens malade, dépressive, en colère, révoltée contre Dieu. Pourquoi tu me l'as donné? Pourquoi tu me l'as repris? Et tout pendant un an, comme ça, pourquoi, pourquoi, pourquoi, pourquoi? Et ma santé déclinait. Et mes 3 petits-enfants souffraient. Antoine souffrait. Au bout d'un an, Dieu me parle et il me dit, pourquoi te révoltes-tu? Et alors là, j'ai capitulé, j'ai dit, Seigneur, tu me l'as repris, merci beaucoup. Et j'ai continué à cheminer. Ensuite arrive la numéro 5. Une fille, encore un cadeau. Ensuite arrive la numéro 6. Non, c'est 7 déjà. Encore une fille. Et numéro 8 arrive, un petit gaillard. Quelle joie! Parce que ce sont des cadeaux de Dieu. Et j'aime parler de la famille. C'est pas toujours facile, mais nous avons des joies. Nous avons des pleurs, mais il y a beaucoup plus de joie que de pleurs. Dieu nous a remplis d'un amour, parce qu'il y a des jours où nous sommes vraiment au ras des pâquerettes quand on a une grande famille. Mais Dieu nous relève en nous donnant la vision de plus tard. Ils seront comme ça et comme ça. Et je vous encourage, chers parents, chers grands-parents, à aimer vos enfants, vos petits-enfants, à les éduquer dans le Seigneur, en leur lisant des paraboles de Jésus. C'est pour leur avenir. C'est un très bon investissement.

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aujourd'hui, à Vérité Évangélique, nous recevrons Monsieur Jacques Mouillon. Monsieur Jacques Mouillon qui nous parlera du salut. Nos amis de la Voix de l'Évangile aussi, ainsi que Monsieur Caillan pour Perspective Réformée et une réflexion sur le livre d'Esther. Tout de suite, Manique et Joe Akapsimas, que tes œuvres sont belles.

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1: Quel est, chers amis, auditeurs, auditrices, le message de ce livre particulier qui se trouve dans le recueil de l'Ancien Testament, le livre historique d'Esther? Un précédent exposé vous a présenté le contenu de ce livre, l'histoire, les événements qui sont racontés. Aujourd'hui, je voudrais donc tirer une leçon, un message que, je répète, est d'une très grande actualité pour nous autres chrétiens. Que veut dire et que doit dire la présence de ce livre dans la Bible, s'interroge Wilhelm Fischer dans son commentaire. Ce serait trop dire que son admission dans le canon des Saintes Écritures apporte un élément étranger dans l'ensemble de la Bible et défigure celle-ci. Cependant, on ne peut méconnaître que ce livre renforce le caractère juif de la Bible, d'ailleurs plus ou moins clairement marqué, de telle sorte qu'il nous est impossible de ne pas le remarquer si l'on nous pose la question « Aimes-tu ou détestes-tu l'image que nous offre la Bible ?» Quand une fois les figures d'Esther et de Mardochée nous sont devenues familières, nous constatons le même air de famille chez tous les autres personnages de l'Ancien et même du Nouveau Testament. Pourquoi Mardochée ne voulait pas se prosterner devant Haman? Le livre d'Esther pose les problèmes juifs dans toute son acuité. Le peuple hébreu est unique en son genre, dispersé parmi les autres et pourtant séparé de ses nations. Il ne peut ni ne veut s'intégrer à cause de sa nature propre. À cet égard, les peuples éprouvent le sentiment qu'il y a un corps étranger comme une écharde dans leur chair, écharde qui doit être arrachée à tout prix. Mais c'est intentionnellement qu'est passé sous silence le nom d'Israël qui désigne l'élection divine du peuple hébreu. En fait, le livre d'Esther pose et résout uniquement le problème des Juifs. Et ici, je rends attention à ces distinctions, il s'agit de distinguer les Juifs en tant que peuple et Israël en tant que nation élue. Comme si celui-ci n'était pas en même temps la question d'Israël, le problème de Dieu. Mais là où ce problème est posé sur le plan uniquement ethnique, ou biologique, ou politique, ou culturel, il ne peut être autrement résolu que comme le montre le livre d'Esther, par des coups sanglants, et pareillement, par des contre-coups sanglants sans fin. Aucun des deux partenaires n'obtient la victoire complète, parce que précisément la question juive et le problème d'Israël signifient, parce que c'est le Seigneur Dieu qui a posé le problème et qui seul peut le résoudre. Il s'agit de la connaissance qui nous est donnée du simple fait que le livre d'Esther se trouve dans l'Écriture sainte, se trouve à tester cet autre fait, à savoir que le problème juif et sa solution appartiennent au domaine de la révélation de Dieu dans la Bible. S'il est vrai que nous ne croyons au Dieu vivant que quand nous croyons à sa parole écrite, en la Bible, attestée donc par la Sainte Écriture, l'Église subsiste par la reconnaissance de cette vérité, sinon elle meurt. De même, nous ne croyons au Dieu vivant que lorsque nous croyons qu'il pose lui-même et résout lui seul le problème juif, afin de révéler sa divinité. Cette conclusion ressort du fait que le livre d'Esther fait partie intégrante de la parole de Dieu. Nous pouvons nous scandaliser de ce fait, mais Dieu lui-même dit par l'apôtre Paul « Voici que je place en Sion une pierre d'achoppement et un rocher qui fait tomber ». Le fait que Dieu ait lié indissolublement la révélation à l'histoire juive constitue le plus grand scandale de toute la révélation biblique et chrétienne. L'Éternel, le Dieu d'Israël, est et demeure le Dieu aussi des Juifs. La Bible entière en témoigne. Le problème juif s'y montre partout. Les enfants d'Israël restent des Juifs. Le livre d'Esther l'atteste. C'est en cela que réside sa signification. Et c'est là sa contribution au témoignage que la Bible rend à Jésus-Christ. Le vrai Christ résout les problèmes juifs. S'il ne le faisait pas, il ne serait pas le vrai Messie d'Israël, ni et non plus par conséquent le divin sauveur du monde. Puisque la communauté de ceux qui croient et confessent que Jésus de Nazareth est le Christ venu de Dieu possède le livre d'Esther dans sa Bible, l'Église reconnaît et professe par là que Dieu a résolu le problème juif par la crucifixion et la résurrection de Jésus-Christ. C'est la solution réalisée par le crucifié et le ressuscité. En se déclarant roi des Juifs, Jésus blasphémait l'Éternel et profanait Israël aux yeux du Sanhédrin juif qu'il a condamné à mort et livré aux mains des païens. Mais Dieu a ressuscité des morts celui qu'il a reconnu comme étant le Christ, le Messie d'Israël. Le problème juif dans le Nouveau Testament est résolu en la seule personne de Jésus. Mais qui sera pendu à cette potence d'une auteur fantastique dressée par Haman, dressée pour Mardochée? Sera-ce le juif ou l'ennemi des juifs? Ici se rencontre tout l'intérêt de l'histoire d'Esther. La pendaison au gibet est une peine de mort fréquemment représentée chez les Assyriennes, d'usage courant chez les Perses, souvent exécutée plus tard par les Romains. C'est là un supplice inusité chez les Israélites. Il représente une profanation totale quand il est exécuté en Israël. Se dressant solitaire dans l'Ancien Testament, dominant tous les gibets du monde, voici dans le livre d'Esther la potence haute de 50 coudées qu'Aman a érigée à l'intention du juif Mardochée. Pour l'israélite, il ne peut y avoir quelque chose de plus impensable et paradoxal que l'idée du Christ d'Israël suspendu à une croix. Lorsque le Sanhédrin oblige le gouverneur Ponce Pilate à appliquer ce supplice païen, il veut par ce moyen purifier le peuple élu d'une abomination que cet homme a jetée sur Israël. Tous les auteurs du Nouveau Testament insistent avec force sur ce point. Jésus a été exécuté de cette manière. Dans leur tractation avec Pilate, plus les Juifs se montrent passionnés et obstinés, insistant pour que Jésus soit crucifié sur l'ordre du représentant de la puissance temporelle, plus aussi le gouverneur romain leur démontre d'une façon ouverte et blessante que l'accomplissement de leurs exigences veut dire « c'est lui, un non-juif qui au nom de l'empereur exécute le roi des Juifs, et par lui le messianisme juif ». Pilate est troublé parce qu'il pressent qu'avec la puissance qui l'autorise à crucifier Jésus, il devienne par cette exécution personnellement coupable à l'égard du roi de vérité. C'est en vain qu'il cherche à renvoyer le procès devant le Sanhédrin, par ces motifs que si le crime de Jésus viole la loi des Juifs, il ne tombe pas sous les coups du droit romain. Les Juifs s'expliquent que, justement, selon leur loi, ce crime ne peut être expié que par cette peine de mort. En vain, Pilate proclame l'innocence de l'accusé au point de vue de la juridiction temporelle. Ils insistent sur ce point que selon leur loi, le blasphème contre Dieu ne peut être expié que par la crucifixion. Pilate ne manque pas l'occasion de proclamer le sens de cette crucifixion. Jésus de Nazareth, le roi des Juifs, Pilate dira aux Juifs qui contestent cette inscription, « Ce que j'ai écrit, je l'ai écrit ». Ces mots rappellent étonnamment et non par hasard une parole du roi Xerxès en réponse à Esther et à Mardochée. Un ordre écrit au nom du roi ne peut être révoqué. Pourtant, l'ordre du pogrom des Juifs donné au nom de Xerxès et remplacé par un contre-ordre au nom du même roi fut rendu inopérant pour que le peuple juif fût maintenu dans le royaume perse en vue de l'avènement du Christ. Par contre, l'ordre donné par le procurateur romain de crucifier le Christ devient aussi définitif et irrévocable que l'inscription placée au-dessus de la tête du crucifié et qui confirme la condamnation à mort du messianisme juif. Nolens volens, Pilate est l'instrument qui a rendu possible la crucifixion du Christ. Païens et juifs sont devenus également responsables du rejet de Jésus-Christ. Jésus, en tant que roi des Juifs, est cloué sur la croix. Les deux croix, celle qui est dressée aux portes de la ville sainte à Jérusalem, et la potence haute de 50 coudées à Suse, en Perse, se saluent l'une l'autre par-dessus les pays et les siècles. Celui qui ne voit pas l'opposition des deux partenaires d'une manière aussi exclusive n'a pas encore examiné à fond le problème juif. Le miracle inouï dans la réponse que Dieu donne réside en ceci. Les deux solutions humaines s'excluent mutuellement, incapables de résoudre le problème, se trouvant historiquement unis pour mieux laisser agir la véritable réponse divine. À l'instant où les deux partenaires croient triompher, la victoire unique de Dieu se manifeste. S'il en est ainsi, ne devons-nous pas avouer que le livre d'Esther est en opposition irréductible avec l'Évangile? Oui, et pourtant, il nous faut reconnaître le lien infrangible qui unit les deux livres. Le Saint-Esprit a lié indissolublement l'Évangile et le livre d'Esther. Dieu, par la crucifixion de Jésus par les Juifs et par les païens, laisse se consumer le crime des Juifs et des païens et juge ce crime. Et c'est ainsi qu'il accomplit et révèle l'unique et définitive victoire de sa grâce fidèle sur les péchés du monde. En laissant son fils né juif mourir sur la croix comme roi des Juifs et ressusciter le troisième jour, il justifie son élection et le maintien d'Israël. Le Christ n'est pas seulement crucifié, mais ressuscité. Mais, et je passe quelques lignes plus loin dans ce commentaire, mais le problème juif est une plaie ouverte au corps de l'humanité et au cœur de Dieu. Elle se fermera le jour où les Juifs, par une conversion complète, croiront et reconnaîtront que Dieu a fait Seigneur et Christ, ce Jésus qu'ils ont livré aux mains des païens. Plusieurs passages de la Bible mettent le doigt sur cette plaie ouverte, en particulier la lettre aux Romains. Ainsi, concluons, le problème juif n'est pas simplement une énigme de l'histoire universelle qui devrait être résolue par voie de spéculation ou par la force, mais un mystère qui appartient à Dieu seul de dévoiler finalement. L'Église de Jésus-Christ qui connaît ce mystère doit aussi le proclamer. Dans la repentance et dans la foi, elle doit saisir la grande possibilité offerte en Christ de résoudre le problème juif. Ainsi, la totalité des païens pourra entrer dans l'alliance du Christ et par là provoquer la jalousie du peuple élu. Mais comment la communauté juive deviendrait-elle jalouse à salut d'une chrétienté qui n'a plus rien de chrétien? C'est ainsi que la question juive devient le problème chrétien, aussi certainement que Jésus-Christ accomplit la promesse du livre d'Esther.

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Dans l'attente de notre prochaine émission, nous vous disons au revoir et à Dieu seul la gloire.

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Quelques mots de ce chant que nous allons entendre, extrait d'un album appelé Island Praise, la louange des îles, des chants avec une petite, un petit air des alizés.

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c'est avec plaisir que sur Radio Mode Nouvelle, nous avons passé le micro à la voix de l'Évangile. 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

C'est la voix de l'Évangile, une émission présentée par Frédéric Baudin et Ray Gambeau qui nous assiste à la technique. Nous recevons aujourd'hui Alain Choiquier. Alain Choiquier, bonjour, merci d'être parmi nous. Et vous allez nous parler d'un sujet que personnellement je trouve délicat. Je sais que je dis souvent cette phrase, mais c'est quand même un sujet difficile qui concerne donc le retour du Christ et l'enlèvement de l'Église, ce qu'on appelle donc l'enlèvement de l'Église, qui est donc concomitante au retour du Christ. Jésus revient. Je crois que c'est une phrase qu'on entend parfois, assez même souvent, dans nos églises. Quelle réalité cela recoupe-t-il? Et nous avons, je crois, beaucoup de chemin à faire pour bien comprendre ce que veut dire Jésus revient. Mais vous nous l'expliquerez dans quelques instants. Pour tout de suite, nous allons écouter le trio Rofidal qui nous chante bien très précisément « Ce jour du retour arrive bientôt ».

Nous en restons encore aujourd'hui, amis, sur cette grande question de l'enlèvement de l'Église, espoir de tout enfant de Dieu et tel que rapporté par la parole de Dieu. Paul écrivit aux Corinthiens que si c'est pour cette vie seulement que nous espérons en Christ, nous sommes les plus malheureux de tous les hommes. L'apôtre eut besoin de rappeler aux Corinthiens leur grande espérance qu'ils pouvaient avoir perdue en raison de quantité de problèmes qu'ils avaient rencontrés dans leur cheminement ici-bas. Ainsi en est-il aussi souvent de nous. Israël, sorti d'Égypte sous la conduite de Moïse, connut pour commencer des temps de riche espérance, tandis qu'il cheminait vers la terre promise. Mais bien vite, les difficiles épreuves du désert lui fit perdre de vue Canaan, au point de regretter l'Égypte, cette terre d'esclavage, qu'il avait tant souhaité quitter. La vie chrétienne également n'est pas facile à vivre ici-bas, dans la traversée du désert de ce monde, et les combats, les luttes sont telles qu'il arrive que nous ayons perdu de vue la cité céleste, ainsi que la glorieuse perspective du retour de Christ. Plus d'une cinquantaine de fois dans les évangiles, le Christ a promis de revenir. Où en sommes-nous, amis, quant à ces promesses ? Les apôtres, pour leur part, ont parlé ou fait allusion à ce retour de Christ plus de 200 fois. Cette immense espérance a toujours nourri la foi de fidèles chrétiens depuis l'aube de l'Église. Il importe donc que nous la retrouvions, cette espérance, si nous l'avons perdue, ou que nous la trouvions en Christ aujourd'hui même, si nous ne l'avions jamais possédée. Cette espérance qui n'a rien à faire avec ces petits espoirs que nous avons coutume de caresser, verra son plein accomplissement dans ce grand jour où le Christ nous reviendra du ciel. Que se passera-t-il dans ce grand jour ? Une disparition subite de millions d'hommes et de femmes, d'enfants, de jeunes, de moins jeunes, qui posera au monde le plus grand des problèmes auxquels il tentera bien entendu de donner mille et une explications. Mais que se passera-t-il, dites-vous peut-être ? Nous l'avons déjà rappelé, mais il est utile de le redire en citant 1 Thessaloniciens 4:16. Car le Seigneur lui-même a un signal donné à la voix d'un archange et au son de la trompette de Dieu, descendra du ciel et les morts en Christ ressusciteront premièrement. Nous, les vivants qui serons trouvés sur cette terre, nous serons tous ensemble enlevés avec eux sur des nuées à la rencontre du Seigneur dans les airs, et ainsi nous serons toujours avec lui. Ceci peut paraître totalement insensé et relevant de la plus haute fantaisie théologique. Y croyez-vous vraiment, Alain Choiquier ? Est-il raisonnable de croire que les chrétiens seront happés au ciel ? C'est ce que nous verrons dans quelques instants, après la pause.

savons-nous qu'il est quelque 7 fois question d'enlèvement dans les Saintes Écritures? Est-il raisonnable de croire qu'Enoch ne fut plus parce que Dieu le prit en Genèse 5, 24? Est-il raisonnable de croire qu'Élie, le prophète, ne fut plus lui aussi parce que Dieu l'enleva à lui en 2 Rois 2, 11? Est-il vraiment censé de croire que Jésus lui-même fut ravi aux cieux au jour de l'ascension en Actes 1, 9? Que Paul le fut également momentanément en 2 Corinthiens 12, 2? Que l'évangéliste connut une même expérience que Paul en Apocalypse 4, 1? Pour ce qui est des deux autres enlèvements, ils sont à venir, celui de l'Église, que nous avons rappelé tout à l'heure, et celui des deux témoins dont le chapitre 11 de l'Apocalypse nous entretient. Nous faut-il évacuer tout cela des Saintes Écritures parce que l'enlèvement d'hommes, de femmes par millions nous paraît être une affaire complètement irrationnelle? L'homme n'a-t-il pas réussi à s'arracher de la terre pour explorer le cosmos immédiat, et ce à force de génie et surtout d'énergie? Lequel d'entre nous ne s'est-il pas émerveillé à la vue de fusées Ariane, Discover ou Challenger s'arrachant d'ici-bas sous la puissance d'énergie qui était absolument impensable voilà tout juste quelques courtes années? À propos d'énergie, il nous échappe souvent que Dieu est l'énergie primitive, à l'origine des univers et des mondes autour de nous, à l'origine de notre système solaire, de notre bonne vieille Terre. La Bible affirme que toutes ces galaxies qui se comptent par milliards aujourd'hui et qui nous émerveillent sont issues de son génie créateur et que d'énergie ainsi déployée par ses mains. Mais que représentent les énergies libérées pour la mise en orbite de nos satellites artificiels comparées à celles déployées par Dieu pour la création de milliards d'univers et la mise en orbite Et que représentent les énergies libérées pour la mise en orbite de nos satellites artificiels comparées à celles déployées par Dieu pour la création de milliards

0: dégagera beaucoup moins d'énergie que celle qu'il dut employer pour la création de cet immense cosmos avec ses milliards de galaxies. Oh, qu'il importe à cet égard que nous apprenions à connaître la toute-puissance de notre Dieu, auquel rien n'est impossible. Mais au fait, serons-nous de ceux et celles qui seront raptés au Christ au jour de son retour? Êtes-vous prêts pour ce grand événement? En avez-vous la certitude? Cette grande espérance vous habite-t-elle? Jésus a dit dans l'évangile de Jean, « Je reviendrai et je vous prendrai avec moi, afin que là où je suis, vous y soyez aussi. » Le tout est de savoir si nous lui appartenons. Est-ce votre cas, ami? S'il vit en nous par son esprit, si nos péchés ont été pardonnés, en d'autres termes, le tout est de savoir si nous sommes vraiment sauvés. À nous d'en faire le point et d'en décider maintenant s'il y a lieu.
1: Merci Alain Choiquier, voilà des paroles qui sont bien claires et qui ne nécessitent aucun éclaircissement, disons, de plus. Je dirais quand même que si Dieu est amour, Dieu dit vrai, il ne peut pas mentir puisqu'il nous aime. Et s'il a dit vrai, en particulier en disant qu'il reviendrait, que Jésus donc reviendrait pour nous chercher, Dieu n'a pas menti. Et cela s'accomplira sûrement, tout simplement parce qu'il nous aime, parce qu'il vous aime. Alors cet appel que M. Choiquier vous faisait aux uns et aux autres, à nous qui peut-être aussi connaissons déjà le Seigneur, le Messie, le Seigneur Jésus-Christ, eh bien nous avons à nous préparer, à être prêts, pour ce départ qui peut être imminent, qui peut encore durer finalement. Jésus a dit « Je reviens bientôt », c'était déjà il y a 2000 ans. Mais cet accomplissement, l'accomplissement de cette promesse ne tardera pas. Le Seigneur l'a promis. J'aimerais peut-être pour souligner encore nos propos, vous proposer une brochure, d'une part un évangile de Jean et d'autre part une petite brochure de Billy Graham qui s'appelle « Incertitude », mais qui peut vous donner des certitudes dans tous les domaines, y compris celui du retour du Seigneur. Alors si vous voulez l'une ou l'autre de ces brochures, écrivez-nous tout simplement à l'adresse suivante, La Voix de l'Évangile, 13202 Marseille. Je répète, La Voix de l'Évangile, 13202 Marseille. Vous pouvez nous téléphoner au 42 221 724. Eh bien voilà, je crois que nous avons dit déjà beaucoup de choses et en tout cas à chacun, chacune, bon courage pour les jours qui viennent.

Corinne Lafitte, nous serons debout. 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Dans quelques minutes, nous recevrons notre invité, Monsieur Jacques Mouillon, qui nous parlera du salut.

0: Sur Radio Nouvelle, je cède tout de suite le micro à Monsieur Jacques Mouillon. Monsieur Jacques Mouillon qui va nous parler du salut. 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
1: Je ne me sens coupable de rien. C'est ce que déclare l'apôtre Paul aux chrétiens de la ville de Corinthe. Pour moi, il m'importe fort peu d'être jugé par vous ou par un tribunal humain, dit-il. Je ne me juge pas non plus moi-même, car je ne me sens coupable de rien. Je dois dire, à la limite, que, comme lui, je ne me sens coupable de rien. Et je crois que nous sommes une grande multitude de gens qui pensons la même chose. Coupable de quoi? Qu'ai-je fait au bon Dieu? Qu'ai-je fait de répréhensible? Je ne suis ni mieux ni plus mal que tous ceux qui m'entourent chaque jour. Je crois, et cela sans orgueil, que je suis dans la bonne moyenne des gens honnêtes. Remarquez que c'est assez facile de se donner une bonne conscience. Surtout si je regarde ceux qui, à mes yeux, sont au-dessous de moi, si dans mes exemples, je choisis évidemment ceux qui sont à mon avantage. Par exemple, pour justifier le fait qu'ils ne vont jamais à l'église, certains me disent « Regardez telle ou telle personne. Elle va tous les dimanches à l'église ou au temple. Et vous savez ce qu'elle fait ?» Vous pensez, monsieur, que ces personnes mettent en pratique les enseignements qu'elles entendent le dimanche matin par le prêtre ou le pasteur? Si c'est comme ça, je préfère rester chez moi. Chers amis auditeurs, permettez-moi une question. N'y a-t-il que des hypocrites dans les églises? N'avez-vous jamais, jamais rencontré des chrétiens sincères et conséquents avec eux-mêmes et leurs enseignements? Certainement. Mais évidemment, ce n'est pas un bon exemple pour vous si vous voulez justifier ainsi votre désaffection des lieux de culte. Pendant des années, j'ai vécu loin de Dieu, en ennemi de Dieu, et je ne me sentais coupable de rien. Pourquoi? Ce n'est pas dans ce monde que je peux à la fois connaître la véritable notion du péché et l'opinion de Dieu sur mes actes. La notion du bien et du mal est passablement élastique autour de moi. Vous savez, un peu comme la ficelle que certains emploient pour mesurer les boules à la pétanque. Bien souvent, la notion de bien et de mal change selon les personnes, selon leur rang, leur fortune, leur notoriété. La notion de bien et de mal change selon si c'est moi ou si ce sont les autres. Souvent également, la morale évolue. La majorité fait changer nos jugements. Lorsqu'une pratique que l'on considère comme déplacée apparaît, en premier lieu, on est choqué, scandalisé. Puis, peu à peu, on s'habitue et on finit par l'admettre, et même parfois par la défendre. On va jusqu'à trouver des arguments en faveur de ce que l'on condamnait il y a quelques semaines à peine. Oui, ce n'est pas dans la morale de ce monde que je peux connaître ce que Dieu désire pour moi. La notion de péché tend à disparaître avec bien d'autres choses cataloguées dans les vieux tabous. Paul ajoute dans ce même passage « Je ne me sens coupable de rien, mais ce n'est pas pour cela que je suis justifié. Compte tenu que l'on est toujours plus indulgent pour soi que pour les autres, n'accordons pas trop d'importance à notre jugement, à nos pensées, nos actes, car finalement ils ne sont que le fruit de ce que je suis. Mais si je pense agir droitement, l'expérience a prouvé que ce n'était pas toujours le cas. Je n'ai pas nécessairement raison dans mes déductions. Je peux être sincère, très sincère, et me tromper. Trop de personnes pensent que Dieu sera automatiquement, obligatoirement d'accord avec leur analyse, leur déduction. Paul dit bien que son jugement personnel ne le justifie pas obligatoirement. Cette déduction l'amène à considérer la chose la plus importante dans ce domaine, la vie de celui qui le jugera. Je ne crains aucun tribunal humain, mais c'est Dieu et lui seul qui me jugera, et ceci selon ses propres critères. Les critères de Dieu ne devraient pas être une surprise pour nous, étant donné que nous les trouvons dans la Bible, qui est sa parole. Que pouvons-nous apprendre en lisant certains passages ? Même si je ne me sens coupable de rien, elle affirme qu'il n'y a point de juste, pas même un seul, et que tous ont péché et sont privés de la gloire de Dieu. Elle me révèle ensuite que je ne suis pas sauvé par mes propres forces ou par mes bonnes œuvres. Elle m'invite enfin à accepter le seul médiateur qu'il y ait entre Dieu et les hommes, à savoir Jésus-Christ. C'est lui et lui seul qui, par sa mort sur la croix, m'a acquis, si je le reconnais comme sauveur et seigneur, le droit de prétendre à la vie éternelle. Alors, chers amis, pourquoi continuer à prétendre que Dieu devra tenir compte de ce que je suis et de tout ce que je fais, puisqu'il nous dit le contraire dans sa parole? Pourquoi continuer à vouloir faire l'économie d'une vie consacrée à celui qui a tout fait, qui a tout donné pour moi? La Bible dit qu'il est allé jusqu'à donner son fils unique, preuve que nos actes ne suffisaient pas pour satisfaire sa justice. Méfions-nous de nos jugements, de nos appréciations, de nos décisions en la matière. Les conséquences de nos actes, de nos décisions, sont plus ou moins importantes. Elles ne sont jamais aussi capitales qu'ici, lorsqu'il est question de notre avenir et de notre avenir éternel.

Psaume 17, poursuivi sans cause, prière de David. Ô Éternel, écoute ma requête, car elle est juste. Entends mon cri, prête l'oreille à ma prière, car ce sont des lèvres sincères qui te l'adressent. Viens prononcer le jugement qui me rendra justice. Que tes yeux voient où est le droit. Examine mon cœur, éprouve-moi la nuit, tu ne trouveras rien à reprocher en moi. J'ai décidé de ne pas pécher en parole. Et quoi que fassent les autres hommes, tes paroles m'ont retenu loin de la route des violents. Je me suis tenu fermement à la voie que tu as tracée et mes pieds n'ont pas chancelé. Dieu, je t'appelle car tu réponds. Prête l'oreille, écoute-moi. Fais resplendir l'immensité de ton amour, toi qui délivres des agresseurs ceux qui se réfugient auprès de toi. Garde-moi comme la prunelle de tes yeux. Cache-moi bien à l'abri sous tes ailes, loin des ennemis qui s'acharnent contre moi et loin des méchants qui me cernent. Ils s'enferment dans leur graisse, l'arrogance est dans leur bouche. Ils sont sur mes pas, déjà ils m'encerclent. Ils sont aux aguets pour me terrasser, comme un lion prêt à déchirer, comme un fauve en embuscade. Lève-toi, ô Éternel, et affronte-les, fais-les s'incliner et délivre-moi de tous ces méchants par ton glaive. Délivre-moi de ces hommes par ta puissance éternelle. Que des hommes de ce monde je sois délivré. Que leur seule part soit en cette vie. Oui, qu'ils soient gavés, eux et leurs enfants, de ce que tu leur réserves. Qu'ils en soient tous rassasiés et en laissent à leurs descendants. Quant à moi, déclaré juste, je contemplerai ta face et à mon réveil, je pourrai me rassasier de la vue de ton image.

La Bible nous dit, dans l'évangile de Jean, chapitre 11, versets 25 et 26. Jésus lui déclara, « Moi, je suis la résurrection et la vie. Celui qui croit en moi, même s'il meurt, vivra. Et quiconque vit et croit en moi ne mourra pas à jamais. Crois-tu cela ?» Elle nous dit également dans la première épître aux Corinthiens, chapitre 15, verset 54. « La mort a été engloutie en victoire. » Visite indésirable. Il connut le succès sur le plan professionnel et le seul intrus dont il ne put se défaire fut la mort. Un écrivain américain termine un de ses romans par cette épitaphe concernant un homme qui avait fait de l'utile la règle de sa vie. La mort est une intruse pour l'être humain. Elle n'est ni invitée ni attendue. Quand elle approche, la crainte s'empare de lui. Face à elle, on peut durcir son visage pour paraître courageux ou blasé, mais intérieurement, on est seul, paralysé, sans force. Croyant ou incroyant, personne n'échappe à la mort du corps qui retourne à la poussière. Et l'esprit, où va-t-il ? La Bible nous dit, dans le livre de l'Ecclésiaste, chapitre 12, verset 7, « L'esprit retourne à Dieu qui l'a donné. » Et là, il y a deux situations possibles, et deux seulement. Soit sur la terre, on a reçu le pardon de Dieu et la vie éternelle, soit on l'a refusé et on reste chargé de ses péchés qui méritent son jugement et la condamnation. Combien il est important d'avoir des certitudes lorsqu'on est face à ce passage difficile et incontournable. On peut être très prévoyant pour mener ses affaires et négliger complètement de s'occuper de son avenir éternel au-delà de la mort du corps. Pour être assuré d'un avenir heureux, il faut faire confiance au grand vainqueur de la mort, Jésus-Christ. Ressuscité, il a dit à l'apôtre Jean, dans le livre de l'Apocalypse, chapitre 1, versets 17 et 18. « Ne crains pas, moi, je suis le premier et le dernier, et le vivant, et j'ai été mort, et voici, je suis vivant au siècle des siècles. » La foi en Jésus nous lie à lui pour l'éternité.

J'ai grandi dans une famille où régnait la mésentente, la haine, le mépris. À 16 ans, je me suis enfuie et j'ai cru trouver la liberté et le bonheur dans une vie de fête avec les ingrédients associés, alcool, drogue et tout le reste. Cette vie dissolue m'a plongée peu à peu dans une grave dépression qui m'a conduite à l'hôpital à l'âge de 20 ans où mon état fut jugé irréversible. J'avais trop regardé le soleil en face. Je ne pensais qu'à trouver un moyen de me supprimer. Mais comme je l'ai compris plus tard, Dieu veillait déjà sur moi et par un concours de circonstances, je suis sortie de l'hôpital et j'ai repris goût à la vie. Au fond de moi, je cherchais la vérité, mais dans toutes sortes de pratiques occultes, magie, horoscope et voyance, qui ne faisaient que m'enfoncer à nouveau dans la dépression et dans l'angoisse. De plus, simultanément, deux de mes sœurs et un de mes frères sont décédés dans des circonstances dramatiques. Dans ma détresse, je criais à ce Dieu dont j'avais entendu parler et je lui demandais de se révéler à moi. « Si tu existes, fais-moi un signe. » Et il l'a fait, heureusement, car j'étais à bout de force. Voilà comment c'est arrivé. Un de mes anciens amis s'était converti. À présent, il avait l'air vraiment heureux, épanoui et serein, exactement ce que j'avais envie de vivre. Il m'a rendu témoignage de sa rencontre avec Dieu. Il m'a donné un Nouveau Testament, c'est la deuxième partie de la Bible avec le livre des psaumes et le livre des proverbes. Je ne parvenais pas à lire les évangiles, mais le livre des proverbes m'interpellait et cette lecture commençait à produire un effet bienfaisant en moi. Un après-midi de juin 89, j'avais 27 ans. Je suis allée écouter l'évangile sans grande conviction en me disant « on ne sait jamais » dans une salle de la ville où j'habitais. Cet après-midi-là, j'ai eu l'impression que le pasteur connaissait toute ma vie, tous mes problèmes, tellement ce qu'il disait me touchait, me parlait personnellement. Pourtant, cet homme ne me connaissait pas du tout, pas plus que je ne le connaissais. Il s'adressait à son auditoire, ne sachant pas que les paroles qu'il prononçait m'étaient destinées. Cet homme disait que j'avais brûlé ma vie, que je n'avais plus d'espoir, mais que quelqu'un me connaissait parfaitement, savait tout ce que j'avais fait, que même si cela pouvait me paraître impossible, je pouvais tout recommencer à zéro. J'ai ressenti alors l'immense amour de ce quelqu'un qui a envahi mon cœur, qui est venu poser un baume sur toutes les blessures causées par moi-même, par les autres et par les circonstances de la vie. Ce quelqu'un m'a fait comprendre en un instant que je pouvais choisir de le croire, de le suivre en disant oui à son appel. C'est ce que j'ai fait. Je suis alors sortie de cette salle littéralement transformée. J'avais trouvé ce que je cherchais depuis si longtemps. Le vide de mon cœur était comblé. Ma guérison intérieure s'est opérée. J'ai maintenant 44 ans. Je suis mariée et mère de deux enfants, moi qui ne voulais plus vivre et encore moins procréer. Ce quelqu'un qui s'est révélé à moi cet après-midi, c'est Jésus, le Fils de Dieu, qui a dit « Cherchez, vous trouverez. Si vous le cherchez de tout votre cœur, il vous trouvera et se révélera à vous de manière merveilleuse et adaptée à vos besoins pour donner un sens à votre vie, une dimension éternelle et pleine d'espoir à votre existence. »

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Et nous commençons cette fois-ci avec un album qui est sorti il y a quelques années, en 93 exactement, produit par les studios Eurogospel en Belgique, s'intitulant Lumière d'espoir, un album qui est un pot pourri, mais pas vraiment pourri pour le moins que l'on puisse dire, de chanteurs et de groupes belges. Alors nous allons écouter David Torini. Je préfère deux trois mots que deux trois sous, une jolie voix et une voix que l'on n'entend pas très souvent. 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

0: Messieurs en vérité évangélique, retrouvons tout de suite nos amis de la voix de l'évangile, avec comme invité aujourd'hui Monsieur Jacques Mouillon qui va nous parler de l'amour. Voyons voir. 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
1: C'est la voix de l'évangile. Avec au micro Bruno Godelet et à la technique Ray Corbeau. Bonjour à vous, chers amis à l'écoute. Merci de nous recevoir chez vous ou sur les lieux de votre travail pour passer en notre compagnie ces quelques instants autour de la Bible. Et nous retrouvons aujourd'hui le pasteur Jacques Mouillon de Montpellier pour une méditation sur le thème de l'amour. En attendant, je vous propose d'écouter Dany et Moïse qui chantent « Réalité ».

J'ai lu dans un journal que l'on avait découvert à Java des permis d'aimer. Copiés sur le permis de conduire, ces pseudo-permis portaient le cachet de la police locale. Ils donnaient aux détenteurs l'autorisation de flirter et d'embrasser. Ils étaient censés jouir d'une entière liberté sexuelle avec l'immunité totale. Il n'est pas inutile d'ajouter ici que les autorités locales sont en effervescence et qu'une enquête est ouverte afin de trouver et démasquer les responsables. On aura tout vu, disent les uns. Jusqu'où ira-t-on ? Répliquent les autres. Est-il interdit d'aimer dans ce pays pour qu'il faille un permis ? Faudra-t-il bientôt payer une taxe pour avoir le droit d'aimer ? Mais comment sera-t-elle calculée ? Heureusement que nous n'en sommes pas encore là et que rien ne nous laisse imaginer que nous devions un jour connaître de telles choses. Il n'est pas besoin, évidemment, de définir en détail l'amour dont il était question sur ces cartes. Et le partenaire, celui dont on ne parle pas, ce partenaire, comme on le nomme aujourd'hui, avait-il besoin, lui aussi, d'une carte pour subir les assauts du détenteur de la dite autorisation ? Ne vaudrait-il pas mieux parler ici du droit au viol ? À l'assouvissement de ses passions. En ces temps de confusion et d'abus, comment pouvons-nous connaître encore le véritable sens du mot amour ? Comment faire confiance à celui ou celle qui nous dit « je t'aime » ? Le mot amour n'est-il pas utilisé pour pratiquer un certain chantage ? Si tu m'aimais, le véritable amour n'est jamais unilatéral. Il n'a pas besoin de permis et ne fait jamais l'objet d'un chantage quelconque. Il est fait avant tout de compréhension, d'affection, de délicatesse. Il cherche le bonheur de l'autre et non sa jouissance égoïste. L'amour véritable s'épanouit dans le partage. Il ne s'exprime pas uniquement dans des caresses ou dans l'acte sexuel, même si ceux-ci en font partie intégrante. Aimer quelqu'un comprend bien des actes désintéressés. C'est dans la Bible, la parole de Dieu, que nous trouvons l'expression du véritable amour, de cet amour sans limite, car Dieu est amour. Il est l'essence même de l'amour. La Bible nous parle de l'amour de Dieu pour les hommes. Jésus dira lui-même qu'il n'y a pas de plus grand amour que de donner sa vie pour ses amis. Et nous savons qu'effectivement, Jésus donnera sa vie pour ses amis, pour vous et pour moi. Nous sommes loin de cet amour égoïste dont nous parlions tout à l'heure. Celui qui désire avant tout recevoir sans jamais donner, ni se donner. L'amour de Dieu est l'opposé de celui de l'homme. Dieu a aimé et Dieu aime l'homme avant même que celui-ci ne s'intéresse à lui et ne l'aime à son tour. La Bible déclare que Dieu prouve son amour envers nous en ce que lorsque nous étions encore des pécheurs, c'est-à-dire des blasphémateurs, méprisant Dieu. Lorsque nous étions encore des pécheurs, Christ est mort pour nous. Êtes-vous prêt à tout sacrifier, je dis bien tout sacrifier, pour celui ou celle que vous aimez ou que vous prétendez aimer? Réalisez-vous que c'est ainsi que Dieu vous a aimé et vous aime encore aujourd'hui? Cet amour de Dieu trouve-t-il un écho dans votre cœur ?

C'était le pasteur Jacques Mouillon de Montpellier et Christian Moya qui chantait aussi un jour. Eh bien voilà, notre émission touche à sa fin et il faut rendre l'antenne. Aussi, j'en profite pour rappeler qu'il est toujours possible de nous écrire, soit pour nous faire part de vos remarques, voire de vos objections, soit pour nous demander un exemplaire de l'Évangile selon Jean. Voici donc notre adresse, La Voix de l'Évangile, 13202 Marseille, France. La Voix de l'Évangile, 13202 Marseille, France. L'heure, c'est le moment de se séparer. Je vous donne rendez-vous pour une prochaine émission. D'ici là, portez-vous bien. Au revoir.

Oui, et bien sûr, n'oubliez pas de faire le 04 avant de faire le 42 quand vous appelez la voix de l'Évangile. Martine Arbour, une superbe voix qui nous vient du Québec. L'essentiel dans la vie.

Et nous venons de tout aussi loin, oui, du Québec aussi, Richard Toupin, réussir sa vie aussi. 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
1: Bienvenue, vous écoutez Paroles de Vie. Retrouvons Jeanne Deschamps qui, par la voix d'Edmond Moret, continue de nous parler de la dépression, ce mal du siècle. Elle ne vient pas seule avec son problème, elle nous fait connaître celui qu'elle appelle son réparateur des brèches.
2: Je pense parfois à cette vieille chrétienne qui, chaque soir, demandait dans sa prière « Pardonne nos fautes, Seigneur, répare nos erreurs ». Et elle ajoutait qu'à ses yeux, un des plus beaux noms que les prophètes aient d'avance donné au Sauveur, à travers Israël, et celui-ci, le réparateur des brèches. Eh bien, voyez-vous, nous ne pouvons pas plus réparer certaines erreurs que pardonner nos péchés. Le Seigneur le peut. Seul, il a le pouvoir de reprendre en main, et en ses divines mains, les situations que nous avons nous-mêmes créées, volontairement ou non, et dont certaines de ces situations sont irréparables, et dont le poids contribue effectivement à nourrir la dépression, notre dépression. Seul, Dieu peut tirer le bien du mal et faire qu'en fin de compte, comme il est écrit, toute chose concourt au bien de ceux qui aiment Dieu. C'est merveilleux cela, non? Alors une des formes les plus efficaces de déculpabilisation et d'effacement du passé qui nous hante, c'est précisément cette assurance que le Seigneur a le pouvoir, il possède ce pouvoir de réparer, de remettre en ordre ce qui nous dépasse et qui échappe à notre contrôle.

0: Des mots de mort qui tourbillonnent et qui se cassent, et tu habites dans mon corps. Et je t'arrive
1: dans la dépression. Nous nous sentons complètement incapables de réagir. Et nous nous sentons ainsi glissés vers la mort, et c'est un sentiment très désagréable et inquiétant, glissés vers la mort ainsi avec l'impression, souvent, par-dessus le marché, d'être condamnés, même d'être abandonnés par Dieu. Alors, une parole peut nous être d'un grand secours, et je vous la cite, « Le Christ ne brisera point le roseau cassé, et il n'éteindra point le lumignon qui fume. » Voyez-vous, c'est pas au moment de votre plus grande fragilité que le Seigneur va commencer à se venger de vous. Au contraire, c'est là qu'il est le plus disposé à s'approcher de vous et à vous aider concrètement, en y prenant le temps et en y mettant le temps s'il le faut. Mais ne perdez jamais courage. Cependant, cette réparation de nos vies, puisque nous parlons de réparation des brèches qu'exécute le Seigneur, cette réparation ne s'arrête pas à un colmatage ou à une liquidation du passé. Lorsque nous émergeons du tunnel, il y a des règles de vie à apprendre ou alors à réapprendre pour éviter de nouvelles brèches à l'avenir. Et dans un livre malheureusement épuisé et difficile à obtenir en prêt aujourd'hui, qui s'appelle « Les quatre règles fondamentales de la vie », le docteur Liegme enseigne ce que l'on appelle la liquidation morale. Il écrit ceci.
2: Dans toute vie humaine, il y a des faits et des souvenirs que l'on repousse pour de nombreuses raisons. Ils sont à l'origine de troubles, sinon d'états maladifs. La liquidation morale revêt deux aspects, la liquidation immédiate et la liquidation du passé. Pour les choses passées comme pour les choses présentes, elle consiste à mettre au point, à la fin de chaque journée, nos échecs, nos chagrins, nos contrariétés, nos déceptions, nos erreurs ou nos fautes, afin d'en tirer le meilleur parti possible. Mais prenons bien garde, liquider ne veut pas dire simplement oublier. Liquider, c'est reconnaître, accepter, demander et recevoir le pardon, et aussi pardonner. Ce qui reste et qui est bon peut alors être utilisé. C'est également enlever par la confession tout ce qui est pénible et douloureux et qui reste en nous comme un corps étranger, inassimilable. C'est ici le point stratégique. Si après une expérience douloureuse, nous savons en tirer la leçon et acceptons ce qui nous reste, nous ne faisons pas de complexe morbide. Autrement dit, il n'y a pas que le Seigneur qui doit agir. La personne qui a tendance à la dépression doit apprendre à faire de l'ordre en elle-même, si nécessaire, avec une aide extérieure appropriée.

Il faut bien distinguer deux choses tout à fait différentes. La repentance indispensable avant la croix où notre péché a été expié, notre rançon payée, notre paix avec Dieu assurée. Et l'accusation d'autre part stérile, malfaisante, qui détruit notre paix. J'étais surprise de voir le soulagement de certaines personnes quand je leur affirmais que Jésus ne nous fait jamais de reproches. Eh oui, il ne nous accuse pas, ne nous accable pas. Si nous acceptons ainsi de tourner, comme il nous y invite, les yeux de notre cœur vers sa croix où le pardon nous est acquis et offert, si nous croyons ce pardon, si nous le recevons, nous sommes allégés de tout fardeau. Au lieu d'un regard courroucé, nous rencontrons, au contraire, un regard, le regard de Dieu, un regard plein de tendresse et de ce que Paul appelle quelque part la tendresse de Jésus-Christ, effectivement. Tendresse et grâce. Que ces mots, vous le voyez, sont doux, réconfortants, révélés à nos cœurs par le Saint-Esprit, qui est le Consolateur. Me direz-vous, je crois tout cela. Et pourtant, je ne puis me débarrasser de cette accusation qui me ronge. Mon cœur ne cesse de me condamner. Vous voyez, son doux, réconfortant, révélé à nos cœurs par le Saint-Esprit, qui est le Consolateur. Me direz-vous, je crois tout cela. Et pourtant, je ne puis me débarrasser de cette

racheté tout pécheur repentant, il a effacé tout péché, y compris les vôtres, et ceux que vous avez l'impression de ne pas pouvoir oublier, tout cela est effacé quant à lui. Lui, il les oublie. Pour nous assurer de tout cela, la Bible dit encore quelque chose que je vais vous citer, et elle use en somme d'une illustration parlante. Il est dit que nos péchés, il les a jetés au fond de la mer. À quoi Corrie ten Boom, une auteure hollandaise, ajoute avec humour, et il a placé là un écriteau « Pêche interdite ». Souvenez-vous de cela. Croyez-le, parce que Dieu le dit. Il s'agit de croire, non de sentir, mais de croire, puisque c'est vrai ce qu'il dit. Croyez qu'il n'y a plus maintenant aucune condamnation pour ceux qui sont en Jésus-Christ, qui croient en lui et qui choisissent de s'attacher à lui. Et si malgré tout vous continuiez à y penser, à vous tourmenter, sachez que cela vient de votre mémoire involontaire liée au subconscient que vous ne pouvez pas contrôler. Mais il importe en effet de distinguer entre la mémoire volontaire sélective qui va chercher, comme dans un ordinateur, les informations dont elle a besoin pour se culpabiliser, et puis cette mémoire involontaire dont nous ne sommes pas responsables et avec laquelle il nous faut apprendre à vivre. Et c'est dans cette mémoire-là, l'involontaire, que l'oppresseur, le diable, se glisse pour nous rappeler et nous culpabiliser tout autant des choses pardonnées par Dieu, oubliées, des erreurs passées dont il veut nous faire croire que les conséquences parfois humainement irréparables, c'est vrai, ne sont pas aussi sous la souveraineté du Christ. Non.

Et alors le Saint-Esprit peut contrôler certaines activités nocives de notre pensée, de notre cœur, et alors nous décharger de tout fardeau inutile. Accueillons, voyez, accueillons pleinement le Seigneur Jésus comme sauveur. Il en a les qualités, je vous assure. Comme libérateur, il en a aussi les qualités. Enfin, comme Seigneur, il en a aussi les qualités. Comme Seigneur de cette vie que nous recevons de lui et qui nous renouvelle. Rappelons-nous que dans son ascension, il a traversé tous les niveaux de l'univers, du fond du séjour des morts jusqu'au plus haut des cieux. De la même façon, il peut traverser toutes les couches de notre personnalité, depuis la plus consciente jusqu'aux profondeurs les plus incontrôlables, pour guérir les vieilles blessures, les regrets, les remords les plus tenaces. Du haut en bas, toutes choses sont faites nouvelles en celui à qui tout pouvoir a été donné dans le ciel, sur la terre et sous la terre. Le pourquoi de la dépression, comme de toute autre maladie, est un mystère. Même avec une grande foi, il subsiste pour le chrétien des zones de mystère, des pourquoi sans réponse, des problèmes sans solution. Ne disons pas trop aisément que si l'on devient chrétien, tout sera facile, deviendra agréable. Non, les secrets de Dieu ne nous appartiennent pas, voyez-vous. Nous savons qu'il nous veut du bien. Nous savons qu'il nous veut saints de corps et d'esprit et qu'il se plaît à exaucer la prière de ses enfants. Mais entre sa volonté qui est bonne, agréable et parfaite et son accomplissement pour chacun de nous dans le concret, il y a des temps d'attente, il y a des délais, et oui, il y a les manœuvres de l'oppresseur pour troubler notre faible foi. Ainsi, du côté de Dieu, le temps n'existe pas, et il nous laisse parfois livrer à nos perplexités sans que nous devions pour autant cesser de nous attendre à lui et d'attendre son heure, l'heure de sa délivrance, qui n'est pas forcément notre heure à nous, il faut le dire. Jésus nous le montre tout cela d'une manière évidente dans un récit de l'Évangile, celui de la résurrection de Lazare, dont vous vous souvenez peut-être. Apprenant que son ami était malade, Jésus reste délibérément 2 jours encore dans le lieu où il se trouvait. Combien de

jours d'attente entendu sembler long aux deux sœurs qui voyaient le mal empirer, la mort approcher. Et puis le maître qui venait nullement se rendre à leur invitation. Il ne venait pas. Pourquoi? Eh bien parce qu'il voulait accomplir, plus qu'une guérison, une résurrection. Dans l'Ancien Testament, nous avons l'exemple de Daniel à qui une aide angélique a été promise et Dieu permet qu'un mystérieux roi de Perse retarde pendant 3 semaines le secours attendu. Rares sont ceux qui n'ont pas eu dans le lot ancestral hétéroclite, venu parfois de si loin, des aïeux qui ont plus ou moins touché aux choses occultes et créé des liens que nous transmet l'hérédité. Mais gloire à Dieu, Jésus est plus fort que l'hérédité. Il peut en couper les liens. Il sait de quoi nous sommes faits et ne nous impute pas les choses dont nous ne sommes pas nous-mêmes coupables, dont nous ne sommes pas rendus directement responsables par une volonté délibérée. C'est plus sur notre compte. De plus, il peut changer en bien ce mal et ses conséquences.

désirez recevoir les messages de Jeanne Deschamps, il suffit pour cela de nous écrire, nous vous les enverrons gratuitement. Voici notre adresse, Parole de Vie, boîte postale 502 75 666 Paris. Je répète cette adresse, Parole de Vie, boîte postale 502 75 666 Paris. Au revoir et à bientôt.

Et sur votre émission Vérité évangélique, maintenant, Dany et Moïse. Dany et Moïse Hertel, que vous n'avez peut-être pas entendu depuis un bon petit moment, il y a RBN, Radio Bonne Nouvelle, votre radio locale chrétienne.

0: Amis de tous les pays francophones qui aimaient la Bible, bonjour.
1: Restez avec nous jusqu'à la fin de cette émission. 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
0: Dans l'église chrétienne du dernier siècle, peu d'hommes ont eu autant de rayonnement que Wilhelm Löhe, le chantre du réveil de l'église luthérienne en Bavière, particulièrement dans le domaine liturgique. Allez-y, Marie-France.
1: Oui, le rayon d'action de Wilhelm Löhe a dépassé les frontières de la Bavière. Il a formé jusqu'à 70 missionnaires pour l'Amérique du Nord et du Sud et pour la Nouvelle-Guinée. Mais ses positions hiérarchiques sur le ministère pastoral amenèrent la plupart de ses envoyés à se détourner de lui. Il a construit dans son village de Dettelsau, près de Nuremberg, une maison de diaconesse, un hôpital pour handicapés mentaux, un hôpital pour hommes et une institution pour jeunes filles qui étaient des cas sociaux. Voici la confession que devaient souscrire ces diaconesses. Qu'est-ce que je veux ? Rendre service. À qui ? Au Seigneur et à ses malheureux et à ses pauvres. Que sera mon salaire ? Je ne rends pas service pour un salaire et des remerciements, mais par reconnaissance et par amour. Mon salaire est de pouvoir le faire. Et si j'y perds la vie ? Si je dois mourir, je mourrai, dit Esther, qui pourtant ne le connaissait pas, celui pour qui je mourrai, mais qui ne me laissera pas périr. Et si je deviens vieille dans mon service, alors mon cœur fleurira comme un palmier, et le Seigneur me rassasiera de grâce et de miséricorde. Je vais en paix, et je ne m'inquiète pas.

Prions. Sauveur plein de compassion, tu t'es fait homme, comme nous. Ta vie nous apprend ce que signifie être homme. Elle nous montre aussi combien nous nous sommes éloignés de ton exemple. Tu nous aimes de toute la profondeur et immensité de ton amour. Dans ta vie et ta mort, tu n'as pas pensé à toi, rien qu'à nous. Ainsi, tu as fait bien plus que ce que nous devrions faire par amour du prochain. Je te remercie de tout cœur pour cela, car tu m'aimes moi aussi. Et en même temps, je te prie, ôte de moi toute aspiration égoïste et tout orgueil qui ne songe qu'à soi. Donne-moi la force de passer à ceux que je vais rencontrer aujourd'hui, l'amour que tu me témoignes